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1: D'accord.
0: Et c'est 99.9 et on a aussi 4-9 dans le numéro de téléphone. 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
2: 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Donc je trouve que vous êtes pas mal placé à 99.9.

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Le langage montre clairement que la mémoire n'est pas un instrument pour explorer le passé, mais son théâtre. C'est le milieu de l'expérience passée, puisque le sol est le milieu dans lequel les villes mortes sont enterrées. Celui qui cherche à se rapprocher de son propre passé, enfoui, doit se comporter comme un homme qui creuse. Cela confère les tons et les portes de véritables souvenirs. Il ne doit pas avoir peur de retourner encore et encore à la même matière, de la répandre, de la retourner comme on retourne la terre. Car la matière elle-même n'est qu'un dépôt, une strate, qui ne rend qu'à les mains les plus méticuleux ce qui constitue le véritable trésor caché à l'intérieur de la terre. Les images, coupées des associations antérieures, qui se tiennent comme des fragments précieux ou des torses dans une galerie de collection, dans les salles prosaïques de notre compréhension ultérieure. Walter Benjamin. Walter Benjamin était un philosophe, historien de l'art, critique littéraire, critique d'art et traducteur allemand.

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0: Salut à tous, salut à toutes, bienvenue pour une nouvelle édition des Garnets de la BD, toujours en direct sur Radio PFM, avec moi ce soir, Sophie.
1: Bonsoir.
0: Ce coup-ci, j'ai pas oublié.
2: Pas comme la semaine dernière.
3: Bonsoir.
1: T'as fait un coup de fouet, il est bien éduqué.
3: Ouais, mais vous avez bien dû vous éclater l'année dernière. Là,
0: pendant toute
3: soir.
0: La semaine, c'était...
3: Ah ouais.
0: Voilà.
1: Coup de fouet, coup de cravache, tout.
3: C'était rodéo et safari.
0: Bon, on va commencer tout de suite les hostilités. Je vais vous parler du tome 1 d'American Caper qui est sorti chez Urban Comics. Au dessin, c'est David La Femme dont on a parlé il y a deux semaines pour The Ends.
3: Oui.
0: Les vieux vétérans qui se battaient contre des néo-nazis sur une île.
3: Oui.
0: Au scénario, c'est Dan Hauser, un nouveau venu dans le milieu de la bande dessinée.
3: C'est l'album que tu voulais nous chroniquer en fin d'émission de la semaine dernière ou pas ?
0: Non.
3: D'accord.
0: Non, je vais peut-être essayer encore de le sauter, mais on verra. Donc, de quoi ça nous parle, American Caper ? Ce sera en trois tomes. Il y a le premier tome qui est sorti. Le deuxième sort tout début novembre. J'expliquerai pourquoi après. Donc, on suit William Hamilton, avec avocat qui travaille dans un petit cabinet... qui passe plus son temps à bien conseiller ses riches clients plutôt qu'à défendre la veuve contre le...
3: La veuve et l'orphelin.
0: Enfin, voilà. Il est mal marié avec sa femme qui passe son temps sur son écran d'ordinateur à échanger sur les réseaux sociaux complotistes.
3: C'est une troll.
0: Voilà. Sa fille aînée a quitté le Wyoming pour partir à Brooklyn pour mener une vie d'activiste, on dirait, surtout par rapport à sa mère. Donc entre la mère et la fille, c'est le grand écart au niveau idéologique. Tandis que son plus jeune fille... Comment ?
3: T'as dit son plus jeune fille.
0: Son plus jeune fils.
3: Fils. Oh,
0: okay. Est un ado classique qui passe son temps à jouer en ligne en méprisant les adultes.
3: C'est une belle famille. Hein.
0: C'est à peu près le plus normal de la famille. Et alors, tout irait bien pour la famille Hamilton si, à côté de chez eux, ne résidaient pas les Charmers, qui est le cliché de la famille américaine, blond, alors tous blonds, les yeux bleus, tout ça. Famille de Mormons.
3: Parce que pour moi, le cliché américain, c'est pas ça.
0: Non, mais c'est vraiment le... famille de Mormons, le père est agent immobilier, et la femme intéresse fortement William Hamilton.
3: Très bien.
0: Donc, ça c'est le début. Sauf que rapidement, on va découvrir que le patron d'Orson, donc l'agent immobilier, exige de lui, sous prétexte de suivre les enseignements de Dieu, qu'il aille tuer les concurrents gênants pour ses affaires.
3: Tuer au sens propre.
0: Oui. Ah ben. Tout pourrait continuer tranquillement comme ça, sauf qu'un matin... une camionnette s'écrase entre les deux maisons, en sort des immigrés clandestins. Et là va vraiment commencer l'histoire, mais je vais m'arrêter là. Donc.
1: T'as raconté combien d'histoires là ?
3: Le premier tome d'une série.
0: Non,
3: de trois.
0: Une quinzaine, vingtaine de pages, sur une centaine.
1: Ok.
0: Quoi ? Pourquoi t'as l'impression que j'ai raconté plein de trucs
1: Ouais, t'as l'impression que ça fourmille et que...
0: Alors, donc on est là face au portrait d'une Amérique profonde dans tous les sens du terme, en plein déclin.
1: C'est rien de le dire. Pardon.
0: Rongé par la paranoïa, des soi-disant élites décadentes, mais en même temps, Hauser tape... Alors, de façon détournée, parce que la fille est à New York, sur le fait que les libéraux agressifs, c'est pas la solution non plus.
1: Mais c'est quoi ?
0: C'est quoi ?
1: C'est quel genre d'histoire ? Au-delà de la critique sociale ?
0: C'est une bande dessinée sociale.
1: D'accord.
3: Je vais compléter la question.
1: Tu l'as
3: vendu ? Est-ce que ça devient de l'action à partir du moment où les...
0: Alors, dans le premier tome, non, parce qu'il rajoute
1: Tu l'as vendu comme une histoire de meurtre, de...
0: Oui, alors je vais expliquer
1: pourquoi.
0: Tu l'as
1: vendu ensuite comme une histoire de famille un peu dysfonctionnelle, comme toutes les familles.
0: Ouais,
1: mais après, tu le vends comme une histoire sociale avec les migrants. Donc, ça part dans tous les sens.
0: Alors, c'est un instantané pour le scénariste qui est britannique. De ce qu'il pense être sa vision de la société américaine. Ce scénariste Danhauser, c'est sa première bande dessinée. Sauf que tout le monde connaît ses créations précédentes. Quand je dis tout le monde, c'est tout le monde.
3: Oui, parce que c'est un nom qui me parle.
0: Il est cofondateur de Rockstar Games et scénariste de GTA 3, enfin de tous les GTA depuis le 3 jusqu'au 5e. Le 6e, il n'était plus là.
3: Qui connaît la série par ses jeux. L'Amérique par ses jeux.
0: Et des Red Dead. Donc, en fin de compte, la vision de l'Amérique qui est présentée pour ceux qui s'intéressent au scénario et qui veulent bien suivre ce que Hauser propose se retrouve complètement dans American Caper peut-être d'ailleurs. À la différence près, c'est que bizarrement, le format bande dessinée lui permet d'aller plus loin dans le Glock, le Salas. Que ce que lui permettait le jeu vidéo.
3: C'est... Alors que GTA, c'est pas réputé pour être ce qu'il y a de plus.
0: C'est déjà pas sage. Mais alors GTA, ça peut paraître comme une critique de sale gosse. Là, t'as l'impression que c'est un truc un peu plus d'un homme plus mûr. Alors pourtant, il était pas jeune quand il écrivait les GTA. Peut-être de plus posé, mais qui voit les États-Unis partir dans ce qu'ils sont en train de devenir.
3: Qu'as-tu aimé là-dedans ?
0: Alors, j'aime beaucoup l'écriture de Hauser depuis GTA 3, donc depuis 25 ans. Je parle, enfin, l'écriture vraiment. Enfin, on va parler jeux vidéo. Pas les séances de gameplay, mais. Tout ce qu'il y a dans les dialogues, quand tu croises des gens ou compagnie, où en fin de compte, il s'amuse à développer son monde. Les fausses pubs dans GTA, là-dedans, on en retrouve aussi. Les fausses chaînes de télévision. Tous les à côté de GTA. Donc, c'est ce qui faisait vraiment l'écriture. Ce qui n'est pas du jeu vidéo, en fin de compte, si tu veux simplifier.
3: Ce qui n'est pas du gameplay.
0: Ce qui n'est pas du gameplay. Ce qui m'inquiète d'ailleurs un peu pour le prochain GTA, parce que lui, il n'est plus là. Donc.
3: Ce qui t'inquiète selon ce que t'aimes.
0: Oui, de toute façon, le jeu se vendra. C'est pas.
3: Je suis pas sûr que le monde écoute l'avis de Nico pour l'achat de son GTA 6, 7.
0: 6.
3: Ah, mais là, c'est le prochain.
0: Bah, c'est le prochain, c'est le 6.
3: Mais là, il sort bientôt. Tu parles, je crois que tu parlais encore de celui d'après.
0: Non.
3: Non, celui qui sort là.
1: Ils ont mis 13 ans à le faire.
3: Oui, mais je pensais qu'il était encore là. Enfin bref, on sait.
0: Non, ouais, donc Hauser a quitté Rockstar Games après GTA V, officiellement parce qu'il y avait des envies d'ailleurs. Officieusement, il a quand même balancé que les derniers mois de développement, tout le monde travaillait à 120 heures par semaine et c'était super. Donc, voilà le truc. Donc, il a fondé Absurd Ventures, un projet multimédia. Donc, il y a des podcasts, des romans, des bandes dessinées. À terme, il y aura des jeux vidéo, sans qu'on sache vraiment si tout sera connecté. Peut-être, peut-être pas. Alors, s'il y a un petit reproche à faire, c'est parce que plusieurs fois dans la BD, il va opposer la mère et la fille en disant que, en gros, l'une est aussi conne que l'autre ou aussi folle que l'autre. Parce que, je caricature, les filles aux cheveux bleus ou les cinglés, les femmes à la maison en treillis et qui rêvent de tuer les migrants, c'est des extrémistes dans les deux camps et c'est un peu n'importe quoi. Donc ça peut paraître pour un discours de centriste, sauf qu'il met tellement les curseurs, bah, tu sais, non, deux extrêmes, tout ça, enfin, on connaît en France.
1: Je vois pas de quoi tu parles.
0: Il met tellement le curseur haut que de toute façon, tout le monde, enfin, c'était déjà comme ça dans ce qu'il faisait avant, tout le monde s'en prend plein la gueule. Et ça fait partie, c'est éthique d'écriture, et c'est pour ça, de toute façon, je m'attendais pas à autre chose de la part du mec. Ce que tu peux éventuellement critiquer, c'est que ça donne un peu l'impression, c'est le mec dans sa tour d'ivoire qui a été roi du monde, mais qui peut suffisamment encore l'être parce qu'il y a assez de pognon pour faire ce qu'il veut et donner des leçons à tout le monde.
3: Ok.
0: Ce serait un peu le bémol. Au dessin, donc on retrouve la femme qu'on avait évoquée il y a deux semaines. Alors je pense que c'est pas le même encreur parce que le trait est beaucoup plus sale. Enfin, c'est sale. Si, oui, sale. Il y a un côté un peu à la Guerra, donc le dessinateur de Sculpt et de trucs de fantasy, de God Damned. La fantasy biblique, t'avais pas lu ça ?
3: Non, mais tu joues tout seul là, puis t'as pas remarqué.
0: Ouais, ça je le vois. Ouais. Donc ce n'est qu'un tome 1. À la fin du tome 1, on sait pas exactement ce que sera le scénario.
3: C'est un peu gênant quand même.
0: Ben, je pense que c'est les faiblesses de son écriture, c'est qu'il il présente un truc et le scénario aurait, si ça avait été un jeu vidéo, ça aurait été dans le gameplay. Enfin, les
3: oui, mais
0: les
3: trucs. Donc c'est pas un scénariste.
0: Non, pour le moment, non. Il y a beaucoup de textes en plus.
1: Ouais, mais enfin, t'es partial. T'adores son travail dans GTA et t'y vas parce que t'adores son travail à GTA.
0: Bah, oui, puis enfin, sa vision du monde et tout ça, c'est. Mais
3: une BD peut pas reposer sur une vision du monde. Il faut un peu de narration. Il faut raconter quelque chose.
0: C'est
3: là,
0: pour moi.
3: T'as l'air de dire qu'il a mis des éléments qui, pour l'instant, ne constituent pas une histoire parce qu'on sait pas où il va, on sait pas quelle est la suite. Ça veut pas dire que c'est un mauvais album. Ça veut dire que c'est un super tome introductif, selon toi.
0: Ouais, c'est ça. Ce sera en trois tomes. Enfin, au moins le premier.
3: C'est vrai. Un tome introductif.
0: C'est un tome. Mais tu vois, t'as l'impression que. Et pourtant, c'est pas le cas, parce que le mec est plein d'études. C'est qu'il s'est dit, je vais pouvoir faire qu'une seule bande dessinée, donc je vais en mettre partout. Vraiment, il va trop en mettre, ça va dans tous les sens. Enfin, okay. Et voilà. Et après, il y a le problème aussi qui fait que, parce que c'est Dan Houser, il n'y a certainement pas un éditeur qui va venir derrière son épaule et lui dire là, c'est peut-être un peu trop, faudrait peut-être couper, faudrait peut-être réécrire comme ça.
3: Oui. Ouais, mais. Oui. Donc quelqu'un qui n'a pas l'habitude d'écrire, qui n'est pas entouré d'un éditeur, ça peut avoir des.
0: Bah, c'est un gars qui a toujours bossé en indépendant, qui change
3: ça peut avoir des
0: médias.
3: Beaux dans la narration.
0: Donc voilà, moi j'ai beaucoup aimé, mais il faut voir ce que ça donne. Donc naturellement, le deuxième tome sort juste avant la sortie de GTA 6. Ça fera du marketing gratos pour
3: plutôt
0: Urban.
3: Plutôt pour lui que l'inverse, oui.
0: Ouais, ouais. Donc c'était American Capers de Dan Houser et David Lafemme. C'est sorti chez Urban Comics. On va faire la première pause musicale. Je reprends mes notes, les autres. Avec LA Witch et Drive Your Car.

0: J'y arrive pas.
1: Deuxième partie des Gardiens de la BD, toujours en direct sur Radio PFM. Sophie, tu vas prendre la parole pour nous parler de la nouvelle bande dessinée de Goetz et Monnier. C'est sorti chez Dupuis et ça s'appelle...
0: Non, je voulais faire l'autre.
1: Ah bah, trop tard.
0: Bon, tant pis.
1: Donc, ça s'appelle « Ensemble, on emploie en silence ».
0: Ouais. C'est l'adaptation roman... L'adaptation BD du roman de Gringe, le comparse d'Aurel San,
2: oui,
0: dans Casseur-Flotteur. C'est un récit à quatre mains, à son frère Thibaut et lui Guillaume, qui racontent leur histoire familiale. Donc c'est pas du tout sur la partie
2: rap et machin et
0: chansons, cinéma ou tout le tintouin. Mmh. C'est vraiment l'histoire de deux frères dont l'un a 19 ans et diagnostiqué schizophrène. Pour la première fois, il entend des voix, il quitte l'école, il commence à bosser en milieu hospitalier et il commence à entendre des voix. Il alerte sa mère et s'ensuit un diagnostic. Et donc, j'ai pas lu le roman. La bande dessinée, je me suis dit, encore, ça fait chier, encore une adaptation de roman en bande dessinée. Et en fait, je l'ai feuilleté et j'ai commencé à la lire. Et en fait, le... Guillaume Tranchant, Gringe ne s'épargne pas dans la bande dessinée. Elle est chronologique. Elle alterne entre la voix de Guillaume et de
3: son frère,
0: Thibaut. Elle est entrecoupée la bande dessinée est entrecoupée de citations de cinéastes, d'auteurs, de peintres, de textes aussi qu'ils ont écrits l'un et l'autre. Et donc la bande dessinée, moi, elle m'a attirée parce que on voit Guillaume Gringe raconter l'arrivée de son frère, qui est un petit blond souriant, calme, épanoui. Et lui, il se décrit, il se fait pas de cadeaux. Il se décrit comme un pleurnichard, rageur, jaloux, qui pose plein de problèmes à ses parents. Et le petit frère, calme et posé, qui adore son grand frère.
3: Okay.
0: Le grand frère qui protège le petit frère, qui va jusque la cour d'école pour surveiller que dans la cour, les petits n'embêtent pas son frère. Et donc, c'est deux frères qui sont ensemble, très liés, l'un rageur et l'autre super gentil. Et puis, arrive le moment, ça se passe sur 4 ou 5 pages. Il y a le petit qui dit à sa maman... maman, quand est-ce que ça s'arrête la vie? J'en ai marre de la vie. Attends, j'ai noté la... Maman, j'ai plus envie de vivre. Ça dure encore combien de temps?
4: Wow.
0: Et la grosse claque, parce que le petit blond gentil, il y a un souci.
3: Mmh.
0: Et donc, déjà, ce qui était surprenant, c'est que Guillaume Gringe se fait pas de cadeau. Il décrit son frère comme un petit blond gentil, solaire, calme. Et puis là, tu prends conscience qu'il y a un souci. Le gamin, il a 4-5 ans. Et donc, l'histoire, je la connaissais, des deux frères. Et donc, cette approche, j'y suis allée parce qu'elle m'a donné envie de connaître l'histoire de ces deux frères parce qu'il ne se fait pas de cadeaux et il montre ses voleries, ses trahisons, ses failles, ses faiblesses. Et puis c'est comment en fait, quand dans une famille quelqu'un est malade, et ben quand il y en a un qui est malade, c'est toute la famille qui va mal.
2: Bah, qui doit s'adapter.
0: Non, c'est toute la famille qui va mal.
3: Mmh.
0: Parce que quand t'as quelqu'un qui a une maladie grave, que ce soit un cancer ou là une maladie psychiatrique, ben, c'est tout le monde qui va mal. Et c'est comment donc il évoque la séparation de ses parents. On ne sait pas ce pourquoi, ça nous regarde pas, mais il parle de son succès en tant que chanteur, rappeur, de son succès au cinéma avec les séries Bloquées et l'autre, je sais, Validée. Et pendant la période où ça va super bien, et ben lui, en fait, il est au sommet de sa gloire à cette époque. Et puis, moralement, ça va pas du tout.
3: Mmh.
0: Et c'est pas juste sur lui, c'est aussi son frère qui raconte la maladie, les voix, les internements, la maladie, l'acceptation aussi, parce que c'est accepter que la personne est malade, la culpabilité, et puis comment vivre et comment aider quand il n'y arrive pas, et puis comprendre cette maladie, et puis son frère témoigne également, il accepte de témoigner, de parler de ses voix, c'est quand même très intime de raconter sa maladie, et alors c'est pas de l'impudeur, ça permet de comprendre, et je les trouve généreux parce que ils montrent leurs faiblesses l'un et l'autre, leurs difficultés, parce que ils se dévoilent, et ça permet de comprendre plein de choses et de voir ce parcours de frère, parce qu'il y a des chutes, il y a des chutes et des rechutes, et c'est difficile, et personne n'est parfait, mais la bande dessinée est chouette. En introduction, il y a une préface où il explique qu'il a laissé le roman écrit à quatre mains avec son frère au scénariste et au dessinateur, qui leur a laissé toute liberté pour adapter, s'approprier et transfigurer, que la couverture où on voit les deux jeunes adultes et en reflet dans une flaque d'eau les deux enfants, ils ont trouvé des astuces visuelles, parce que vraiment la construction du roman, c'était un chapitre, la voix de l'un et l'autre qui alternait. Là, ils ont trouvé des astuces visuelles, ils s'épargnent pas. C'est pas de l'impudeur, c'est vraiment une belle bande dessinée sur deux frères qui s'aiment et qui essayent de s'entraider du mieux qu'ils peuvent, sans éluder les faiblesses, les difficultés, et voilà, c'est un petit parcours de chemin qui permet aussi de comprendre que la maladie mentale, tu l'assumes difficilement, mais c'est possible, et il faut pas en avoir peur, c'est possible, c'est difficile, et puis si t'y arrives pas, de toute façon t'as pas le choix, il faut avancer. Donc voilà, c'est je connais.
2: Donc tu t'es pris une claque, si j'entends bien.
0: Ouais, j'ai trouvé ça chouette. Je pense que j'ai les textes mis entre chaque voix sont chouettes. Vraiment, c'est une belle bande dessinée. J'ai pas encore tenté l'aventure du roman des deux frangins, mais c'est pas du tout sur une célébrité, c'est vraiment sur l'histoire de deux frangins qui, et puis le fait que quand quelqu'un est malade, c'est toute la famille qui va mal. Mais c'est pas irrémédiable, en serrant les coudes, même si parfois il y en a un qui défaille et qui perd pied, il est possible d'avancer. Donc, et on ne faut pas se laisser définir par la maladie, et voilà, il est possible d'avancer, et voilà, je trouve que le message est chouette, rien n'est gagné, rien n'est acquis, mais voilà, ça permet de comprendre, et puis ça permet aussi de dédramatiser, parce que souvent ça fait peur, donc voilà, donc c'est une belle bande dessinée. Allez-y, on aboie en silence.
2: Voilà, on aboie en silence.
0: C'est une phrase qu'un des deux frangins a écrit.
2: Et c'est chez Dupuis.
0: Ouais.
1: Ouais, donc les deux, ils ont changé de maison d'édition.
2: Ben oui.
0: C'est ceux qui ont fait RIP,
2: oui.
0: C'est ça.
2: Oui.
0: Donc j'ai pas lu, je sais pas si, je sais que...
1: Ceux qui l'avaient lu dans l'équipe avaient beaucoup aimé.
0: Ouais.
2: Graphiquement, donc... ça ressemble à ce qu'ils ont fait dans RIP en plus propre. Non, mais l'univers de RIP est tellement particulier qu'il fallait...
0: Je l'ai pas lu, donc il faudrait que
2: On reconnaît les couleurs, on reconnaît le style graphique... Et par contre, l'histoire, évidemment, ça n'a rien à voir.
0: Oui.
2: Très bien.
0: Donc, je sais qu'ils étaient au Cabaret Vert. Je ne sais pas s'ils ont eu du succès. Je leur souhaite. Mais je la constate chaudement.
2: Ok.
1: Merci, Sophie. Franck, on va enchaîner avec toi. Tu veux nous parler de Après Arthur.
2: Oui.
1: De Le Grand et Sierra. C'est sorti chez Dargaud ou Lombard ?
2: Au Lombard.
1: J'ai un doute.
2: Tome 1 qui s'appelle Le Trône et l'Épée. En disant ça, ceux qui n'ont pas compris de quoi ça allait parler, on commence à se dire.
1: Il y a le gros sticker approuvé par Franck.
2: Et toi, tu m'as dit que quand tu as vu la couve, tu as dit c'est pour Franck.
1: Alors, juste avant de je tiens à souligner la qualité du bouquin qui ressemble, le façonnage, la fabrication et tout, qui ressemble au collector que le Lombard fait pour les Torgal.
2: Il est, ouais, il est avec très beau un... Comment, je sais pas comment, une incruste dorée dedans.
1: Dorage, je ne sais plus. Enfin,
2: je ne sais plus comment ça s'appelle, mais aussi bien sur la marquage couve doré. Que quatrième de couve. Donc, ouais, plutôt bien fichu, où on sent qu'ils ont essayé de rendre un beau livre, hommage aux légendes arthuriennes, parce que ça parle de ça, quand on dit après Arthur, on est bien sur cet Arthur-là. Comment commencer cet album? Déjà, il est sorti il y a 2 semaines, 3 semaines, le 28 août. Si vous n'avez aucune connaissance sur les légendes arthuriennes, bah, il va falloir vous accrocher un peu. Ouais, en tout cas, acceptez de manquer quelques références quand vous lisez l'album. Merlin, l'Enchanteur et Kaamelott, ça suffit pas pour avoir des bases sur ces légendes-là.
1: Et Sacré Graal.
2: Et ni Sacré Graal des Monty Python, ça je peux vous le dire tout de suite, mais cet album il est riche et il peut être lu sans avoir ses références, mais je pense qu'on perd quelque chose. De quoi ça nous parle? Donc le roi Arthur, eh bien c'est simple, ça s'appelle après Arthur, il meurt dès le début. Vient d'avoir lieu la bataille de Camlann, si j'ai bonne mémoire. On est sur le charnier, sur les restes de la bataille, le champ de bataille, à pas ou peu de survivants, suite au combat entre l'armée d'Arthur et celle du traître Mordred. Donc ce Mordred, si ça ne vous parle pas comme nom, ça prouve déjà que vous ne connaissez pas bien les légendes d'Arthur.
1: Regardez Excalibur de John Boorman.
2: Ça peut peut-être aider, mais il n'y a pas que lui après.
1: Non, mais c'est peut-être ce qui est plus facile.
0: Vous me dites quand je peux revenir, parce que là...
2: Non, mais en tout cas, Arthur est trahi par un de ses hommes de confiance, ils se sont foutus sur la tronche et ils sont quasiment tous morts. Presque tous les chevaliers de la table ronde sont décédés, Merlin avait déjà disparu, et donc l'histoire commence vraiment quand un de ses fidèles du roi Arthur arrive sur le champ de bataille, sœur Bedwyr. Il va trouver Arthur qui est mourant et qui lui confie Excalibur en disant il faut surtout la renvoyer à la Dame du Lac, donc va à tel endroit, le balancer dans le lac qui permet d'accéder à Avalon, le monde, enfin voilà. Sauf que Sir Bedwyr va craquer, va pas oser faire cette dernière volonté, il estime que c'est pas possible. Et bon an, mal an, il va lui arriver des aventures qui font qu'il va finir chez le fils du traître qui est installé à Kaamelott. Il va se faire capturer avec Excalibur. Et le fils du traître, lui a un seul objectif, c'est de dominer l'île de Bretagne. Et ça tombe bien qu'Excalibur lui revienne, ça va asseoir son pouvoir. Et va commencer toute une histoire de jeu de pouvoir qu'on pourrait qualifier à Game of Thrones. Donc c'est là où c'est mieux d'avoir les rêves initiales, mais on peut très bien le lire sans. Donc on a le fils du... Je n'ai pas noté son nom, j'aurais dû, mais le fils du traître et son petit frère. C'est eux les deux protagonistes, je veux dire, principaux. Mais pas que, parce que vont entrer... Ils sont déjà un peu entrés en scène avant ça dans l'histoire, vont entrer en scène les personnages féminins, qui sont assez importants dans cet univers. Nous avons la Dame du Lac, sa fille aussi, j'ai oublié son prénom, donc je n'ai pas pris mes notes. Il y a Guenièvre, et il y a aussi Morgane, la fée Morgane. Il y a des liens de parenté entre tous ces gens que je vous épargne pendant la chronique. Bref, on a des intrigues assez complexes, on a des jeux de trahison, des combats, c'est très riche. Graphiquement, moi je trouve ça impressionnant. Je vous ai dit hors antenne que c'est un peu dans la lignée d'un Tim Montaigne dans le traitement graphique, dans l'ancrage, si ce n'est qu'il y a une touche dans les visages qui ramène un peu vers le manga. C'est très décoré, c'est même quelquefois presque trop riche comme le scénario. Je dirais que ça manque peut-être un peu de fluidité dans la narration. C'est-à-dire, à force de vouloir faire du beau, du clinquant, faut arriver à faire des choses qui soient fluides. Bref, pour moi, c'est un tome très prometteur. Pas évident pour les raisons que je vous ai évoquées, essentiellement scénaristiques. Je pense qu'avec ce prérequis, on peut s'éclater. Des fans de cet univers-là doivent s'éclater avec cet album. Mais en tout cas, pour un tome 1, c'est... de l'héroïque fantasy, enfin, ça n'en est pas, hein, puisque c'est de sauf à qualifier Légende d'Arthur comme de l'héroïque fantasy avant l'heure. C'est une très belle surprise et ça fait la nique à beaucoup d'albums qui peuvent sortir où ils essaient de tout créer. Là, c'est assez impressionnant. Alors, je vous le dis comme ça, pour autant ça sera pas un top 10. La semaine dernière je vous ai parlé de Giant que j'ai beaucoup aimé, ben voilà, ça sera devant pour plus de simplicité et plus de, clarté. Mais si ce que je vous ai dit vous intrigue un minimum, allez voir cet album au Lombard qui s'appelle Après Arthur de Olivier Legrand au scénario et Alex Sierra au dessin.
1: Merci Franck, on va faire la deuxième pause musicale avec The Paranoids et leur titre Girlfriend de Glee.

0: troisième partie des Garnets de la BD, toujours en direct sur Radio PFM. Je vais vous parler de Tout ce qui meurt et agonise. Au scénario, c'est Tate Brambal. Au dessin, c'est Jacob Phillips, donc le fils de Sean, le dessinateur préféré d'Ed Brubaker. C'est sorti chez Urban Comics. On va suivre le parcours de Jack et Luke qui vivent dans une maison au milieu des champs. Ils sont fermiers, petite ville typique de la campagne américaine.
1: Ils sont quoi, ils sont frères?
0: Non, ils sont mariés.
1: Jack et?
0: Et Luke.
1: Ah oui, deux hommes, d'accord. Oui, j'ai mal compris alors.
0: Donc Jack est fermier, Luke s'occupe de la maison et de leur petite fille adoptée, Daisy. Donc c'est la vie. Et la vie est compliquée parce que tu imagines qu'un couple homosexuel avec une petite fille adoptée noire au fin fond des États-Unis, ça va être compliqué. Et tout va se compliquer quand une étrange maladie va contaminer les humains, va les tuer. Et les faire revenir à la vie.
1: Sous quelle forme?
0: Sous forme de zombies. Et ça va se compliquer encore quand Jack est immunisé, mais Luke et Daisy, non.
1: Et ils savent qu'ils sont immunisés ou...
0: Bah lui, il se rend compte qu'il ne lui arrive rien, tandis qu'à son mari et à sa fille, ils reviennent en zombies.
1: À crotte. Ah oui, non, ils sont, c'est pas guéri.
0: Donc,
1: ils sont touchés.
0: Donc, quoi faire? Les détruire?
2: C'est la fin.
0: Non,
2: il me l'a dit.
1: Ah, d'accord.
0: Quitter la ferme et passer à autre chose. Et non, Jack va préférer continuer la vie comme si de rien ne s'était passé.
1: Comme dans certains épisodes de Walking Dead, non? Ou alors c'est que dans la série?
0: Si, un peu comme ce que... Comment il s'appelait?
1: Le vieux.
0: Le gouverneur essaye de faire avec sa fille.
1: Oui, c'est ça. Il n'y a pas que lui qui essaie. Il n'y avait pas aussi le vieux dans sa grange au tout début qui les garde en espérant qu'on puisse les soigner. Ce n'est pas exactement la même chose. C'est pas
2: comme
1: de
2: dans
1: vivre
2: Shaun
1: comme...
2: of the Dead, quand il attache son pote dans le jardin.
1: C'est la conclusion du film.
0: C'est la fin. De... parce que le scénario de Brambal, même s'il joue avec les codes du zombie, il fait un pas de côté. Ces zombies ne sont pas agressifs.
1: Ah!
0: Ils sont.
1: Oh, pardon. Alors, c'est Denis Brognard.
0: Alors, ils sont... naturellement, ils ont faim, mais une fois qu'ils sont nourris.
1: Et ils peuvent être nourris de n'importe quoi, ou c'est pas forcément de cervelle ou d'être
0: viande
1: humain.
0: Quand même.
1: C'est plutôt viandard, mais ça peut être animal.
0: Ils sont pas végétariens.
1: Mais ça peut être animal.
0: Ouais, c'est ça.
1: C'est Alf.
0: Et du coup, ce qui est encore plus. Enfin, ce qui est encore plus intéressant pour moi dans l'histoire, c'est qu'une fois nourris, ils se comportent à peu près comme ils se comportaient dans leur...
1: Ils ont encore une forme de conscience, peut-être.
0: Alors, ils n'arrivent pas à parler, mais ils gardent les habitudes qu'ils avaient. Tu crois qu'ils sont un peu désorientés ou... Enfin, ils sont pas moins humains qu'un gars que tu pourrais croiser rue de la Soif à Rennes à 3h du matin.
1: Ouais, donc ils restent zombies quand même pas mal.
0: Ouais, mais si tu veux...
2: Tu peux pas leur faire de câlin.
0: Ben si, parce qu'une fois qu'ils ont mangé, tu peux.
1: Ouais, mais ils te les rendent pas vraiment, quoi. Sauf s'ils ont vraiment l'habitude.
0: Parce qu'ils ont ils ont gardé leur mémoire musculaire. Donc, j'ai pas.
1: Ouais, donc ils peuvent. Ils peuvent s'amuser à deux, le couple.
0: Et ce qu'il y a, c'est que par contre, ils reproduisent en boucle toujours les mêmes comportements.
1: Ouais.
0: C'est le.
2: Il n'y a pas d'interaction, c'est juste une des automatismes.
1: Ouais, c'est un coq sans tête.
0: C'est un peu ça. Et alors, naturellement, le danger, il va y avoir du danger, mais comme dans Walking Dead, le vrai danger n'est peut-être pas les zombies, mais les humains. pardon. Et après, ils font un choix de découpage où, sur une même planche, une situation avec la période actuelle, donc quand il y a des zombies, va rappeler.
1: Des situations où tout allait bien avant.
0: Par exemple, t'as, je sais pas, c'est pas dans la BD, donc je prends un exemple comme ça, je spoil pas. Admettons, t'as une femme zombie qui veut jeter sur son homme pour le mordre.
1: Et ça continue.
0: Elle va se rappeler où la première fois elle s'est jetée dans ses bras.
1: Oui, mais pas pour le manger, mais enfin pour
2: le croquer ou le séduire.
1: Ouais, j'ai eu peur avec le séduire.
0: Et du coup, il joue sur les couleurs, le rêve, oui. Le fantasme passé va être très solaire.
1: Donc elle est parallèle comme ça.
0: Et la réalité sera plus sombre. Et c'est sur des bandes qui font toute la largeur de la planche.
1: Très bien.
0: Pardon. Excusez-moi.
1: Tous les deux, vous toussez, là.
0: C'est réussi à.
1: C'est le reste de la nuit de la semaine dernière.
2: Non, c'est les allergies.
0: Jacob Phillips, on en avait parlé pour le massacre du gang Enfield, le western crépusculaire. C'était la dernière émission avant les vacances.
1: T'as une de ses mémoires. Ouais.
0: Oh, bah, okay. C'est moi. Donc, je trouve même qu'par rapport à ses premiers travaux il y a 4-5 ans, il progresse. Alors, c'est jamais génial. Non, mais si tu veux, c'est pas lui qui fera des effets. Enfin, un peu comme son père, quoi. C'est, il fait le boulot, il sait être super efficace et compagnie, mais c'est jamais, tu vas jamais t'arrêter devant une case.
1: C'est du bel ouvrage, ouais. C'est bien pensé.
0: C'est du travail de pro dans tout ce que.
1: Mais tu te prends pas une claque.
0: Non,
1: c'est pas un top 10.
0: Celui-là, non. L'autre avant, certainement. Mais c'est pas grave. Pardon. Donc moi j'ai beaucoup aimé parce qu'ils réussissent à mettre beaucoup plus de personnel, de gens,
1: de sentiments, d'émotions,
0: de sentiments et tout. Que alors il y en avait dans Walking Dead, mais c'était parfois dilué ou ce qui fait que alors j'aime beaucoup Walking Dead, je veux pas dire du mal à Walking Dead, mais il y avait un enchaînement qui faisait que c'était toujours, enfin c'était quasiment une rythmique Walking Dead, c'était un peu une scène de calme, tout va dégénérer, re-scène de calme et tout. Là, le fait que ce soit qu'un one shot permet aux auteurs de pas s'installer dans cette
1: routine, dans cette répétition,
0: cette mécanique.
1: Mmh. Ok. Tu redonnes le titre.
0: Tout ce qui meurt et agonise. Donc c'est un grand format comme Fey Urban pour les trucs, et tu vois un fermier en train de traire une vache zombifiée.
1: Parce que les animaux sont touchés aussi.
0: Tu diras la bande dessinée si tu veux. Non. Mais oui, c'est une maladie au départ, donc tout le monde peut être touché.
1: Que mange une vache zombie?
2: Je sais pas.
0: On va faire la troisième pause musicale avec When the Sun Hits par Slowdive.

0: partie des Gardiens de la BD, toujours en direct sur Radio PFM. J'ai pas rallumé vos micros, vous auriez pu continuer à parler.
1: On n'a pas besoin de ton autorisation, tu sais.
0: Donc Franck, tu vas nous parler des Irradiés de l'île longue.
2: Oui, c'est un album paru chez Dargo. Alors, je suis un peu en retard parce qu'il est paru mi-juin, 136 pages, sous-titré enquête sur, je sais pas me relire, sur un silence d'État. Oui, c'est ça. C'est dessiné par Éric Appéré, scénarisé par Carole Collinet. Je pense que c'est un couple vu comment il se raconte dans l'histoire. Moi, je poserai en sous-titre de cette chronique le travail, c'est la santé. Point d'interrogation.
0: Ah non, c'est la liberté. Tout le monde le sait.
2: On va parler. Alors, est-ce que vous savez ce que c'est
1: Andouille.
2: Qu'un SNLE?
0: Le Syndicat National du Livre Écologiste.
2: Ah, c'est pas mal, mais pas du tout. Non, on va beaucoup en parler dans cet album parce que c'est un sous-marin nucléaire lanceur d'engins. Et quand on dit l'engin, c'est d'engin nucléaire. Il fonctionne au nucléaire, mais il lance des bombes nucléaires. Et l'île Longue, vous savez ce que c'est ?
1: Une île en Bretagne.
2: Alors justement, c'est un piège. C'est une presqu'île, mais c'est en Bretagne. Et c'est une île longue, mais c'est pas une île.
0: Donc c'est une île en Bretagne avec des histoires de radioactivité.
2: On s'approche.
0: Comme dans l'île aux 30 cercueils, un roman d'Arsène Lupin sorti très longtemps.
2: Si ce n'est que ce n'est pas une fiction, c'est une BD documentaire. Merci Charles de Gaulle. En fait, l'île longue a été ciblée comme un lieu idéal pour créer la base navale, une base essentielle de la marine nationale pour tout ce qui est sous-marin et sous-marin nucléaire. Donc ça, il a commencé les travaux dans les années 60 pour que cette base devienne opérationnelle dans les années 70 et devienne une arme de dissuasion qui n'est pas que le militaire terrestre et aérien qui ait la possibilité de balancer des ogives nucléaires, mais aussi les sous-marins, avec un intérêt qui est qu'on sait pas où il y en a toujours un, on ne sait pas où il est, il peut répondre, même si la France est attaquée.
0: Après, Charles de Gaulle serait renseigné, il aurait su que la scène avec le sous-marin, la base de sous-marin dans les Aventuriers de l'Arche perdue, c'était à La Rochelle, il n'y avait pas besoin d'aller sur sa presqu'île.
2: Je ne suis pas sûr que Charles était encore vivant quand Indy a fait ça.
0: Ça se passe avant, il y a des nazis.
2: Donc, les deux auteurs vont creuser le sujet de ce site suite à l'apparition dans les années 90 de cancer, enfin les auteurs l'ont fait récemment, mais c'est suite à ces épisodes là parmi les employés du site et plus particulièrement les ouvriers qui sont en charge d'assembler les têtes de missiles, il va y avoir des morts. Donc que ce soit d'ailleurs des mécaniciens, des électriciens ou des pyrotechniciens, ils ont tous travaillé confiants, sans protection forcément. L'armée leur disait et leur a toujours affirmé qu'il n'y avait aucun danger, que ça n'avait rien à voir avec une centrale nucléaire, donc ils bossaient en bleu de travail, juste avec un casque et des chaussures de protection. Sauf que un mort, puis deux morts, et surtout à un moment un dosimètre retrouvé par terre, dosimètre qui permet de mesurer le taux de réactivité, qui y affiche un niveau super élevé. Les ouvriers n'ont pas de dosimètre sur eux, donc ça peut être qui avait ça. Ouais, mais donc c'est une des équipes qui bosse. Mais s'ils l'ont laissé là, c'est qu'ils sont partis en courant. Donc ils commencent à se poser beaucoup de questions. Les syndicats vont réagir et l'enquête racontée, c'est une mise en abîme de la réflexion des deux auteurs qui se mettent en scène, racontant leur recherche.
1: Et la prise de conscience et les embûches rencontrées.
2: Exactement. Alors, face à un gouvernement qui est déjà peu bavard sur les secrets d'État, face à l'armée qu'on surnomme à juste titre la Grande Muette, je dirais qu'ils ont eu des difficultés à avoir assez de matière pour avoir différents points de vue. Ce qui fait que d'un point de vue scénario, ça avance. Ils nous dévoilent beaucoup d'informations intéressantes, mais par rapport à d'autres documentaires, ça peut paraître pauvre. Esthétiquement, on va le passer très vite, c'est simplissime au point d'en être naïf, c'est juste illustratif et narratif, ça se lit, je veux dire, bien, c'est-à-dire facilement, ça fait le job, mais c'est pas beau, soyons clairs. Sur le fond, on apprend plein de choses, je vous l'ai dit, par exemple, la différence entre les cancers reconnus comme maladies professionnelles selon les métiers. Il y a des métiers où tu as tel cancer, bah là, ouais, tu peux être aidé. Mais là, bah là non, mais on fait presque le même métier. Oui, mais pas exactement le même. Donc, c'est assez impressionnant de voir la connerie. De

0: Faudrait mettre du voile aux ogives.
1: Alors, j'en reviens à ça. C'est que, moi, j'allais dire, c'est le détournement des sujets qu'on vit actuellement qui me pose problème, surtout avec les politiques. Donc, tu tapes complètement dessus. La semaine dernière et la semaine d'avant, on n'a pas arrêté de parler du voile dans les médias. Et évidemment, on ne parle pas des sujets majeurs. Sauf qu'il y a une élection présidentielle qui arrive. Donc, je dirais que le mérite de cette BD, c'est au moins de cibler des conneries qui peuvent être faites et de mettre en avant des sujets importants. Voilà. Sinon, en tant que BD, en tant que tel, c'est pas beau. Mais ça traite de quelque chose d'important. Tu l'avais lu, je crois, Sophie.
2: Ouais, je l'avais lu, mais j'ai.
1: Une saturation des BD
2: documentaires. Alors, j'ai une saturation des BD documentaires. Après, ça m'en prend rien parce qu'il y avait déjà, eu une bande dessinée qui parlait de, tu dis Silence de la Grande Muette. La Grande Muette, c'est parce que aussi l'armée n'a pas le droit de se syndiquer.
0: Et de voter.
2: Et de voter. Enfin, si, voter, mais pas de se syndiquer. Et donc, c'était une bande dessinée qui parlait des tests nucléaires faits en Algérie, dans le Sahara, oh, avec l'exposition des scientifiques, des appelés du contingent, des locaux et des appelés du contingent. Mmh. Et du fait que certains étaient à Paris, rapatriés, et que parfois les corps des malades étaient disparaissaient et que les familles ne pouvaient pas les enterrer. Mmh. Et donc, c'est une bande dessinée faite par des Français qui parlait du fait que l'armée régulièrement mettait sous le tapis certains sujets qui la dérangeaient.
1: Ça en parlait mieux, selon toi, que de Les Irradiés de l'île longue ?
2: Ouais.
1: Ça parlait mieux du sujet.
2: Enfin, disons que c'était. La narration n'était pas sous forme de documentaire.
1: Oui, d'accord. Okay.
2: C'était vraiment de la narration bande dessinée qui permettait de comprendre et qui dénonçait. C'était pas du documentaire. Mais ça énonçait les mêmes faits, le fait que le nucléaire, ben, c'est dangereux. Que parfois on sait et qu'on ne protège pas. Mmh. Il y a quand même Chirac qui a fait les essais nucléaires dans les années 90, alors que ça ne servait à rien. C'était juste pour dire j'ai appuyé sur le bouton et j'ai fait. Mmh. Et donc, et l'aveuglement dont tu parles et le silence, bah, il n'y a pas plus aveugle que celui qui ne veut pas voir. Hein.
1: Mmh.
2: Tout est vie.
1: Donc voilà, je vous parle.
2: Mais la BD a le mérite d'exister. Elle nomme et elle dit les choses. On ne pourra pas dire. Elle les documente. Et documenter, c'est déjà énorme.
1: Oui. Donc c'était. Merci, Sophie. Les Irradiés de l'île longue chez Dargo de Appéré et Collinet.
0: Merci, Franck. Merci, Sophie. On va s'arrêter ici pour ce soir parce que l'heure qui nous est donnée est.
1: Donc tu as encore une chronique en rave ?
0: Non.
2: Non, c'est moi.
1: Ah, c'est toi.
0: C'est Sophie qui avait une chronique pas top, donc on nommera pas le titre.
2: Moi j'avais bien aimé. T'as décidé à ma place, mais tu décides pas à ma place.
1: Tu la gardes pour la semaine prochaine.
2: Voilà.
1: Mais la semaine prochaine, je pense que c'est Laurent qui est avec vous.
0: Ouais.
2: Oui.
0: C'est ça. Donc merci Franck, merci Sophie. On se retrouve lundi prochain. En attendant, portez-vous bien et à tout à l'heure dans vos rêves.

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1: 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Merci. 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
0: Message supprimé.
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0: Vous avez un message reçu hier à 15h08.
1: Oui, bonjour. C'était pour vous dire que d'habitude, j'aime bien votre radio, c'est super cool. Mais franchement, d'avoir deux fois par semaine cette chanson-là, c'est pas à cause d'une autre, machin, truc de R&B de merde. C'est vraiment, je trouve ça vraiment très très naze de votre part de passer un truc aussi pourri. J'ai l'impression qu'il y a ma petite cousine de 12 ans qui est en train de découvrir la musique, quoi. Et franchement, donc je vous remercie pas là-dessus. Vous êtes en train de pleurer mon après-midi. J'espère qu'après, vous allez envoyer un petit peu de punk. Ça va être un petit peu plus sympa. Merci, au revoir.
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1: 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Toute l'actualité internationale et le journal présenté par Marion Kazanov. Bonjour Marion.
2: Bonjour Fabrice, bonjour à tous.
1: Les reportages à Gaza dès le début de ce journal.
2: Où une centaine de personnes sont toujours portées disparues après l'effondrement d'un immeuble. 21 corps ont été retrouvés. Le bâtiment avait été fragilisé par une frappe israélienne. L'Union européenne et le Canada actent leur rapprochement. La dirigeante européenne Ursula von der Leyen veut faire d'Ottawa le premier membre associé de l'UE. Elle donnait hier soir son discours sur l'état de l'Union. Où elle a aussi proposé d'interdire les réseaux sociaux aux moins de 13 ans. Face au blocage du détroit d'Ormuz, le prix des carburants toujours au plus haut, cela pourrait coûter cher à Donald Trump pour les élections de mi-mandat en novembre. Et puis en France, l'ouverture du procès en appel de Saad Lamjared, le chanteur marocain avait été condamné à 6 ans de prison en première instance en 2023 pour viol et violences aggravées. À Gaza, les recherches se poursuivent parfois à main nue dans les décombres d'un immeuble. Au moins 21 personnes sont mortes dans l'effondrement de ce bâtiment qui avait été endommagé par des frappes israéliennes. Une centaine de personnes seraient toujours portées disparues sous les gravats. Reportage à Gaza de Rami Almeghari avec Abla Junaidi à Paris.
3: Laila Sara a survécu. La vieille dame, comme les autres habitants, a été surprise dans son sommeil.
4: Il était 2h du matin et soudain j'ai entendu cet énorme bruit. Comme un tremblement de terre, un bombardement. Ça a fait pouf. Oui, l'immeuble s'est effondré. Il y avait beaucoup de gens.
3: Les habitants qui ont planté leur tente au cœur du bâtiment de 6 étages ont l'habitude de voir des morceaux de béton tomber ça et là. Mais cette fois, il y a eu des morts, parmi eux des enfants. Ayad Tafash, un habitant.
5: On a retrouvé une gamine allongée sur le toit. Elle avait reçu un bloc de béton sur la poitrine, on l'a fait sortir. Sa sœur et son frère, eux, sont morts sur le coup. Un autre bloc leur est tombé dessus.
3: Comme 2000 autres, cet immeuble endommagé accueillait des familles qui n'ont pas trouvé d'autres lieux où habiter. Une situation que dénonce le porte-parole. Parole de la défense civile, Mahmoud Bassal.
6: Tout ça parce que l'occupant israélien refuse la reconstruction de la bande de Gaza et qu'il refuse de laisser des abris sûrs et dignes pour les habitants. La seule raison pour laquelle les gens continuent d'occuper ces immeubles, c'est que les alternatives sont plus dangereuses encore.
3: Afin d'accélérer les opérations, l'ONU demande à Israël d'accorder d'urgence les autorisations nécessaires à l'entrée de machines lourdes, d'équipements spécialisés et de carburant.
2: Un reportage de Rami Almeghari à Gaza avec Abla Junaidi à Paris. Les frappes israéliennes à Gaza depuis octobre 2023 ont fait plus de 73 000 morts et 174 000 blessés selon le ministère de la Santé de l'enclave. Des chiffres jugés fiables par l'ONU. L'ONU va notamment parler de la situation sur place lors de son assemblée générale la semaine prochaine, mais comme l'an dernier, elle se fera sans Mahmoud Abbas. Le visa du président de l'autorité palestinienne a de nouveau été refusé par les États-Unis qui lui reprochent de compromettre les perspectives de paix et de ne pas mener à bien des réformes. Le siège de l'ONU à New York est considéré comme un espace international neutre. Les États-Unis doivent normalement délivrer des visas aux personnes invitées par l'organisation. Le Premier ministre canadien prendra la parole ce matin devant les eurodéputés à Strasbourg. Marc Carney était déjà hier l'invité d'honneur du Parlement à l'occasion du discours sur l'état de l'Union d'Ursula von der Leyen, la présidente de la Commission. Le Canada et l'UE actent ainsi leur rapprochement face aux États-Unis de Donald Trump. Le président américain furieux a menacé hier d'arrêter les échanges commerciaux avec l'Union en représailles. Et plus largement, Ursula von der Leyen a appelé hier à réinventer les partenariats des 27. C'est ce que souhaite aussi l'eurodéputé Renew, Bernard Guetta. Il espère le début d'une série d'alliances avec d'autres démocraties.
7: C'est le début d'une nouvelle dimension de l'Union européenne. L'Union européenne va s'allier à d'autres démocraties. Le Canada est la première, mais il y en aura d'autres. Probablement le Royaume-Uni, certainement la Norvège, mais aussi probablement l'Australie, mais aussi peut-être la Corée du Sud, etc. L'Union européenne doit, et je pense, va tisser autour d'elle une entente démocratique qui est absolument fondamentale à l'heure où s'affirme une renaissance des impérialismes et des des extrêmes droites dans le monde.
2: L'eurodéputé Renew Bernard Guetta est devant le Parlement à Strasbourg. La présidente de la Commission a fait toute une série d'annonces. Ursula von der Leyen a promis un plan contre les fortes chaleurs. Elle prévoit aussi de réunir les grands acteurs de l'intelligence artificielle pour ralentir la course des modèles d'IA les plus risqués. Elle a également proposé une interdiction des réseaux sociaux au moins de 13 ans. Danielle Vallo, la dirigeante européenne, doit en présenter les contours aujourd'hui.
8: Léa took her life exactly one month ago.
7: Pour défendre son projet, Ursula von der Leyen évoque une tragédie, celle d'Oléa, une adolescente belge qui s'est donné la mort après avoir été harcelée sur les réseaux sociaux. Et la présidente de la commission de citer en français la mère de la jeune fille.
8: Je suis persuadée que sans ces réseaux omniprésents, ma fille serait toujours là. Enough is enough.
7: Trop, c'est trop. Ursula von der Leyen souhaite interdire les réseaux sociaux aux moins de 13 ans et imposer un contrôle parental jusqu'à 15 ans. Des mesures saluées par l'eurodéputée suédoise Hélène Fritzon.
4: Aujourd'hui, nous voyons ces enfants qui sont assis devant leur portable durant des heures et nous voyons les conséquences terribles de tout cela. Donc c'est très bien de poser des limites.
7: Mais le projet d'Ursula von der Leyen est contesté dans l'hémicycle européen. Pour l'écologiste David Cormann, les limites d'âge seront trop faciles. Contourné.
9: Pendant qu'on va parler de ça, on ne va pas s'attaquer à la régulation réelle de ces gérants de la tech. On ne va pas s'attaquer à ces algorithmes, à leur modèle économique. Et donc on a là un problème, mais qui est traité de façon contre-productive.
7: De nouvelles contraintes seront pourtant imposées aux plateformes, mais les détracteurs du projet pointent l'incapacité de la Commission à faire respecter les règles déjà mises en place par l'Union européenne. Daniel Vallo, Strasbourg, RFI.
2: Et la France a pris une décision similaire en interdisant les réseaux sociaux aux moins de 15 ans. Le texte a été censuré par le Conseil constitutionnel. Il a été retoqué. Sa nouvelle version a été présentée cette semaine. Aux États-Unis, la bourse clôture en baisse après les annonces de la Fed. La réserve américaine a décidé de relever ses taux directeurs pour tenter de freiner l'inflation. C'est une première depuis l'été 2023. Les prix du pétrole pourraient notamment reculer, eux qui se sont envolés à cause de la guerre en Iran et du blocage du détroit d'Ormuz. L'addition est salée ces dernières semaines pour les familles américaines qui utilisent énormément la voiture. Et cela pourrait porter un coup dur à Donald Trump à quelques semaines des élections de mi-mandat. À Washington, Vincent Souriau.
10: Aux États-Unis, on parle de prix au gallon. Un gallon équivaut à 3,80 litres de carburant. Et si l'on prend le diesel, par exemple, la hausse est stratosphérique. La barre symbolique des 6 dollars a été pulvérisée avec une augmentation de plus de 60% en l'espace d'un an, ce qui pénalise de manière considérable les plaines agricoles du centre du pays, mais aussi les flottes commerciales et les transporteurs routiers, alors que 2/3 des marchandises américaines sont acheminées par la route. Dans la majorité des cas, les particuliers, eux, utilisent de l'essence, mais ça n'y change rien. Moyenne nationale, 4,30 dollars le gallon, là encore, c'est du jamais vu, et ce sont les ménages à faible revenu qui souffrent le plus. Pas de transport en commun, il faut prendre sa voiture pour travailler, ce qui force les familles à des arbitrages impossibles. D'après le cabinet Moody's, l'envolée de l'essence équivaut à une taxe invisible d'environ 1300 dollars par an et par foyer, alors que le pouvoir d'achat figure en pôle position des préoccupations des Américains en vue des élections de mi-mandat le 3 novembre. Vincent Souriau, Washington RFI.
2: Toujours aux États-Unis, le Congrès a voté des sanctions contre la Russie. Ce nouveau paquet vise pour la première fois la flotte fantôme de Moscou et cela constitue la première action de taille du Congrès américain contre la Russie depuis le retour au pouvoir de Donald Trump. Le texte avait déjà été adopté par le Sénat. Il a donc été validé il y a quelques heures par la Chambre des représentants. Pendant ce temps, la Russie poursuit ses frappes sur l'Ukraine. De fortes explosions ont été entendues cette nuit à Kiev. La population a été appelée à se rendre dans les abris. La ville d'Odessa dans le sud a également été ciblée. Un immeuble d'habitation a été endommagé. Dans ces deux villes, 13 personnes ont été blessées selon des responsables locaux. RFI 5h09 à Brazzaville, en République du Congo. Une enquête sur un épisode de pollution aux hydrocarbures. Enquête menée par la commission Justice et Paix du diocèse de Pointe-Noire qui s'inquiète de l'exploitation pétrolière sur les cultures du département de Kwilu. Cette commission qui a travaillé avec deux instituts de recherche au Congo et avec les organisations Caritas et le CCFD présente aujourd'hui son rapport au public. Amélie Tullet.
11: Les premières plaintes recueillies par la commission remontent
3: remonte à il y a une dizaine d'années, quand les cultivateurs constatent inquiets une forte baisse de la productivité dans leurs champs de manioc. Plus récemment, ce sont les arbres fruitiers, safoutiers, manguiers, bananiers, qui sont touchés par de nouvelles maladies. Les fruits sont comme momifiés sur les arbres. Les habitants pointent alors du doigt les torchères qui brûlent à l'air libre le gaz rejeté par les compagnies pétrolières du secteur. Avec l'Institut pour la recherche agronomique de l'Oudima et l'Institut pour la recherche forestière de Pointe-Noire, la commission Justice et Paix fait donc analyser des échantillons prélevés dans les champs dans 11 villages autour des zones pétrolières onshore de Bondi et de Chambanzassi. Les craintes des riverains sont confirmées. Les sols, l'eau et l'air sont contaminés aux hydrocarbures au-delà des seuils fixés par l'OMS. Depuis, les rapports ont été transmis au gouvernement congolais et aux compagnies concernées, la société nationale SNPC, la française Total Energy, l'italienne Eni et la chinoise Wingua. La commission Justice et Paix appelle à créer un fonds d'indemnisation pour les riverains et à mettre fin au torchage du gaz au Congo.
2: Amélie Tullet. Des manifestations au Kosovo et aux Pays-Bas après un verdict très attendu. Un tribunal de juges internationaux a condamné hier à La Haye l'ex-président kosovar Hashim Thaçi à 25 ans de prison. Il était jugé avec trois autres personnes pour des crimes de guerre commis par la guérilla kosovare dans les années 1990 lors des affrontements avec les forces serbes. Ce verdict est rejeté par une partie de la population qui considère ces quatre ex-leaders comme des héros. Le Premier ministre du Kosovo, Albin Kurti, a parlé d'une peine nuisible. Il assure qu'il y aura un procès en appel. Lui est jugé en appel à partir d'aujourd'hui à Créteil en région parisienne. Le chanteur marocain Saad Lamjared est accusé de viol et violences aggravées. Il avait été condamné à 6 ans de prison en première instance en 2023. Déjà mis en cause dans plusieurs affaires de viol et d'agression sexuelle, Saad Lamjared a toujours contesté les accusations portées contre lui, Laura Martel.
11: En 2023, Saad Lamjared avait été reconnu coupable d'avoir violé et frappé en 2016 Laura, une jeune femme rencontrée dans une boîte de nuit parisienne. À l'audience, le chanteur avait clamé son innocence, reconnaissant seulement l'avoir brutalement poussé au visage parce qu'elle l'avait griffé tandis qu'il s'embrassait. Le procès en appel devrait se tenir à huis clos. C'est indispensable pour la sérénité des débats car depuis le début de cette affaire, ma cliente est l'objet de persécutions des fans de Monsieur Lamjared, pointe l'avocat de Laura, éprouvé, dit-il, par 10 ans de procédure. Maître Chemis se dit serein, les éléments du dossier sont solides, il n'y a pas de doute sur la nature des faits, souligne-t-il. De leur côté, les avocats de Saad Lamjared le disent particulièrement déterminés à se défendre dans un contexte avéré de chantage financier de 3 millions d'euros sollicité par la partie civile et son entourage notamment. 5 personnes, dont la mère de Laura, ont bien été condamnées en avril pour avoir réclamé cette somme au chanteur en échange du retrait de la plainte, mais Laura, elle, a été blanchie. Déjà mise en cause dans des affaires d'agression sexuelle au Maroc et aux États-Unis, Saad Lamjared vient d'être condamné en mai à 5 ans de prison pour le viol d'une jeune femme en 2018 près de Saint-Tropez. Il a là aussi fait appel.
2: Et le procès doit se tenir jusqu'au 25 septembre, jusqu'à vendredi prochain. En football, Lionel Messi vient de marquer un 100e but avec l'Inter Miami. À 39 ans, il a permis d'être décisif lors de la Campeones Cup qui oppose chaque année le vainqueur du championnat nord-américain, donc Miami, au vainqueur du championnat mexicain, à savoir Cruz Azul. Score final 2-0, Lionel Messi qui a marqué aussi 8 buts lors de la dernière Coupe du Monde est en lice cette année pour le Ballon d'Or. RFI, 6h13 à Paris, on poursuit ensemble notre tour du monde.
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1: Énormément de rendez-vous pour les journées européennes du patrimoine à Arras. À peu près la moitié de la ville est à visiter librement ou par l'intermédiaire de visites guidées. Le Beffroi Hôtel de Ville, les Beauves, l'Hôtel de Béthanie, l'Hôtel du Bois de Fosseux, la Banque de France, le Casino, le chantier de l'abbaye Saint-Va, l'Hôtel de Guignes, le Théâtre d'Arras, le Palais de Justice, la Préfecture, la Citadelle, Cité Nature, la Carrière Wellington, le Centre Hospitalier ou encore les locaux de Radio PFM. Ça se passe les samedis 19 et dimanche 20 septembre, tout est gratuit et la plaquette avec toutes les infos est disponible à l'office de tourisme au Beffroi Hôtel de Ville d'Arras. Journées européennes du patrimoine aussi du côté de Saint-Laurent-Blangy avec notamment cette rencontre avec Camille Zabka autour de son dernier roman Les Agités. Ça se passe à la médiathèque Jean-Paul Fleurquin vendredi 18 septembre de 18h30 à 20h. Du côté de Borin, on peut citer la visite du siège français de la Commission des sépultures de guerre du Commonwealth. Donc c'est samedi 19 septembre de 10h à 17h30. À Dainville, visite guidée du nouveau bâtiment des archives départementales du Pas-de-Calais. Il y aura aussi un atelier paper cut avec Jérôme Durand, un artiste arrageois, et un spectacle musical intitulé « Le cours de trop ». Également à Dainville, visite de la maison de l'archéologie du Pas-de-Calais qui vous ouvre ses coulisses et qui vous présentera en avant-première la future exposition sensationnelle Néandertal. Rendez-vous samedi 19 et dimanche 20 septembre.

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0: Attention, action.
1: Cinéma, vidéo, documentaire, film pour le jeune public, prochainement sur vos écrans.
2: Cette semaine au Mégarama d'Arras, du côté des sorties, retrouvez Les Contrebandiers, un film d'action de Patrick McKinney, Resident Evil, un film d'horreur de Zach Krieger, interdit aux moins de 12 ans, Si tu penses bien, un drame de Géraldine Nakache, Histoire de la nuit, un thriller de Léa Missius, interdit aux moins de 12 ans. Pour les jeunes cinéphiles et toute la famille, deux films d'animation, La Patte Patrouille de Karl Brunker et Tad l'Explorateur et la Lampe Magique d'Enrique Gatto. En avant-première, Heart of the Beast, un thriller de David Ayer avec Brad Pitt. C'est mardi 22 septembre à 20h30. Côté événement, le festival Play It Again est de retour pour une 12e édition du 17 au 27 septembre. C'est un événement organisé par l'Agence nationale pour le développement du cinéma en région. Programmation du Mégarama d'Arras dans ce cadre, Les Tontons Flingueurs de Georges Lautner, Le Goût des Autres d'Agnès Jaoui, James et la Pêche Géante d'Henri Selick, La Dame de Shanghai d'Orson Welles. Du 17 au 27 septembre, c'est également le 26e Festival international du court-métrage à Lille. Rendez-vous incontournable de la rentrée, le Festival international du court-métrage célèbre le format court dans toute sa diversité. Animation, fiction, expérimentale, documentaire, avec une programmation riche et variée à découvrir en salle ou en plein air. Cette année, les films du Nord sont mis à l'honneur avec un focus décliné en plusieurs séances jeune public et une masterclass d'Arnaud Demoinck. Enfin, un ciné-débat au Toit commun, 15 rue René Lannoy à Lens, mardi 22 septembre à 18h30. Projection de Des Nimbes au Monde, un documentaire de Louise Bihan et Aurore Appiot-Froissart. C'est l'histoire d'une lutte qui se crée là où elle n'aurait jamais dû avoir lieu. Deux visions de la culture qui s'affrontent, deux visions de comment faire monde ensemble. Une histoire qui sonne comme un avertissement pour la suite. Le film raconte la grève des salariés du centre culturel L'Escapade à Hénin-Beaumont, un lieu historique menacé par la volonté de municipalisation du maire RN Steve Briouat. Séance à prix libre, bar et petite restauration sur place. Bonne séance.

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0: Mais ce sera qu'un rendez-vous de 15 minutes alors. Très bien. Alors, bonne journée.
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1: Chronique 1000 et une pages, l'actualité littéraire vue et lue pour nous chaque semaine par Frédéric. Frédéric avec nous à distance depuis Béthune. Alors nous sommes à peine rentrés de vacances, que tu veux nous entraîner en Bretagne dans un endroit dont tu nous as déjà parlé d'ailleurs.
2: Oui Nico, je m'étais attaché il y a quelque temps à vous recommander chaudement la lecture du livre de Pierre Adrian, publié déjà chez Gallimard, Que reviennent ceux qui sont loin, où on allait dans une maison de vacances, dans une maison familiale, chez sa grand-mère, revivre avec lui des étés. Certains étaient des souvenirs dans sa tête, d'autres étaient là, concrètement, au bord de la mer, très proche. Malheureusement, dans cette suite intitulée « Le pays des étés », sa grand-mère décède et le narrateur se retrouve avec sa famille dans la maison bretonne de son enfance. Mais il faut la vendre. Il y a des sentiments évidemment partagés qui se détachent à ce moment-là au regard des nouveaux propriétaires, au regard de la piscine qui va être creusée, au regard de tout ce qui peut être extrêmement énervant dans cette nouvelle façon de se comporter dans ce coin de Bretagne, de presqu'île bretonne, qui sont loin de le combler, voire parfois l'énerve sévèrement. Lorsque l'on sait ce que peut être la une de Paris Match, lorsqu'il s'agit de nous énerver avec un président qui nous énerve beaucoup, je ne peux m'empêcher de vous lire ce petit extrait qui concerne bien entendu des locataires, parce que la maison est rachetée, transformée, puis ensuite louée ici ou là. On en voit arriver avec, oui, vous l'avez compris, un jet ski. Le gémissement du jet ski n'était pas le même que celui du petit moteur de 15 chevaux qui rentre paisiblement dans le port, ou de la tondeuse du voisin qui jardine. Il signifiait la jouissance immédiate et puérile du nouveau riche qui s'amuse. Et cela m'agaçait. Ce n'était même pas une question de morale. Je croyais aussi au plaisir contre la morale. Non, c'était le constat malheureux d'un monde qui basculait petit à petit. Les atteintes minuscules à la tranquillité dévoilaient la grossière main de l'homme sur la nature humble et muette. Au large, on percevait un bruit de fond et des éclaboussures, des grandes traces sur la mer. On comprend, je crois, à partir de ce petit paragraphe, combien l'auteur se retrouve désemparé face à cette maison que l'on va transformer, face à l'âge qui avance. Il en parle assez joliment de la vieillesse en expliquant qu'au fond, ça pourrait être aussi une façon de la recevoir, de se faire à l'idée. Peut-être, enfin, c'est un exemple comme un autre. Ce que je veux dire, c'est que vieillir, contrairement à ce que vous pensez, c'est se rendre compte qu'on est capable de tout un tas de choses. Tu n'y avais jamais pensé, et pourtant, c'est là, à tes pieds. Tu peux vieillir, bien vieillir, est une question de volonté. Ce qui me rappelle une phrase qu'on m'avait prononcée un jour sur vieillir, c'est pas pour les mauviettes, et ma foi, peut-être que c'est pas totalement faux. En tout cas, ce que l'on trouve dans ce pays des étés, c'est évidemment toujours cette langue absolument merveilleuse qu'a Adrian pour évoquer ce que peut être le temps qui passe, ce que peuvent être les souvenirs, ce que peuvent être les occupations des souvenirs, si j'ose dire, parce que, évidemment, on se souvient, surtout lorsque l'on perd quelque chose, combien cette chose était précieuse, combien cet endroit, les gens. Bien évidemment, on voit aussi sur la fin du livre, je ne peux pas vous raconter parce qu'il se passe quelque chose d'assez terrible. On voit sa maman au narrateur qui ne dit rien lorsqu'on vend, lorsqu'on fait des travaux, lorsqu'il y a une délocation qui succède à toute allure et toutes sortes de gens qui font un peu n'importe quoi. Mais lorsque se produit ce qu'il y a en fin de livre, là, c'est très très très différent. Mais ça, vous le lirez. Je vais plutôt vous lire un petit extrait ce qui est très joli aussi sur ce que l'on fait le soir dans les maisons de vacances. Des lectures du soir. Je me souvenais surtout des histoires tristes. Peut-être parce qu'au lieu de dormir, j'y repensais. La tristesse me gardait éveillé, même si je savais que les livres se finissaient quand tout le monde serait enfin heureux. En grandissant, la traditionnelle lecture du soir ne se perdaient pas. En Bretagne, quel que fût notre âge, on lisait le soir, en silence, en mitouflé dans nos polaires. On choisissait un classique pour l'été, un livre qu'on n'aurait pas le temps de lire durant l'année. On ouvrait un polar, qu'on trimballait de la maison à la plage. On exhumait de la bibliothèque du grand-père un vieux livre de poche tavelé et difforme, abîmé par l'hiver. La lecture du soir était un rituel qui nous préparait au sommeil après les longues journées passées dehors. J'ai presque envie de finir cette chronique par « pas mieux ». Voilà, ça s'appelle « Le pays des étés » de Pierre Adrien. Et je pense que ça va vous donner envie et de le lire. Et pour ceux qui ne l'auraient pas encore lu, de regarder que reviennent ceux qui sont loin, qui est maintenant disponible en folio. À la semaine prochaine, Nico.
1: Merci Frédéric. 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
1: Il est 7h à Paris, 5h en temps universel.
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1: Bonjour à vous, bienvenue. RFI Matin commence, c'est maintenant. Ravi de vous retrouver en ce jeudi 17 septembre. On sera beaucoup à l'écoute de la colère qui gronde face à l'augmentation des prix des carburants. Et la grogne se fait entendre en Syrie, mais aussi à Marseille, en France. Et puis, le rapprochement Union Européenne-Canada à la une aussi ce matin. Bonjour Nathalie Miché.
3: Bonjour Andréane, bonjour à tous.
1: C'est à la une de votre journal, l'UE qui propose donc ce statut inédit de membre associé à Ottawa.
3: Oui, l'invitation lancée par la présidente de la Commission européenne suscite le courroux de Donald Trump. Les Canadiens, eux, attendent de voir. Certains redoutent une perte de souveraineté. Nous irons à Montréal. Autre cible de la colère du président américain ces dernières heures, le patron de la Réserve fédérale qui vient de décider de revoir à la hausse le taux directeur. C'est une première depuis 3 ans. Et l'objectif, c'est de ralentir l'inflation. Un vent de psychose en Afrique du Sud après les meurtres de 8 femmes en moins de 3 mois près de Johannesburg. Parmi les pistes envisagées, celle d'un tueur en série. Reportage à suivre lors d'une marche étudiante en mémoire des victimes. Je suis solidaire avec Ceuta, mais aussi avec les migrants. Les explications en Espagne de Kylian Mbappé, critiqué pour n'avoir porté qu'à moitié un t-shirt arborant un message de soutien aux habitants de l'enclave espagnole.
1: Après Ursula von der Leyen, le Premier ministre canadien sera aujourd'hui devant le Parlement européen.
3: Invité d'honneur à Strasbourg, Marc Carney va à son tour prononcer un discours devant les eurodéputés et certainement confirmer la volonté de rapprochement exprimée hier par la présidente de la Commission européenne, Ursula von der Leyen, qui a annoncé un projet de statut d'État membre associé pour le Canada, statut qui pour l'heure n'existe pas. Pour Ottawa, l'objectif en pleine guerre commerciale avec les États-Unis, c'est de miser sur des partenaires de confiance, mais pas question non plus de foncer tête baissée. À Montréal, Nafi Alibert.
4: À Strasbourg, l'annonce a déclenché une ovation, mais de ce côté-ci de l'Atlantique, elle soulève déjà quelques questions, car personne ne sait exactement ce que voudrait dire un Canada membre associé de l'Union européenne. Première inquiétude, la souveraineté. L'opposition conservatrice en fait déjà sa ligne rouge. Pas question de laisser Bruxelles imposer ses règles au Canada, prévient le chef conservateur Pierre Poilievre, une méfiance qu'il exprimait déjà la veille en français cette fois, sans remettre en cause le rapprochement avec l'Europe.
5: Malgré le fait qu'on supporte le libre-échange et la coopération en défense avec l'Europe. Nous ne supportons pas l'idée de forcer les Canadiens de payer les taxes et les impôts au gouvernement en Europe, de suivre des lois européennes.
4: À ce stade, pourtant, ces scénarios ne figurent dans aucun dispositif. Ottawa le répète, cette nouvelle relation reste à définir. Et si le gouvernement salue une future alliance beaucoup plus solide et ambitieuse avec l'Europe, il évite soigneusement de reprendre l'expression de « membre associé » dans ses communications. Une prudence qui colle assez bien à l'opinion, puisque 8 Canadiens sur 10 veulent aller plus loin avec l'Europe, mais en restant hors de l'Union. Nafi Alibert, Montréal, RFI.
3: Et sans surprise, Donald Trump, lui, est opposé à cet éventuel statut d'État membre associé au sein de l'UE pour le Canada. Il dénonce une idée ridicule, un acte hostile et menace de rompre les relations commerciales avec les Européens.
1: Autre sujet érigé en priorité par la présidente de la Commission européenne, l'intelligence artificielle.
3: Ursula von der Leyen dit vouloir réunir les grands acteurs de l'IA en vue de ralentir l'essor des modèles les plus risqués. Mais dans cette révolution technologique, l'Europe cherche aussi à développer ses propres outils, une question de souveraineté stratégique. Car peu importe les craintes pour l'humanité, près de 90% des entreprises aujourd'hui font appel à l'intelligence artificielle. Un débat central à Paris, au salon du Big Data, où s'est rendue Alice Froussard.
6: L'assurance maladie, le ministère de l'Intérieur ou encore l'Agence spatiale européenne. Les clients de Soadeo, cette entreprise française spécialisée dans la data, sont publics, sensibles. Il fallait donc trouver des solutions pour utiliser l'intelligence artificielle sur leurs données, sans nécessairement les envoyer vers les grands modèles américains. Asdin Benjebour est le président et fondateur de Soadeo.
7: La souveraineté, c'est le sujet le plus important du moment pour la France et l'Europe. La souveraineté, c'est quoi ? C'est d'abord faire confiance à la force vive de ce pays, Il y a dans ce pays des gens brillantissimes. Il faut laisser venir les nouveaux entrants.
6: Il le précise, être souverain, ce n'est pas uniquement faire le choix national. C'est surtout garder une liberté de choix. Une manière de ne pas dépendre uniquement des acteurs non européens, précise Wafa Amal de Prism AI, une start-up française qui développe des intelligences artificielles génératives pour les entreprises.
8: Pourquoi c'est important? Parce qu'aujourd'hui, avec le contexte géopolitique, on se retrouve dans des dépendances technologiques très très fortes qui font que du jour au lendemain, on peut se retrouver à ne pas pouvoir servir nos clients parce qu'on a été dépriorisé par tel ou tel fournisseur, notamment américain ou chinois.
6: Et tous le précisent, cela prendra du temps, il faut que les gouvernements suivent, que les entreprises et la société s'adaptent. La souveraineté ne s'achète pas, elle se construit.
3: Alice Froussard du service éco de RFI. Et aux États-Unis, OpenAI promet plus de transparence sur les dérapages de ses outils d'intelligence artificielle. Le créateur de ChatGPT s'engage même à communiquer systématiquement et il révèle plusieurs incidents récents. Deux modèles d'IA en phase de test en réseau fermé ont notamment pris l'initiative de se connecter à Internet pour faire intrusion sur plusieurs sites et plateformes.
9: Les États-Unis, où pour la première fois depuis 3 ans, la Banque centrale revoit ses taux d'intérêt à la hausse.
3: Le patron de la Réserve fédérale américaine, Kevin Warsh, a décidé d'augmenter le taux directeur d'un quart de point pour atteindre une fourchette entre 3,75 et 4%. Décision à l'opposé des injonctions de Donald Trump qui a réagi en accusant les dirigeants de la Fed de vouloir lui nuire autant que possible. Lui réclame des taux très bas pour faciliter l'accès au crédit, stimuler la consommation et les investissements. Mais pour la Fed, il faut absolument juguler l'inflation. Depuis Washington, les explications de Vincent Souriot.
10: L'analyse de Kevin Warsh, c'est que l'économie américaine se porte plutôt bien. Dépenses intérieures, productivité, investissement robuste. En revanche, il faut enrayer la hausse des prix. C'est la responsabilité de la Fed. Et c'est pourquoi elle a choisi de remonter ses taux.
11: L'inflation reste élevée et les mesures que nous prenons aujourd'hui vont soutenir un retour au bon moment à notre objectif de 2%. Nous sommes et nous serons les garants de la stabilité des prix.
10: Le paradoxe, c'est que cette inflation tient directement aux décisions de Donald Trump. Droits de douane et guerre en Iran. Tout le monde sait d'ailleurs que le président américain ne voulait pas de cette hausse des taux. Il n'a pas été entendu et Kevin Warsh en profite pour réaffirmer l'indépendance de son institution.
11: Nous restons dans notre rôle, car l'indépendance marche dans les deux sens. Nous laissons aussi dans leur rôle les gens qui mènent la politique commerciale ou fiscale. C'est comme ça que je peux me présenter devant vous et appeler les choses par leur nom.
10: La Fed va-t-elle de nouveau hausser ses taux d'ici à la fin de l'année? C'est très probable. 16 des 18 cadres de la Réserve fédérale anticipent une nouvelle augmentation qui porterait ses taux juste au-dessus de 4%. Vincent Souriau, Washington RFI.
9: Et le bras de fer entre Donald Trump et la Réserve fédérale américaine au sujet de l'augmentation des taux, on en reparle à 8h16 hors de Paris dans aujourd'hui l'économie. RFI 7h08 à Paris. En France, face à la flambée des prix des carburants, le gouvernement tente de désamorcer la colère sociale.
3: Le Premier ministre Sébastien Lecornu a décidé de prolonger jusqu'à la fin de l'année les aides sectorielles accordées notamment aux pêcheurs et aux agriculteurs. Une réponse aux appels à manifester qui envahissent les réseaux sociaux. Mais partout dans le monde, en réalité, la hausse des prix des carburants provoquée par la guerre au Moyen-Orient suscite le mécontentement, surtout pour le diesel et le fuel, dont les tarifs augmentent encore plus vite que celui de l'essence. Claire Fage.
12: Flambée des cours du pétrole, destruction de capacités de raffinage dans le Golfe et en Russie, embargo russe sur les exportations de diesel. Tout se conjugue pour mener à une inflation mondiale record de ce carburant dont dépendent encore beaucoup de secteurs professionnels dans le monde. Les pêcheurs français viennent de lever momentanément les blocages de dépôts pétroliers dans le sud du pays en attendant une réunion ce jeudi à Paris. Mais leur exaspération n'est pas isolée. En Bolivie, des centaines de paysans ont défilé au début du mois pour contester le doublement par décret des prix du diesel très utilisé dans les transports routiers, ce qui provoque en cascade une forte inflation alimentaire. Les manifestations se multiplient en Syrie contre la hausse du pain, mais aussi du mazout, autrement dit du fioul, un carburant de la même famille. Aux États-Unis, les prix du diesel ont battu un nouveau record à plus de 6 $ le gallon, alors que les engins agricoles s'activent dans les États du Midwest et que dans les États du Nord, on doit remplir les chaudières de fioul avant l'hiver. Le mécontentement des Américains pourrait, lui, se traduire dans les urnes lors des élections de mi-mandat.
3: Claire Fage, et à retenir également ce matin cette nouvelle étape dans la normalisation des relations entre le Maroc et Israël. Les deux pays ont l'intention d'ouvrir des ambassades dans leurs territoires respectifs, annonce faite par le ministre israélien des Affaires étrangères après une réunion à New York avec son homologue marocain.
9: La peur et l'indignation en Afrique du Sud après une série de féminicides près de Johannesburg.
3: En l'espace de 3 mois, les corps de 8 femmes ont été retrouvés dans un même périmètre, un rayon de quelques dizaines de kilomètres. Sans que cette piste ne soit confirmée, la crainte d'un tueur en série gagne la population et avec elle la colère devant l'ampleur des violences contre les femmes. À Pretoria, Valentin Hugues, des étudiants se sont rassemblés pour rendre hommage aux victimes.
13: Les étudiants sont habillés en noir et tiennent une bougie entre leurs mains. L'heure est au recueillement alors qu'une série de féminicides frappe la région et instaure un climat de peur, explique Sepang Rabazé, étudiante de 22 ans.
14: Je n'ose même plus prendre un Uber toute seule. Et même en groupe, j'ai peur de marcher dans la rue. Car si on est entre femmes, on se sent en danger. Il y a un sentiment de peur, on se demande si on sera la prochaine. Parfois, on se dit même, pourquoi est-ce que je suis en vie si de toute façon je vais finir par être tuée ?
13: Selon l'association Women for Change, 15 femmes sont tuées chaque jour en Afrique du Sud. Umpile Mapoti, étudiante en architecture, espère que sa génération pourra changer les choses.
15: Je suis fatiguée parce qu'on prend la parole depuis des années. Ça fait même des décennies que les femmes ne sont tout simplement pas prises au sérieux dans ce pays. Mais voir tous ces étudiants aujourd'hui, c'est vraiment touchant. Ça redonne un peu espoir. L'espoir qu'un jour, on parvienne à changer les choses d'une manière ou d'une autre. Mais ce changement ne peut venir que de nous.
13: À la fin de la cérémonie, les bougies sont regroupées pour former un grand cœur en hommage aux victimes de féminicides. Valentin Hugues, de retour de Pretoria, RFI.
9: Pris dans une polémique très politique en Espagne, Kylian Mbappé répond à ses détracteurs.
3: Avant un match de Liga mardi à Elche, l'international français du Real Madrid s'était abstenu de totalement dérouler sur son torse un t-shirt distribué par son club et portant un message de soutien aux habitants de Ceuta, l'enclave espagnole du nord du Maroc, frappée par une crise migratoire. Vinicius Junior et Ibrahima Konaté avaient fait de même et depuis, eh bien, les trois joueurs sont vertement critiqués. À Madrid, Pierre Chaperon.
16: Après le silence, l'explication. Dans un entretien au quotidien sportif AS, Kylian Mbappé revient sur ce t-shirt de soutien à Ceuta porté à moitié avec ses coéquipiers Vinicius et Konaté.
17: Je suis de tout cœur avec les habitants de Ceuta, mais je voulais aussi avoir une pensée pour tous les migrants qui ont perdu la vie, qui vivent eux aussi dans des conditions très dures. Je ne veux pas faire de hiérarchie dans la souffrance.
16: Leur geste avait indigné la droite, l'extrême droite et une partie des réseaux sociaux. Ici en Espagne, derrière ce t-shirt, une association patronale valenciane avec le feu vert de l'organisateur du championnat, la Liga. La politique s'invite une fois de plus dans le football, une mauvaise chose pour Federico, 55 ans.
18: Le football, ça déborde toujours sur tout. Si on veut défendre Ceuta, il y a mieux que le foot, prendre des mesures concrètes.
16: Reste à savoir si les explications de Mbappé suffiront. Le Real Madrid assure que chacun était libre de porter ou non ce t-shirt, mais le président de la Liga, Javier Tebas, avait critiqué les trois joueurs et certains supporters appellent à les siffler. Pierre Chaperon, Madrid, RFI.
3: Et sur le terrain en Liga, le FC Barcelone qui fonce comme un bulldozer. 6 victoires en 6 matchs. Hier soir, les Catalans ont remporté leur rencontre contre Santander 7-2 avec un triplé du capitaine brésilien Rafinha.
9: Le journal des sports dans une petite demi-heure sur RFI. Et dans une heure, on sera en Syrie avec près de 40% d'augmentation. Les prix du carburant explosent et cela a poussé des milliers de personnes dans les rues de plusieurs villes syriennes. Premier test pour les autorités du pays, nous dira Abla Junaidi. Et à 9h, on entendra les professionnels à Marseille, dans le sud de la France, désespérés par ces prix à la pompe.
19: On atteint les 60 €, quoi. Alors qu'avant, avec 40 €, on faisait largement le plein d'essence, quoi.
9: Et en ce jeudi 17 septembre, au matin du discours de Marc Carney, Premier ministre canadien à Strasbourg devant le Parlement européen. On s'intéresse à ce rapprochement bien engagé entre l'UE et le Canada qui s'est vu hier proposer le statut inédit de membre associé de l'Union européenne. Une proposition ridicule, dit Donald Trump. Nous, on va essayer de comprendre ce matin. On est à Montréal, à Strasbourg, et on en parle dans la Fabrique du Monde. Avec notre grand invité Afrique, on parle d'un autre rapport.

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1: AMAP, en fait, ciné-débat autour du film Sur le champ, échange autour de l'agriculture, de l'alimentation et des AMAP, donc ces associations pour le maintien de l'agriculture paysanne. Rencontre avec les AMAPiens et AMAPiennes, c'est organisé par l'AMAP du Cogel. Rendez-vous à l'espace Simone Veil à Arras le vendredi 18 septembre à partir de 18h30. Un peu plus loin, week-end décolonial et antiraciste, c'est organisé par le collectif juif décolonial Tzedek, Urgence Palestine, l'AFPS 5962, l'association Survie, Solidarité Kanaki 59 et plein d'autres. Table ronde, conférences, projections, concerts, ça se passe à la Bourse du Travail à Lille Fiv, les samedis 19 septembre de 11h à minuit et dimanche 20 septembre de 11h à 22h. Et puis marche non au permis de tuer en réaction au projet de loi visant à reconnaître la présomption de légitimité des policiers dans l'usage de leurs armes à feu. L'association Save pour Stop aux violences policières, Justice pour Adama, le syndicat des avocats de France, Amnesty International ou encore la Ligue des droits de l'homme, d'autres organisations, appellent à l'organisation de marches un peu partout en France pour dire non au permis de tuer. Alors dans le Pas-de-Calais, une marche est organisée à Évin-Malmaison près de Lens, c'est aussi en soutien à Zakaria et sa famille qui dénoncent des violences survenues le 4 avril dernier devant leur domicile. Le rendez-vous c'est dimanche 20 septembre à 13h30 devant la mairie d'Évin-Malmaison. Il y a aussi des rassemblements à Boulogne-sur-Mer, donc là c'est le samedi 19 septembre à 11h devant le théâtre Monsigny, et à Lille au départ de la Grand Place le dimanche 20 septembre à 15h.

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3: Bonjour à toutes et à tous, bienvenue dans votre magazine Info 30, édition du jeudi 17 septembre 2026. Au programme aujourd'hui, un agenda à retrouver en deuxième partie de ce magazine. Ça sera d'ici 18 minutes environ. On évoquera des événements à voir et à entendre dans les prochains jours. Du drag show, du théâtre, la recherche académique, la musique expérimentale ou encore une rencontre avec l'AMAP du Cogeul, les journées européennes du patrimoine et la nuit des bassins. Avant ça, votre habituelle interview, entretien, reportage. Aujourd'hui, on vous propose un entretien avec le collectif Arajois pour le climat dans le cadre d'un appel à mobilisation nationale pour le climat, le vivant, la paix et la justice sociale.
4: Dans le studio de Radio PFM, on accueille plusieurs membres du collectif Arajois pour le climat, Valérie et Jean, bonjour.
6: Bonjour. Bonjour.
4: Vous faites partie de ce collectif signataire de l'appel Marchons partout en France pour le climat, le vivant, la paix et la justice sociale le 26 septembre. Alors avant de parler de cet appel, peut-être pour celles et ceux qui ne connaîtraient pas encore ce collectif, comment vous le présenteriez, Jean ?
6: Alors le collectif Arajois pour le climat s'est créé fin 2018. Au départ, c'est un peu à l'appel de Attaque Artois, Nord Nature, Arras, Au Secours, et puis différents partenaires qui ont choisi de se fédérer pour mener une action sur la question climatique, à la fois sur le plan local et sur le plan global. Alors c'est au moment en fait où se mettent en branle dans toute la France les marches pour le climat, qui ont eu pas mal de succès, et le collectif Arajois pour le climat en a organisé 5 marches et un rassemblement, et pas mal d'actions, des réunions débats, des conférences débats, etc. Voilà. Et il a pas mal fédéré de monde. Alors peut-être qu'à un moment donné, bon, d'abord il y a eu la coupure avec l'épisode Covid, qui a quand même pas mal démobilisé les associations, les mouvements. Et puis il a été quand même saisi, comme un petit peu partout en France, d'interrogations sur la manière de faire, quelles actions il fallait mener, parce que il y avait un peu peut-être l'illusion au départ qu'il s'agissait de convaincre les décideurs politiques ou les pouvoirs économiques, comme s'ils n'étaient pas conscients du problème et qu'il fallait les amener à réagir, alors que c'est plus une question de rapport de force vis-à-vis d'eux qu'il fallait mettre en place. C'est comme ça qu'il y a eu toute une réflexion et que sont nés ensuite des mouvements un petit peu plus actifs sur le terrain, comme les soulèvements de la terre ou Extinction Rébellion, etc.
4: Est-ce que l'étiolement du collectif, il n'est pas aussi dû à une vague de répression des mouvements sociaux? On a eu toutes sortes d'appellations pour les mouvements sociaux écolos, éco-terroristes, des choses comme ça. Et puis, des répressions dans des différentes manifestations qui ont été organisées. Comment vous voyez les choses par rapport à ça?
6: Y a eu pas mal d'événements qui ont rendu les choses difficiles. Il y a eu d'abord la négation du problème climatique, hein, ou l'inaction climatique, ou face, par exemple, il y a eu la conférence, la Convention citoyenne pour le climat, qui a été organisée par le gouvernement et qui finalement le gouvernement n'a pas repris les préconisations de cette conférence. Et puis il y a eu effectivement des aspects de répression dans toute la France sur les mouvements sociaux, en particulier les soulèvements de la terre, qui ont se sont bien mobilisés. Il y a eu un grand mouvement de solidarité avec avec les soulèvements.
2: Je pense qu'il y a aussi un étiolement, une envie qui n'est plus là. Les gens se démobilisent un peu et là on espère qu'avec ce mouvement qui prend naissance, on va vraiment se remobiliser parce qu'on en a besoin.
4: Avant de parler justement du 26 septembre, une dernière question, puisque Jean, tu disais le rôle du collectif, c'est pas seulement d'interpeller les politiques locaux, mais c'est aussi ça. Est-ce que ça a fonctionné au niveau local? Par exemple, aux dernières élections municipales, bon, on a peu entendu le collectif Arrajois pour le climat. On n'a pas parlé beaucoup d'écologie finalement dans cette campagne. Comment vous voyez les choses par rapport à ça?
2: On avait fait une AG le 7 janvier 2026 et le collectif avait décidé d'envoyer un questionnaire aux listes candidates pour les municipales. Donc le but, c'était d'analyser les réponses et de les rendre publiques. Ça a été fait dans une douzaine de communes de l'Arrajois. Des thèmes ont été abordés, l'agriculture, l'alimentation, l'eau, l'énergie, le social, la participation citoyenne, le numérique. Il y a eu 7 réponses avec un 67% de oui.
4: Oui, c'est pas énorme comme réponse, alors c'est ça?
2: Non, c'est pas énorme. Et puis je pense que il y a eu que deux listes qui ont répondu quand même oui à tout. Bon, voilà.
4: On parle du 26 septembre, donc on l'a dit, c'est l'occasion de relancer une nouvelle dynamique avec comme point de départ ce qui s'est passé cet été, les canicules à répétition, les incendies, c'est ça le point de départ de cette mobilisation?
2: Oui, tout à fait, les canicules, les incendies, on voit que le dérèglement climatique, on entre dans la réalité, on le touche de près, on le ressent, voilà. Donc ce mouvement, c'est à l'initiative de l'association Bioconsommateurs. On voit aussi, par rapport aux chiffres que l'INSEE indique, qu'il y a une surmortalité de 8% par rapport aux chiffres de 2025 dans notre région. Alors là, donc ça représente 679 morts en plus. Donc on voit que tout ce qui se passe, ça nous impacte directement, d'autant plus les familles précaires. Les personnes âgées, les personnes handicapées, les travailleurs exposés au dehors, et aussi les animaux et les végétaux. On ne le dit pas assez. Donc les scientifiques nous alertent depuis longtemps, notamment le GIEC en 1990, et les politiques n'ont pas pris la mesure de ce qu'il y avait à faire, en fait, et on en est là maintenant. On voit que le fonds vert, par exemple, cet été, le budget a été considérablement baissé. Et on s'interroge, on a l'impression que c'est l'inverse qu'on fait par rapport à ce qu'il faudrait faire.
6: On est confronté à quelque chose d'une dimension qui est gigantesque. On voit bien que c'est un phénomène mondial qui nécessite des réponses qui sont extrêmement fortes et qui remettent en cause l'ensemble de l'organisation de la société et des modes de production. En gros, le capitalisme. Qui est responsable du dérèglement climatique et de l'effondrement écologique de la société. Donc on est confronté à une difficulté énorme, et donc la difficulté c'est d'arriver à faire que les populations se mettent en branle pour instaurer un rapport de force qui oblige les gens qui sont responsables de l'écocide à modifier leur positionnement. Et on a en face de nous quand même des forces extrêmement fortes, extrêmement puissantes. Donc on a Trump, on a toutes les grandes entreprises, les multinationales, les multinationales du pétrole, etc., de l'industrie fossile. Voilà, donc la difficulté elle est là. Alors ce qu'on peut se dire, c'est que le changement climatique, le dérèglement climatique, comme l'a dit Valérie, aujourd'hui, on l'a devant nous. On le sent dans notre peau. Donc on peut se dire que là, il y a possibilité que les populations se mettent en branle. C'est une possibilité. Maintenant, c'est pas joué d'avance.
4: Alors, ce que vous réclamez, c'est un plan, enfin trois plans plutôt. Plan d'urgence, aider les plus vulnérables face aux canicules, des moyens humains et matériels réels pour les secours, dont les pompiers, on peut imaginer. Un fonds pour les paysans et paysannes. Et puis, deux autres plans, plan d'adaptation et plan d'atténuation. Alors, est-ce que vous pouvez nous expliquer un petit peu la différence entre adaptation et atténuation, et puis ce que prévoiraient ces plans?
2: Alors oui, trois plans, donc comme vous l'avez dit. Donc un plan d'urgence déjà, des lieux frais dans chaque bassin de vie. Et là, je pense que la ville d'Arras a une carte à jouer, parce que c'est maintenant qu'on doit préparer l'été prochain et prévoir des lieux frais pour que chacun puisse s'y réfugier, en particulier ceux qui vivent dans des passoires thermiques, on va dire. Donc un plan d'adaptation, voilà, il faut s'adapter au changement. Il faut viser la rénovation des logements, donc l'isolation, la restauration des sols, la préservation des haies, des végétaux, parce que c'est bien de replanter des arbres comme on entend souvent, mais il faut arrêter de les couper aussi. Ça, on n'en parle pas, mais on en abat pas mal et on en élague beaucoup. Et il faut aussi, bien sûr, replanter, mais dans des bonnes conditions, pas comme on le faisait avant, en mettant un grand arbre et puis bon, ça va aller. Non, il va mourir avec les successions de sécheresse. Donc ça demande des études approfondies, des professionnels, des écologues, enfin voilà. Un plan d'atténuation, c'est essentiellement sortir des énergies fossiles en fait, il n'y a pas le choix.
4: Sur atténuation, adaptation peut-être?
6: Atténuation, alors faut peut-être préciser le terme. Le GIEC utilise deux termes, la mitigation et l'atténuation. Ça signifie freiner les émissions de gaz à effet de serre, c'est-à-dire sortir effectivement, comme l'a dit Valérie, des énergies fossiles, c'est-à-dire l'utilisation du gaz, du charbon, du pétrole. Et puis aussi les émissions de méthane, en particulier liées à l'élevage intensif et industriel. Donc l'atténuation ou la mitigation, c'est évidemment la clé du problème, de la sortie au problème, en sachant que même en sortant des énergies fossiles, le dérèglement climatique, il est là. Il va continuer à exister, simplement on peut au moins freiner. Et tout dixième de degré de température gagné est une position favorable à la possibilité que l'humanité puisse continuer à vivre dans une planète habitable.
4: Alors pour financer ces trois plans, dans l'appel, on peut aussi lire des propositions de financement. Est-ce que vous pouvez nous en parler peut-être de ces propositions?
6: L'idée est la suivante, et c'est bien contenu dans l'appel, c'est que les premières victimes du dérèglement climatique, ce sont les populations les plus précaires, les plus pauvres. Et les responsables de ce dérèglement climatique, ce sont les populations, les couches de la société, les classes de la société, les plus riches, les ultra-riches. Donc si on veut financer un plan d'urgence, un plan d'adaptation, un plan d'atténuation, il faut prendre l'argent où il est, en particulier chez les responsables, c'est-à-dire chez les ultra-riches. Donc l'idée, c'est évidemment d'aller taxer les super-profits, en particulier dans l'économie fossile, pour pouvoir financer ces plans.
2: Et l'armement.
4: Valérie ?
2: Et un impôt climatique sur les patrimoines les plus riches et taxer les super profits des énergies fossiles et de l'armement.
4: Alors, on parle de l'organisation de la marche. C'est une marche ou un rassemblement? Comment ça va se passer samedi 26 septembre à Arras?
2: C'est une marche. Le lieu de rendez-vous, c'est Place Foch, près de la gare, à 10h30 le 26 septembre.
4: Samedi matin, donc.
2: Samedi, oui, un samedi.
6: Alors, on peut dire que dans le collectif, il y a eu pas mal de discussions sur l'heure de la manifestation, de la marche. Parce que, évidemment, Arras, c'est le samedi 26, c'est une journée très, très occupée, très chargée. Très chargée. Le matin, il y a le marché, évidemment. et l'après-midi c'est la
4: le championnat du monde de la frite.
6: Voilà. Donc il y avait pas mal de discussions sur est-ce qu'il valait mieux faire le matin ou faire l'après-midi. Habituellement, on fait plutôt les choses le samedi matin pour que les gens puissent aller s'ils le souhaitent à la manifestation régionale à Lille. Bon, en même temps, il y a des marches un peu partout, donc on se disait ça peut être aussi l'après-midi. D'ailleurs, on a fait des marches pour le climat à Arras le samedi après-midi. Bon, on a pas mal discuté. Finalement, on s'est dit on va faire le samedi matin, donc à 10h30. On fera un parcours qu'on dépose, évidemment, pour autorisation à la préfecture, des déclarations préalables. On va prendre, on va aller au centre-ville. Au maximum.
4: Oui, mais ce qu'il faut dire aussi, c'est qu'il y a d'autres marches qui sont prévues dans la région, Calais, oui. Douai, Saint-Omer, il me semble.
2: Oui, beaucoup Dunkerque. De marches, oui. Longnes, oui.
4: Je crois qu'il y a à peu près 17 collectifs régionaux qui sont mobilisés pour ce 26
2: et,
4: septembre.
2: Et il y en a encore qui vont se déclarer.
6: Oui, Jean. Alors peut-être il faut préciser que l'appel pour la marche sur Arras, elle fédère pas mal de mouvements. Bon, alors ça se fait sous l'égide du collectif Arrajois pour le climat, mais ça fédère donc par exemple le collectif féministe Arrajois, la Belle Garnoule, Attaque Artois, l'Union pour la gratuité et le développement des transports publics à Arras, Méga Canal Non Merci, Au Secours, les amis de la Confédération Paysanne, la Confédération Paysanne, Greenpeace, la FSU, l'Union syndicale solidaire, la CGT. Il faut le signaler aussi, quelque chose qui est important à souligner. C'est l'appel intersyndical, c'est-à-dire que l'éco-syndicalisme progresse pas mal en France avec un appel commun, CGT, FSU, Solidaire, pour la journée du 26.
4: Il y a le 26 et puis il y a l'après. Il y a, j'imagine, aussi des suites qui sont souhaitées, puis... Il y a ce grand rendez-vous, qu'on le veuille ou non, de démocratie en France, c'est les présidentielles. L'idée, c'est aussi quand même qu'on parle plus d'écologie dans cette campagne.
2: Oui, c'est tout à fait le but. Oui, c'est ça. C'est ça parce que hélas, on voit encore qu'il y a du climato-scepticisme en politique au sein de certains partis. Par exemple, on attribue les variations climatiques à des cycles naturels plutôt qu'aux émissions de gaz à effet de serre liées à l'activité humaine, ou on critique la politique verte jugée punitive ou inefficace à l'échelle globale. Ça fait pas avancer les choses. On a besoin d'un projet enthousiasmant. On a besoin d'un récit positif. On peut se mettre tous à la tâche avec enthousiasme, avec joie en fait.
6: Il faut signaler que la marche se terminera par une espèce d'assemblée des marcheurs pour discuter justement de la suite. Et il y a une prochaine réunion du collectif qui est le 1er octobre, si je me trompe.
2: Ouais,
6: c'est un jeudi.
2: C'est ça.
6: Jeudi 1er octobre à 18h15 à la Maison des Sociétés pour discuter justement de comment continuer la mobilisation.
2: Partout en France, il y aura des assemblées qui vont se constituer pour se projeter sur le futur. Il ne faut pas que le mouvement retombe là.
4: Valérie et Jean du collectif Arrajois pour le climat. La marche pour le climat, le vivant, la paix et la justice sociale dans le cadre de cet appel à mobilisation nationale. Ça sera donc le samedi 26 septembre, rendez-vous 10h30 du matin. Départ de la place Foch, donc face à la gare. La marche se terminera par une assemblée citoyenne devant la gare pour décider de la suite de la mobilisation. Retrouvez la pétition, la lettre ouverte au président de la République ainsi que la carte des autres marches dans la région et en France sur le site 26septembre.org.

Merci Nico, on passe à la seconde partie de ce magazine, partie agenda. On commence celui-ci avec les rendez-vous d'aujourd'hui. D'abord, l'étoile du bocal par Toussaint Kwame, c'est du théâtre. Enzrama, jeune homme efféminé qui revient sur son histoire, de son enfance marquée par le rejet, les violences normatives et un rituel de purification. Devenu performeur drag queen, il conquiert la scène et le public, mais reste traversé par le manque des siens et par la quête de reconnaissance intime de qui il est. Une pièce à voir ce soir à 19h à La Ruche, maison de l'étudiant à Arras, 9 rue du Temple. C'est une pièce à voir à partir de 16 ans, c'est gratuit et ouvert à tous sur réservation en ligne, sur le site de l'Université d'Artois, rubrique vie étudiante, événement culturel. On enchaîne avec un événement similaire, un ciné-show au Mégarama d'Arras. C'est à 18h30, projection de Jim Queen, un film d'animation de Nicolas Attané et Marco Nguyen. Jim, icône sexy de la scène gay parisienne, voit sa vie basculer lorsqu'il contracte l'hétérose, un étrange virus qui transforme les hommes gays en hétérosexuels. Il voit alors tout le monde lui tourner le dos à l'exception de son dernier follower et premier admirateur, Lucien, un jeune homme qui peine à s'assumer. Ensemble, ils partiront en quête d'un mystérieux remède capable de guérir Jim et d'empêcher l'extinction de l'homosexualité. Séance suivie d'un drag show mettant en scène des drag queens du secteur et en émergence dans la rageoie, une projection en partenariat avec l'association Fierté Pas-de-Calais, interdit au moins de 12 ans, tarif 6 euros. Excellence, tu ne mourras pas. Ou pourquoi je n'ai plus foi dans la recherche académique. Conférence gesticulée de Baptiste Vérone, sous forme d'enquête intime et sociétale. Baptiste Vérone interroge les notions de compétitivité et de réussite à l'université. Événement co-organisé par les artisanes de l'étincelle, association d'éducation populaire. C'est ce soir à 20h au Toc Ici, à Lille, Bois Blanc, entrée à prix libre. Côté concert, La Jungle, groupe belge, rencontre expérimentale de la trance et du rock. C'est ce soir à 20h à la Cave aux Poètes à Roubaix, tarif 8, 10 ou 15 euros. On en écoute un extrait.

Deuxième partie de notre agenda avec un coup d'œil sur les événements à venir. AMAP en fête, ciné-débat autour du film Sur le champ, échange autour de l'agriculture, de l'alimentation et des AMAP, association pour le maintien de l'agriculture paysanne. Rencontre avec les AMAPiens et AMAPiennes organisée par l'AMAP du Cogeul, c'est vendredi 18 septembre à partir de 18h30 à l'espace Simone Veil à Arras. Les Nuits des Bassins, art digital, mapping, vidéo, son. Créées par les ateliers de la Halle, les Nuits des Bassins se déroulent sous forme de balades poétiques au bord de l'eau. Pour les amateurs de nouvelles formes d'art contemporain ou simples curieux, c'est l'occasion de s'immerger dans des œuvres alliant art numérique, mapping, performance visuelle et sonore, création interactive et de rencontrer les artistes. Ça se passe vendredi 18 et samedi 19 septembre de 20h30 à minuit au bassin et jardin du Val de Scarpe à Arras. C'est gratuit et tout public. On termine avec deux rendez-vous dans le cadre des Journées européennes du patrimoine. D'abord à Beaurain avec une visite du siège français de la Commission des sépultures de guerre du Commonwealth. Plongez dans les coulisses de la production de stèles à la taille de pierre, en passant par la gravure, la menuiserie, la ferronnerie, l'entretien des gazons et des plantations, ainsi que le travail de ces archéologues spécialisés en médecine légale. Visite samedi 19 septembre de 10h à 17h30 au CWGC, Visitor Centre, 57 rue Angèle Richard à Beaurain. À Arras, découvrez le palais de justice dans une visite guidée. Ancien palais des États d'Artois, construit au XVIIIe siècle, il abrite aujourd'hui le tribunal judiciaire d'Arras. La visite dure 1h30, il vous faut arriver 30 minutes avant le début de celle-ci et notez qu'une pièce d'identité sera exigée à l'entrée. Visite donc du palais de justice, samedi 19 septembre de 13h30 à 16h30. C'est aux 4 places des États d'Artois à Arras. Info 30, c'est terminé pour aujourd'hui. Prochain rendez-vous avec votre magazine d'info locale dès demain, 7h30, 12h30 et 18h.

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2: Celui qui se couche par terre ne tombe jamais du lit. Bienvenue dans la nouvelle saison de la série La Clé des Champs. La série pour se nourrir de la magie du vivant face à des climats de plus en plus extrêmes. De l'autre côté de la planète, ou à l'autre bout de la rue, l'humain observe et s'essaye à faire germer les graines. À chaque épisode, nous découvrons ensemble comment sont cultivées les terres de notre belle bleue. Aujourd'hui, nous virons de bord sur un autre continent, au Venezuela, pour y rencontrer ses habitants à pattes, à tiges et à jambes, avant de bifurquer dans les champs pour choper quelques trucs et astuces de culture sous ce climat. En bonus, à la fin de cet épisode, je vous propose une recette en sortie de champ pour que nos papilles palpitent autant que nos oreilles. Depuis que nous avons franchi les îles des Caraïbes, les nuages commencent à se dissiper. L'épais coton devient un léger voile, laissant présager un délicieux spectacle. Un kaléidoscope de plumages et de chants se glisse jusqu'à notre embarcation, où les vagues viennent désormais s'entrechoquer avec force. L'eau est translucide. Des arcs-en-ciel aux nageoires frétillantes se faufilent par petits groupes sous ce bateau qui tangue. Ce bleu azuré qui fend les bancs de poissons ne peut être que le cardinalis, à moins que ce soit un siphocarax. Je ne saurais dire parmi les quelques 200 espèces qui peuplent ces eaux. Nombre des cocotiers m'empêchent désormais d'y voir clair. Mais quel bonheur cette fraîcheur! En descendant sur l'est du pays, nous pourrons emprunter le delta de l'Orénoque, le plus long fleuve de l'Amérique latine. Ici, c'est un véritable labyrinthe fluvial où cohabitent canaux, forêts tropicales vierges et tribus indigènes. Un ibis rouge aura tôt fait de nous subjuguer, reste encore à le trouver. Il y en a une par contre que je préférais voir de loin, avec son corps agile tacheté de jaune et de noir, la dendrobate et la petite grenouille avec laquelle un simple contact est mortel. Tiens, celui-ci je le reconnais. Ce souffleur aux mille couleurs, c'est un perroquet. À côté de lui, un plus discret vient goulûment se rassasier d'une fleur au calice très allongé. Heureusement que le bec du colibri l'est tout autant pour y choper le nectar en abondance qui l'attend. Il en faudra des journées à s'extasier pour rencontrer les 1300 espèces d'oiseaux du pays. Peut-être sont-ils tous autant colorés en arrière-pays, direction les Andes. Le ciel disparaît dès lors sous les grandes canopées au vert profond. Allongeant la frontière andine, entre acajou, ébène et palissandre, orchidées aux motifs endiablés et broméliacées, on découvre les grandes plaines de Llanos. Terre des ranches, de troupeaux, de bisons et des copaïs vénézuéliens, appelés aussi Llaneros. C'est aussi le territoire des fourmiliers géants. Tatou, anaconda, loutre, crocodile, singe hurleur, jaguar et puma. Au Venezuela, le climat est tropical, ce qui signifie une humidité élevée et des températures chaudes toute l'année. Seules les plaines côtières du nord subissent un climat plutôt aride par rapport aux Llanos, où les pluies sont plus importantes. De décembre à avril, on parlera d'une saison sèche, avec 30 degrés en moyenne, 26 degrés dans l'eau. Au niveau de l'Amazonie, cette saison demeure très humide. De mai à novembre, c'est la saison humide, marquée par des pluies torrentielles et des averses fréquentes. Les températures sont aussi chaudes que le reste de l'année. Avec ce genre de climat, il n'est pas étonnant que la végétation soit luxuriante et que de nombreuses cultures s'épanouissent à foison. Pourtant, l'agriculture du Venezuela a une part beaucoup plus faible de l'économie que dans n'importe quel autre pays d'Amérique latine. Depuis la découverte du pétrole, au début du XXe siècle jusqu'aux années 1940, l'importance de l'agriculture a diminué rapidement. Et avec le début du développement industriel à grande échelle dans les années 1940, l'agriculteur a été largement négligé par les gouvernements successifs. Désormais, avec une économie gravement affectée par les nombreuses sanctions américaines, le gouvernement a fortement misé sur l'agriculture pour relever la barre. Le Venezuela met l'accent sur l'autonomie alimentaire du pays. Les cultures dominantes, canne à sucre, maïs et bananes, composent la base de l'alimentation vénézuélienne, accompagnée de riz, ananas et pommes de terre.

Êtes-vous prêts pour notre truc et astuce de culture sous ce climat? Les Piahoras sont un peuple indigène d'agriculteurs du bassin de l'Orénoque oriental. Ils sont environ 14 000 au Venezuela en 2002. L'agriculture traditionnelle Piahora, basée sur la culture itinérante, est typique de la région guyanaise et de l'Amazonie. Elle comprend de nombreuses espèces et variétés qui sont plantées dans des portions de jungle ou de forêts secondaires défrichées et qui retournent au fil des ans à l'état de forêt secondaire. Ce peuple est fascinant autant pour leur façon de cultiver que pour leur modèle sociétal. Les Piahoras sont fortement égalitaires et anti-autoritaires, rejetant l'accaparement de biens par quiconque. Ils soutiennent l'autonomie individuelle et leurs décisions sont prises par consensus. Ils ont donc été décrits par certains anthropologues comme une société anarchiste qui fonctionne réellement. Cette population est fascinante. Même plus de 300 ans après le premier contact avec les colons d'Amérique, les Piahoras se tiennent à l'écart des Occidentaux en raison de leur mode de vie pacifique, leur stratégie principale de défense étant l'évitement. Ainsi, ils fuient la colonisation de l'Orénoque, entraînant violence, esclavagisme, missions religieuses et épidémies dues aux nouvelles maladies, et se réfugient dans les zones reculées, montagneuses et densément boisées. Chaque famille exploite annuellement par brûlis un demi-hectare de forêt primaire et secondaire pour y cultiver une grande variété de plantes, dont les principales sont le manioc amer, le maïs et la patate douce. Plus concrètement, ce processus suit plusieurs étapes bien précises afin de préserver la forêt et d'avoir une culture tournante sur des temps définis. Après avoir abattu un pan de forêt secondaire, la végétation et laisser quelques mois à sécher, avant de la brûler. Puis, une culture de maïs, avec une grande diversité de variétés, est réalisée pendant 5 à 6 mois, avant de laisser place à une culture de manioc, durant 2 ans environ. Puis vient l'année de la jachère, où sont cultivées des plantes type palmiers, plantes à fruits et plantes médicinales, avant que celles-ci soient remplacées par du pejibé et du cacao sauvage. Pour finir, la parcelle est abandonnée, au bout de 4 ans, et s'ensuit une jachère de 15 ans, voire plus. Un droit d'usufruit est reconnu à qui travaille la terre, sans possibilité de transmission. Le chef de chaque maison collective est responsable du maintien de la fertilité du territoire qui l'entoure, dont les contours sont redéfinis à chaque changement de chef. Traditionnellement, les Piahoras n'élèvent pas d'animaux pour la nourriture. Ils chassent. L'importance de la chasse est révélée par l'importance des croyances religieuses et de la magie qui est associée. Les chamans chantent avant la chasse pour assurer son succès, puis au retour des chasseurs pour apaiser les esprits des animaux tués. Les rituels chamaniques sont tous accompagnés de musique. Cela vous intéresserait-il de tendre l'oreille à un extrait de ces chants uniques au monde ?

Avant de partir en expédition, il faut bien manger un croc. Les tajadas sont une sorte de chips de banane plantain frites, plat typique de l'Amérique latine et des Caraïbes. Il s'agit d'une banane plantain, plutôt mûre, coupée en tranches dans le sens de la longueur ou ronde, frite dans l'huile végétale. Les tajadas peuvent être consommées en snack, en entrée, en accompagnement d'autres plats, saupoudrées de fromage ou telles quelles, sans aucun ajout. Au Venezuela, les tajadas font partie du plat national, le pabellón criollo. Un plat qui est en réalité un assemblage de quatre préparations. Mais revenons à nos tajadas. La banane plantain, qui le compose, mesure 30 cm de long, a une peau dure, voire coriace. La couleur de la banane est verte, jaune ou rouge. Dans de nombreux pays d'Afrique, d'Amérique centrale ou du Sud, voire dans les Caraïbes, la banane plantain est une partie importante du repas. Comparable aux pâtes en Italie, au riz en Asie ou aux pommes de terre en Europe.

Voici les tartares des quesos pour 4 personnes. Réunissez les ingrédients suivants. 4 bananes plantain mûres, de l'huile végétale de friture, un filet de rhum épicé et une généreuse boule de fromage type mozzarella ou, si vous en avez, du fromage vénézuélien queso de mano. Passons à la préparation. Vous vous méprenez si vous pensiez laisser de côté ces délicates bananes à la peau épaisse. D'un geste osé mais efficace, épluchez-les avant de les trancher diagonalement. Ces tranches ne doivent pas être trop fines ou trop épaisses. Un fin géomètre prendrait sa règle graduée dressée pour décompter les 3 à 4 cm qui séparent chaque tronçon. Votre compas dans l'œil vous en dispensera. Faites chauffer promptement un grand bain d'huile dans une poêle. Vos morceaux de fruits gourmands vont désormais se faire frire sur les deux faces jusqu'à ce que cette teinte dorée aguicheuse les habille. Arrosez-les d'un filet de rhum pour saisir ces épices dans le plus simple appareil. Traitez avec tant de douceur, vos bananes seront goûtues, mais point encore prêtes à garnir votre plat. Dans une assiette creuse, déposez 4 à 5 morceaux et, avec une brutalité contrôlée, aplatissez-les pour former une petite galette épaisse. Afin de garder cette cohésion qui leur ravit si bien, déposez les galettes dans une poêle à feu doux avant de rajouter en leur centre un morceau de fromage frais de votre choix. Tandis que la préparation sera encore chaude, enfourchez un des morceaux fumants pour le laisser fondre goulûment dans votre bouche.

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1: Et tout de suite, c'est le journal de Fabrice Le Grillet avec à la une l'affaire de ce qu'on appelle les déguerpis de Koumassi en Côte d'Ivoire. C'est au cœur d'une conférence de presse du procureur, c'était hier.
3: Le 3 juin dernier, des centaines de familles du quartier Campement avaient vu leurs maisons et commerces détruits. L'homme soupçonné d'être à l'origine de ces démolitions a été arrêté, écroué, mais l'affaire implique d'autres acteurs. C'est ce qu'a déclaré le procureur de la République hier. Le point sur l'enquête dans un instant.
1: Au Togo, cela fait maintenant un an que l'ancienne ministre des Armées est en détention.
3: Marguerite Niakadé avait été arrêtée suite à ses prises de position contre le pouvoir en place, appelant notamment à un changement au sommet de l'État. Aujourd'hui, ses soutiens dénoncent ces conditions de détention.
1: Le début aujourd'hui du procès en appel de Saad Lamjared en région parisienne.
3: Le chanteur marocain, véritable phénomène sur YouTube, avait été condamné en 2023 à 6 ans de prison pour viol et violences aggravées. Lui qui avait déjà été mis en cause dans plusieurs affaires du même type, conteste les accusations portées à son encontre.
1: Et puis, le dossier de ce journal consacré Fabrice à la pollution aux hydrocarbures au Congo-Brazzaville.
3: Pollution liée à la pratique du torchage qui consiste à brûler sur place le gaz issu de l'exploitation pétrolière. Pourtant interdite. Les conséquences sont dramatiques pour les cultures environnantes. À ce sujet, la commission Justice et Paix du diocèse de Pointe-Noire va dévoiler son rapport aujourd'hui.
1: En Côte d'Ivoire, le point sur l'enquête après les démolitions à Koumassi le 3 juin dernier.
3: Oui, des centaines de familles avaient été déguerpies du quartier Campement, leurs maisons et commerces détruits par les bulldozers. Soupçonné d'être à l'origine de ces démolitions, Jacques Aloui Brou, un particulier qui se présentait comme le propriétaire du terrain, a été arrêté et placé sous mandat de dépôt fin juin. Depuis lors, le site demeure sous scellé et hier, le procureur de la République a tenu une conférence de presse. Les auditions montrent que l'affaire implique d'autres acteurs. Fanny Noiro-Cabré.
4: Dans une vidéo publiée sur les réseaux sociaux, Jacques Aloui Brou avait rapidement assumé la responsabilité de ces destructions. Il affirmait alors avoir agi sur la base d'une décision judiciaire, une version contestée ce mercredi par le procureur.
5: Le tribunal n'a autorisé que le déguerpissement des 5 habitations sans démolition.
4: 15 autres personnes ont été entendues depuis l'ouverture de l'enquête il y a 3 mois. Et au fil des auditions, d'autres responsabilités présumées sont apparues, explique encore le procureur. Parmi elles, celle du gouverneur du district d'Abidjan, Ibrahima Cissé Bakongo.
5: Le ministre gouverneur du district d'Abidjan a déclaré que c'est dans le cadre du plan Orsec que les démolitions ont été opérées. Cette opération visait à libérer les emprises et à démolir les installations irrégulière.
4: Le procureur recense pourtant plusieurs parcelles détenant des actes de propriété. Le plan Orsec est un dispositif de prévention et de gestion des catastrophes, notamment dans des zones jugées à risque. Le quartier Campement de Koumassi était-il concerné par ce dispositif? La question reste entière.
5: Est-ce que ce qui a été fait à Koumassi Campement répond aux exigences de la mise en œuvre d'un plan Orsec? Est-ce que c'est en dehors du plan Orsec? L'instruction se poursuit sur ce point.
4: Au total, plus de 6 hectares ont été rasés à Koumassi Campement. Fanny Noiro-Cabré, Abidjan RFI.
3: Et au cours de cette conférence de presse, le procureur de la République s'est aussi exprimé sur le dossier Justin Koné-Katinan, ce cadre du PPACI poursuivi après les troubles liés à la période électorale de 2025. Le parti de Laurent Gbagbo s'était interrogé sur le délai entre les faits reprochés et l'inculpation de son 4e vice-président. Le timing des hommes politiques n'est pas le mien. Voilà ce qu'a déclaré le procureur de la République.
1: Au Togo, cela fait un an que l'ancienne ministre des Armées est en détention.
3: Marguerite Niakadé, belle-sœur de Faure Gnassingbé, devenue opposante, avait été arrêtée suite à ses prises de position contre le pouvoir en place, notamment sur les réseaux sociaux, des vidéos et des tribunes dans lesquelles elle appelait à un changement au sommet de l'État togolais. Un an après son arrestation, ses soutiens dénoncent ses conditions de détention, Magali Lagrange.
6: Un an après son interpellation à son domicile de Lomé, le dossier de Marguerite Niakadé est toujours en instruction. Elle n'a été entendue qu'une seule fois sur le fond de l'affaire, selon son avocat, qui dénonce une aberration. L'ancienne ministre des Armées est inculpée de troubles aggravés à l'ordre public, appel au soulèvement populaire, incitation de l'armée à la révolte et atteinte à la sûreté nationale, entre autres. Maître Elong Padé n'a pas été officiellement informé de son lieu de détention et n'y a pas accès. Pour voir sa cliente, l'avocat explique devoir se rendre au palais de justice où Marguerite Marguerite Niakadé est alors conduite sous bonne escorte de nuit. Dans l'entourage de cette femme de 64 ans, on décrit des conditions de détention très difficiles. Isolée dans une pièce, sans radio, ni télévision, sans stylo, ni bloc-notes pour écrire, pas de téléphone, pas de sortie pour se dégourdir les jambes, quasiment pas de visite, à part celle d'une cousine qui lui apportait des repas avant qu'elle n'entame une grève de la faim fin juillet. Vous pouvez imaginer, résume son avocat, ce qu'elle vit actuellement dans sa prison.
3: Magali Lagrange est contactée par RFI. Les autorités togolaises n'ont pas donné suite pour le moment.
1: Le Burkina Faso à présent et cette disparition inquiétante.
3: Oui, depuis 10 jours, on reste en effet sans nouvelles d'un ressortissant espagnol. Un homme qui avait l'habitude de voyager pour ses affaires entre différents pays du Sahel, même si le Faso est son principal lieu d'activité. Frédéric Gara.
7: C'est dans le domaine de l'agroalimentaire et particulièrement dans celui de la culture et la transformation des mangues que Juan Miralles Gomez est connu à Bobo Dioulasso. Depuis plusieurs années, il fréquente la capitale économique du Faso, occupé à faire fructifier les entreprises locales d'export au niveau sous-régional et international. Un bobolé bien établi au Faso, bien qu'expatrié, mais dont la famille et les collaborateurs sont sans nouvelles depuis le 4 septembre dernier. À cette date, les derniers qui l'ont vu l'ont croisé dans un bar en centre-ville, entre quartier Coco et la zone résidentielle. Mais depuis, Juan Miralles Gomez a disparu, toutes les possibilités sont évoquées, kidnapping terroriste ou bien arrestation arbitraire. La représentation diplomatique espagnole basée au Mali garde le silence concernant ce compatriote originaire de la région de Valence. Une source proche assure que la police judiciaire de Bobo Dioulasso se serait saisie de l'affaire avec, dit-on, bon espoir de dénouer prochainement ce mystère.
3: Frédéric Gara.
1: Saad Lamjared, star marocaine aux millions de vues sur YouTube, de nouveau devant la justice française.
3: Condamné en 2023 à 6 ans de prison pour viol et violence aggravée, son procès en appel va s'ouvrir aujourd'hui à Créteil, en région parisienne. Déjà mis en cause dans plusieurs affaires de viol et d'agression sexuelle, Saad Lamjared a toujours contesté les accusations qui sont portées contre lui. Laura Martel.
8: En 2023, Saad Lamjared avait été reconnu coupable d'avoir violé et frappé en 2016 Laura, une jeune femme rencontrée dans une boîte de nuit parisienne. À l'audience, le chanteur avait clamé son innocence, reconnaissant seulement l'avoir brutalement poussé au visage parce qu'elle l'avait griffé tandis qu'il s'embrassait. Le procès en appel devrait se tenir à huis clos. C'est indispensable pour la sérénité des débats car depuis le début de cette affaire, ma cliente est l'objet de persécutions des fans de Monsieur Lamjared, pointe l'avocat de Laura, éprouvé, dit-il, par 10 ans de procédure. Maître Chemis se dit serein. Les éléments du dossier sont solides, il n'y a pas de doute sur la nature des faits, souligne-t-il. De leur côté, les avocats de Saad Lamjared le disent, particulièrement déterminés à se défendre dans un contexte avéré de chantage financier de 3 millions d'euros sollicité par la partie civile et son entourage notamment. 5 personnes, dont la mère de Laura, ont bien été condamnées en avril pour avoir réclamé cette somme au chanteur en échange du retrait de la plainte, mais Laura, elle, a été blanchie. Déjà mise en cause dans des affaires d'agression sexuelle au Maroc et aux États-Unis, Saad Lamjared vient d'être condamné en mai à 5 ans de prison pour le viol d'une jeune femme en 2018 près de Saint-Tropez. Il a là aussi fait appel.
3: Laura Martel et le procès en appel de Saad Lamjared doit se tenir jusqu'au 25 septembre.
1: Cette annonce de l'OMS concernant l'épidémie d'Ebola en RDC.
3: L'Organisation mondiale de la santé qui fait part de signes encourageants dans l'évolution de la lutte contre l'épidémie dans le pays. Elle affirme que la transmission est en baisse dans les zones les plus touchées de la province d'Ituri, le foyer de l'épidémie, et qu'aucun nouveau cas n'a été signalé depuis mai dans le sud Kivu. L'OMS rappelle toutefois qu'Ebola continue de tuer et que la riposte devra se prolonger pendant plusieurs mois. Le dernier bilan fait état de 7200 cas, dont plus de 3500 décès recensés.
1: En Libye, Fabrice, le secteur pétrolier touché par une nouvelle perturbation.
3: Elle est liée à la colère des gardiens des installations pétrolières qui, depuis mardi, protestent contre leurs conditions de travail. Ces derniers ont fermé une vanne sur l'oléoduc principal qui relie le champ Hamada, situé au sud-ouest de la Libye, à la raffinerie de Zawiya. C'est la plus importante du pays. 3 sites pétroliers situé à Hamada et dont la production afflue vers l'oléoduc sont à l'arrêt, ce qui a provoqué un arrêt complet de la production, comme le déplore la Compagnie nationale du pétrole, qui appelle les autorités du pays à assumer pleinement leurs responsabilités pour résoudre la crise. Les protestataires affirment, eux, que leur blocage va continuer jusqu'à obtenir gain de cause.
1: Un autre dossier consacré ce matin à la pollution aux hydrocarbures au Congo-Brazzaville.
3: La commission justice et paix du diocèse de Pointe-Noire alerte sur les conséquences dramatiques de l'exploitation pétrolière sur les cultures des populations riveraines dans le département du Kouilou. Illustration de cette pollution notamment des fruits qui tombent avant d'être mûrs ou qui sèchent sur l'arbre. En partenariat avec 2 instituts de recherche au Congo et avec les organisations Caritas et le CCFD, la commission a mené l'enquête et va présenter son rapport au public aujourd'hui. Amélie Tullet.
1: Les premières plaintes recueillies par la commission remontent à il y a une dizaine d'années, quand les cultivateurs constatent inquiets une forte baisse de la productivité dans leurs champs de manioc. Plus récemment, ce sont les arbres fruitiers, safoutiers, manguiers, bananiers, qui sont touchés par de nouvelles maladies. Les fruits sont comme momifiés sur les arbres. Les habitants pointent alors du doigt les torchères qui brûlent à l'air libre le gaz rejeté par les compagnies pétrolières du secteur. Avec l'Institut pour la recherche agronomique de l'Oudima et l'Institut pour la recherche forestière de Pointe-Noire, la commission Justice et Paix fait donc analyser des échantillons prélevés dans les champs dans 11 villages autour des zones pétrolières onshore de Bondi et de Chambanzassi. Les craintes des riverains sont confirmées. Les sols, l'eau et l'air sont contaminés aux hydrocarbures au-delà des seuils fixés par l'OMS. Depuis, les rapports ont été transmis au gouvernement congolais et aux compagnies concernées, la société nationale SNPC, la française Total Energy, l'italienne Eni et la chinoise Wingua. La commission Justice et Paix appelle à créer un fonds d'indemnisation pour les riverains et à mettre fin au torchage du gaz au Congo.
3: Et cette pratique du torchage qui consiste donc à brûler sur place le gaz issu de l'exploitation pétrolière, faute d'investissement suffisant pour le réutiliser, est en théorie interdite au Congo depuis 2007 et donc depuis bientôt 20 ans. Mais à l'époque, Brazzaville a accordé un délai aux entreprises pour se conformer à la loi, pour finalement, en 2022, leur laisser la possibilité de continuer à torcher le gaz à certaines conditions. Une permissivité à abroger, selon Brice Makosso, secrétaire permanent de la Commission Justice et Paix de Pointe-Noire. Écoutez.
9: Personne n'a respecté l'interdiction du torchage parce que le gouvernement lui-même a donné un délai de grâce afin que les entreprises ne torchent plus. Mais ce qui est curieux, c'est que par la suite, le gouvernement a un peu comme autorisé en disant les compagnies finalement peuvent torcher à condition de s'acquitter des pénalités financières. Et donc nous, actuellement, nous demandons que la législation qui interdit le torchage du gaz soit strictement appliqué. Aussi, nous pensons que le gouvernement devrait poursuivre, puisqu'il y a des projets d'investissement dans le GNL, le gaz naturel liquéfié, utiliser ce gaz autrement que de le brûler. Et sur le plan de la santé humaine, nous interpellons le gouvernement afin que des études soient réalisées sur la population humaine qui est riveraine des installations pétrolières dans la zone du Kwilu.
3: Brice Makosso qui propose un dialogue entre société civile, autorité et compagnie pétrolière. Voilà pour notre dossier ce matin, signé Amélie Tullet.
1: Et on termine ce journal avec du foot. Le nouveau sélectionneur de la Côte d'Ivoire, Hervé Renard, a dévoilé hier sa première liste de joueurs en vue des trois premières journées des éliminatoires de la CAN 2027.
3: Elles sont prévues fin septembre et début octobre et les joueurs sont au nombre de 25. Des cadres, bien sûr, comme Franck Caissier qui reste le capitaine, mais aussi et surtout 8 jeunes joueurs qui font leur arrivée chez les éléphants. Parmi eux, beaucoup de milieux de terrain chargés de pallier les retraites internationales de Jean-Michel Seri et de Seko Fofana. Pour Hervé Renard, ils viennent apporter de la concurrence dans ce secteur de jeu.
10: Ça fait déjà 2 joueurs du milieu de terrain qui prennent leur retraite internationale. J'ai pensé que dans ce secteur, il était important d'apporter du sang neuf. Patrick Zabi était déjà à la préparation de la Coupe du Monde. Et puis Amadou Koné, que j'ai suivi aussi longuement avec Neom, gaucher avec énormément de qualité. Yacoulier, personne ne discutera ses performances ces dernières semaines. Et puis Eddy Doué, peut-être que certains ne connaissaient même pas son existence ici, mais je l'ai suivi attentivement. J'aime bien sa capacité à défendre en avançant. C'est un jeune joueur aussi. Et ben, ils sont là pour déloger les anciens. Hein. C'est un éternel rituel qui revient sans arrêt. Donc à eux de faire en sorte de poser des difficultés en gardant en ligne de mire l'aspect collectif, l'intérêt de l'équipe qui est le plus important.
3: Hervé Renard, des propos recueillis par Mo, Lamine, Si, Savané. Et puis Kylian Mbappé affirme, je cite, soutenir à 100% les habitants de Ceuta, l'enclave espagnole située en Afrique du Nord où des dizaines de milliers de migrants venus du Maroc étaient entrés illégalement fin juillet. L'attaquant français du Real clarifie sa position, lui qui est au cœur de vives critiques après avoir refusé de porter entièrement un t-shirt de soutien à la population des Ceuta. Je suis pleinement solidaire, la déclaration de Kylian Mbappé au quotidien madrilène AS.
1: Et un éclairage sur ce...

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1: Les Nuits des Bassins sont de retour. Créées par les ateliers de la Halle, les Nuits des Bassins se déroulent sous forme de balades poétiques autour de l'eau. Pour les amateurs de nouvelles formes d'art contemporain ou simples curieux, c'est l'occasion de s'immerger dans des œuvres alliant art numérique, mapping, performances visuelles et sonores, créations interactives et de rencontrer les artistes. C'est vendredi 18 et samedi 19 septembre de 20h30 à minuit au bassin et jardin du Val de Scarpe à Arras. C'est gratuit et tout public. Sous les repeints, l'exposition de Laurent Delecroix présente une peinture contemporaine issue de sa résidence artistique. Une vingtaine de toiles et installations interrogent la mémoire des matériaux et les traces du temps. Une exposition organisée dans le cadre des Journées du patrimoine les 18 et 19 septembre. C'est à la médiathèque d'Arras, 20 rue Paul Doumer. Exposition décadrée Clusius. L'exposition célèbre le 500e anniversaire de Charles de l'Écluse, un botaniste d'Arras. Elle présente des reproductions d'œuvres peu connues, issues des collections du Musée des Beaux-Arts et du Fonds patrimonial de la médiathèque locale. Elle est à voir du 19 au 20 septembre dans le Jardin de la Légion d'honneur, boulevard de la Liberté, abbaye Saint-Va à Arras. Exposition d'art contemporain, fragile par le collectif Artzimut. C'est jusqu'au 20 septembre.

0: Saint-Amand-les-Eaux, un drôle de train longe le canal de la Scarpe dans un cadre bucolique. Il s'agit du chemin de fer à vapeur de la Scarpe, restauré, entretenu et animé par des bénévoles passionnés de l'amicale amandinoise de modélisme ferroviaire et de chemin de fer secondaire. Une association qui fait revivre le passé ferroviaire avec d'anciennes locomotives et wagons. Visite et explication en commençant par le président de l'association.
1: Oui, bonjour, je suis Frédéric Van Wimbeck, président de l'association qui anime le chemin de fer à vapeur de la Scarpe à Saint-Amand-les-Eaux.
2: Ça fait longtemps que ça existe, l'association pour le chemin à vapeur.
1: Alors, l'association existe depuis 1985, mais nous roulons avec des trains à vapeur depuis 2003.
2: Et comment ça s'est fait d'avoir cette association restaurer des anciennes locomotives et les faire rouler là à Saint-Amand-les-Eaux?
1: Alors nous étions une équipe de passionnés, de jeunes passionnés à l'époque, et nous avions un projet de réaliser un chemin de fer touristique sur Saint-Amand. Et donc nous avons trouvé un bâtiment qui appartenait aux voies navigables et qui servait à l'entretien des tracteurs de halage. Et donc nous avons fait une convention avec les voies navigables pour poser de la voie le long de la Scarpe. Et nous avons créé entièrement donc ce réseau de voies ferrées depuis ce bâtiment jusqu'au centre-ville quasiment de Saint-Amand.
2: Alors là où on est, ce bâtiment, qu'est-ce que c'est exactement?
1: Alors ici actuellement c'est notre dépôt atelier, c'est-à-dire c'est ici qu'on remise notre matériel, qu'on l'entretient, qu'on le restaure. Et avant, c'était donc dédié aux tracteurs des voies navigables, mais nous avons, reconverti ce bâtiment en bâtiment ferroviaire maintenant.
2: Pour juste nos auditeurs et auditrices, vous pouvez retracer le parcours que fait le train, parce qu'ici, on est au terminus, hein, au dépôt. Donc comment ça se passe quand on vient ici, on prend le train en tant que voyageur?
1: Alors le départ se fait donc à la gare des Amaïdes, ça se trouve chemin des Amaïdes à Saint-Amand-les-Eaux. C'est proche du centre-ville, à peu près à 500 mètres du centre-ville, à côté du pont-levis. Donc les gens prennent leur billet soit sur place. On a un ancien wagon des tramways de Valenciennes, donc qui date de 1911 lui aussi, qu'on a restauré et qui nous sert de bureau de vente des billets. Donc on amène au premier train et qu'on reprend le soir, on ne le laisse pas sur place. Et donc peuvent acheter leurs billets sur place, ou alors on a une billetterie en ligne qui permet d'acheter les billets à l'avance via Internet.
2: Donc ensuite, ils arrivent au terminus ici pour la buvette et ils repartent ensuite au point de départ,
1: c'est ça? Voilà, c'est ça. Donc les gens peuvent descendre du train pour dégourdir un peu les jambes, pour profiter de la buvette, pour visiter un petit peu nos installations, le temps que le train fasse la manœuvre pour se préparer pour le retour.
2: Alors ça demande pas mal d'entretien, tout ce matériel?
1: Alors ça demande beaucoup de temps, beaucoup d'entretien. Ce sont des vieilles locomotives, puisque la locomotive à vapeur la plus ancienne date de 1911, l'autre date de 1917. Donc oui, il y a beaucoup de temps à passer sur l'entretien, oui.
2: Et vous êtes nombreux, mécaniciens, à être bénévoles pour tout ça, entretenir?
1: Alors nous sommes une trentaine de membres dans l'association, avec, on va dire, une douzaine, entre 12 et 15 membres qui viennent activement s'occuper de nos locomotives et aussi pour conduire les trains, accueillir les voyageurs, vendre les billets, etc.
2: Et il y a pas mal de dates de circulation, j'ai vu. Hein, là, pendant l'été, ça tourne bien. Il y a même les journées du patrimoine ou durant les fêtes de Noël.
1: Oui, donc nous roulons donc avec des trains réguliers de mai à septembre. Donc la fin de saison, c'est justement les journées du patrimoine. Nous faisons des trains spéciaux à Noël, à Pâques aussi, des trains avec des chasses aux œufs pour les enfants. Et nous faisons aussi des trains à la demande, c'est-à-dire que des groupes de personnes... J'allais dire personnes âgées, mais pas que, hein, des groupes on a eu récemment des passionnés de voitures anciennes, etc., qui font des rallyes ou des choses comme ça, qui viennent, qui louent un train, juste pour eux, à la date de leur choix, et voilà, qui prennent le train, vapeur ou diesel, selon leur demande.
2: Donc oui, là, l'association peut avoir des revenus grâce à ça, et grâce aux gens qui viennent, là, qui prennent leur place. Il y a aussi des subventions, des choses comme ça?
1: Alors évidemment, les voyageurs sont notre principale source de revenus. Nous sommes aussi aidés par la ville de Saint-Amand-les-Eaux, aidés financièrement et matériellement. Et nous sommes aidés par le département du Nord, financièrement. Et ensuite, des dons qui viennent aussi de mécènes ou de particuliers ou de mécènes qui nous aident par des dons.
2: Et d'ailleurs, ça coûte combien la place là, pour pouvoir venir faire un tour avec la locomotive ?
1: Alors, un adulte, le tarif plein, c'est 6 euros. Un enfant, c'est à partir de 3 à 12 ans, c'est 4 euros. Et nous avons une convention avec les Thermes de Saint-Amand et l'Office de tourisme de la Porte du Hainaut. Et nous proposons des réductions de 10% pour les curistes.
2: Ah oui, il y a pas mal de gens qui viennent en cure, ça, qui profitent alors là, voilà, pour venir.
1: Voilà, exactement. Les gens qui viennent en cure cherchent des activités à faire. Donc notre train est l'une d'entre elles et voilà, on les accueille volontiers.
2: De ce classe, vous avez des projets en plus, des choses, des restaurations dans l'association ?
1: Alors notre projet principal, on va dire, c'est d'avoir un petit bâtiment, une gare pour accueillir nos voyageurs à l'abri là-bas, parce qu'on n'a pas de, on n'a pas d'installation, pas de bâtiment. Donc ça serait de pouvoir faire une petite gare, un petit bâtiment. Et puis nous avons un projet qui est en route depuis quelques années de remplacement de quasiment la moitié de la ligne de chemin de fer par des rails avec des traverses neufs, etc., pour pérenniser la circulation. Et puis, restaurer notre matériel. On a beaucoup de locotracteurs, etc., historiques à restaurer. Donc, ça se fera au fur et à mesure de nos disponibilités en tant que bénévoles, puisque notre association n'est composée entièrement que de bénévoles. Et puis, les finances qui vont avec, quoi. Donc, ça prend forcément un peu de temps.
2: Et pour le matériel, et puis voir les locomotives là, qu'on peut voir dans l'entrepôt, c'est des dons ou achats que l'association a fait ?
1: Il y a des membres de l'association qui sont propriétaires de leur propre matériel, de locomotives, diesel ou à vapeur, qui les mettent à disposition de l'association par convention. L'association a eu aussi la possibilité d'acheter aussi des locotracteurs, des locomotives ou des voitures, des wagons. Et puis aussi des dons d'industriels, comme par exemple les briqueteries du Nord, qui nous ont donné pas mal de matériel quand ils ont abandonné le chemin de fer dans leurs entreprises. Et donc, nous sommes aidés par pas mal de gens qui aident en même temps la conservation du patrimoine industriel et ferroviaire de la région.
2: Et vous recherchez toujours des nouveaux membres, de vos bénévoles ?
1: Oui, bien sûr, hein, c'est comme toutes les associations de bénévoles, on cherche, au plus on est à venir bricoler, à venir faire vivre le train, au mieux c'est, quoi. Au mieux on peut proposer des choses à nos voyageurs, et eux, se ressentent, au plus on leur propose de choses, au mieux c'est, quoi.

0: Durant la courte pause du train du chemin de fer à vapeur de la Scarpe, hein, au terminus de la ligne, j'ai pu rencontrer un des voyageurs.
1: Jérémy de Denain.
2: Oui, donc juste à côté là.
1: Ouais.
2: Vous connaissiez ici le train ?
1: Du tout. Là, c'est une première. On découvre.
2: Et ici, vous avez découvert comment alors qu'il y avait ce train ?
1: C'est plus une sorte sociale en fait. C'est une sortie en groupe et on découvre.
2: C'est l'occasion de faire une petite sortie ensemble.
1: Ouais, puis c'est le dernier jour des vacances. Donc il faut profiter encore un petit peu.
2: Alors qu'est-ce que vous avez pensé du voyage là, que vous avez fait déjà ?
1: Oh, c'est bien, c'est très agréable. Puis c'est la nature, on retrouve un peu l'instinct sauvage d'avant, c'est pas mal. Tu profites de ton petit voyage en fait, c'est pas mal. Ça vaut le coup de venir le faire en fait.
2: Vous connaissiez pas cet endroit non plus au bord de la Scarpe comme
1: ça ? Oh non, du tout.
2: Bucolique.
1: Non, du tout là. Non, c'est bien fait, franchement. Ils ont bien fait de faire ça.
0: Aujourd'hui, nous visitons le chemin de fer à vapeur de la Scarpe qui se situe à Saint-Amand-les-Eaux. Et au terminus de la ligne, à l'atelier, j'ai pu rencontrer Daniel Villette, un des bénévoles de l'association.
3: On fait toutes les tâches, de la voirie, on fait de la mécanique. Là, moi, je m'occupe de la buvette. Ou alors, on est chef de train, on s'occupe des voyageurs. La mise en place, le nettoyage des voies, des alentours, quoi.
2: Alors, pendant l'été, ça tourne pas mal, hein, le train, c'est toutes les semaines. Donc vous, il y a quoi comme travail, comme investissement ici à faire ?
3: On vient le samedi matin, on vient le dimanche toute la journée. Le samedi matin, un petit peu de réparation, des bricolages. Et puis le dimanche, on a chacun notre poste pour accueillir les voyageurs. Il y a des chefs de train, il y a des mécaniciens, des chauffeurs sur la loco vapeur. On a les entretiens, et puis à la buvette, et puis le chef du centre, quoi.
2: Il y a que ça demande pas mal d'heures d'investissement par semaine.
3: Le samedi matin, le dimanche toute la journée, et puis le jeudi toute la journée aussi. On refait une journée, oui. Ouais, faut que ça tourne.
2: Et qu'est-ce qui vous a donné envie de vous investir dans cette association-là, il y a 5 ans ?
3: Moi, j'ai déjà la passion du train, du petit train miniature. Et puis après, quand on est à retraite, faut faire quelque chose, quoi. Faut faire partie d'un groupe, c'est bien, c'est entretien. Surtout que j'étais bouché, j'avais l'habitude des gens. Ah oui. Alors, se retrouver comme ça, c'est pas facile.
2: Oui, s'il y a pas mal de contacts, c'est ça, avec les personnes qui viennent, le public, qui prennent le train.
3: Ouais, le dimanche, là, on est débordé le dimanche après-midi.
2: Ah oui ?
3: Ah ouais, ça tourne, hein. Ouais.
2: Pas mal de monde.
3: On fait trois beaux trains, ouais. Ouais, on fait aux alentours de 180 personnes.
2: Et quand vous les accueillez, les gens, la buvette, vous avez des questions, ils vous interpellent ?
3: Ah ouais, les gens, ils demandent comment c'était avant, ce qu'on a fait, puis ce qu'on va faire, et puis tout ce qu'on répare, on montre les machines qui sont derrière, qu'on est en train de restaurer. Voilà, les gens, ils posent des questions, ça les intéresse, ouais.
2: Vous les avez récupérées où, les locomotives ?
3: Les locomotives à vapeur, elles viennent de ces locomotives allemandes pendant la guerre. On a Marcel, celle-là.
2: Ils ont chacun leur petit nom.
3: Ils ont tous un nom de baptême. Hein. Là, c'est Marcel, derrière, c'est Pistache. Et là, c'est une qui était une machine allemande pendant la guerre, qu'elle a transporté les munitions, puis un petit peu les hommes, quoi. Mais surtout les munitions. Et Pistoche, c'était pareil. Après, on récupère des locotracteurs diesel dans les briqueteries ou par-ci, par-là, quoi. Dans les mines.

0: C'était le chemin de fer à vapeur de la vallée de la Scarpe qui se situe à Saint-Amand-les-Eaux avec une équipe de bénévoles passionnés de l'Amicale amandinoise de modélisme ferroviaire et de chemin de fer secondaire. Pour retrouver plus d'informations, rendez-vous sur le site cfvs59.com et sur les réseaux sociaux. Prise de son, interview et réalisation de Jérôme Bailly de Radio Scarpe Sensé.
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2: À Wallers-Sarambert, dans le Hainaut français, il y a le site minier, les corons et un hippodrome. Il y a 100 ans, ce lieu équestre a été inauguré, puis a laissé place au club hippique des Pins qui fête, lui, ses 60 ans. Lors d'une journée spéciale pour célébrer ses deux anniversaires, un nouvel hippodrome a été installé pour des concours et démonstrations. On en parle avec Étienne Caron, président de l'association.
3: Alors, le club est né en 66 grâce à quelques passionnés qui sont amoureux du cheval et de la nature. Le club a commencé comme ça et puis au fur et à mesure, comme l'instruction s'est mise à l'intérieur du club, on a fait un peu d'instruction, on a formé des cavaliers. Et comme les cavaliers étaient formés, on a enchaîné sur l'organisation de compétitions pour qu'ils puissent s'exprimer pleinement.
2: Comment ce club a perduré au point aujourd'hui d'en être à son 60e anniversaire ?
3: Avant tout, je pense que c'est une passion de tous les gens qui s'y ont mis de la première animation, de la première activité de club jusque maintenant où les gens qui sont succédés à la tête du club étaient en fait des passionnés, quoi.
2: Et tout de suite, le club a rayonné au niveau local, régional, voire national. Ça montait très vite.
3: Oui, au niveau des compétitions, on fait quelques compétitions régionales. Et aussi au niveau national, oui. Au niveau national, c'est les compétitions club qui se déroule tous les ans à la Motte-Beuvron au mois de juillet.
2: Qu'est-ce qui a évolué dans la gestion d'un club hippique ?
3: Alors, dans la gestion d'un club hippique, la principale évolution, c'est que ça s'est ouvert au monde des poneys, en fait. En 66, on n'avait pas de poneys, et au fil des ans, les poneys sont arrivés dans les centres équestres, et on a pu initier les enfants beaucoup plus tôt.
2: Et les enfants restent ensuite adolescents, adultes, on essaie de les garder le plus possible ou leur amour du cheval est tellement fort qu'ils restent naturellement ?
3: Eh bien, on essaye de les garder quand même parce qu'il y a quand même un taux de renouvellement assez important pour maintes raisons, pour les raisons scolaires, après les raisons de vie de famille, les gens qui partent aussi dans d'autres régions pour leur travail. Mais en fait, ce qu'il faut arriver à garder, c'est une structure de passionnés, comme je disais tout à l'heure, pour renouveler à chaque fois les cavaliers et puis essayer de les amener dans un niveau le plus haut possible, pas forcément en compétition, parce que c'est beaucoup de loisirs aussi, c'est surtout même une équitation de loisirs.
2: En 60 ans, il y a eu des hauts, il y a eu des bas. Quelles difficultés vous avez affrontées ?
3: À peu près comme toutes les entreprises, quoi. Il y a des moments où socialement, économiquement, c'est plus dur à tout niveau. Et puis après, il y a des crises comme le Covid. Ça suit en fait l'évolution d'une vie normale, quoi.
2: On fête les 60 ans du club et puis aussi un autre anniversaire, un centenaire, l'hippodrome de Wallers-Sarambert. On se dit, il y avait un hippodrome ici, au cœur du Hainaut.
3: Ça, c'est mon grand dada, je vais dire ça comme ça. Par le bouche à oreille des anciens, j'ai su qu'il y avait un hippodrome à l'endroit où le club épique s'est créé. Donc, ça n'a pas été facile de trouver des documents, on a fait beaucoup de recherches. Alors moi j'avais des témoignages, mais pas trop de documents. Et là on a par exemple retrouvé un programme de course de 1929.
2: Qu'est-ce qu'on y faisait en 1929 ?
3: Alors il y avait des courses de trois attelés comme cet après-midi. Il y avait des courses réservées aux militaires. À l'époque il devait y avoir beaucoup de militaires dans les environs. Donc il y avait des courses de steeplechase, des courses d'obstacles pour les militaires. Ouais.
2: 100 ans après, il est toujours là, cet hippodrome. Alors certes, il n'y a pas les gradins comme on peut voir à la télévision, mais l'emplacement est toujours là. Mais comment on peut le faire revivre, cet hippodrome ?
3: On a refait une piste, on a recréé une piste, on a travaillé le terrain pour que les chevaux puissent pratiquer leur discipline. Et bon, avec du matériel spécifique, on a réussi à retracer une piste. Bon, c'est pas la piste initiale, mais ça va plaire au driver de cet après-midi.
2: On devient historien donc ici à la recherche des documents pour le centenaire de l'hippodrome de Wallers.
3: Ouais, exactement, ouais. Et justement, on fait un petit appel aux gens qui ont connu ou aux gens qui ont des documents, s'ils peuvent nous envoyer des photos ou des témoignages. Alors, il y a des témoignages, ça date, mais il y a un monsieur de Saint-Amand qui nous a envoyé un témoignage sympathique qu'on va pouvoir diffuser à la tribune cet après-midi.
2: Ouais. Et qu'est-ce qu'il dit ce témoignage ?
3: Eh bien, qu'il a connu l'hippodrome, il se rappelle à peu près où loger les chevaux pendant les courses, les moyens de locomotion pour arriver à l'hippodrome, parce qu'à l'époque, je crois qu'il dit qu'il venait en vélo de Saint-Amand. Enfin, la vie de 1920-1930.
4: J'ai 94 ans, je suis né en 1931 et j'ai un souvenir très vivace de cette sortie que nous avions fait, mes parents et moi, au l'hippodrome de Wallers. J'étais âgé, selon moi, de 5-6 ans, pas plus. J'ai le souvenir que mon père m'avait emmené assis dans un panier fixé sur son vélo. C'est vous dire qu'il n'y avait pas d'autre moyen de locomotion à l'époque. J'avais été frappé de faire une sortie aussi longue depuis mon domicile jusque Wallers. Et j'ai été frappé par l'immensité du terrain. Et j'ai assisté à la course avec ma mémoire d'enfant qui n'est plus très très fidèle, mais ça m'a marqué. Je me souviens également de l'hippodrome, qu'on avait traversé la rue pour se rendre dans le bâtiment en face, qui était l'écurie des chevaux. Et j'avais été frappé parce que il y avait beaucoup de chevaux qui étaient là, oui. Je crois même qu'il pouvait y en avoir un qui avait été blessé, et ça m'avait frappé. L'hippodrome qui fête ses 100 ans, je crois que c'est son activité à cause de la guerre, de la Deuxième Guerre mondiale. J'ai eu l'occasion, dans mon activité professionnelle, de me rendre souvent à Wallers. À chaque fois que je passais cette longue voie qui allait de Hanau à Wallers, je me remémorais ce panier en osier.
2: Qu'est-ce qui, à votre avis, a rendu cette sortie aussi marquante ?
4: Le plaisir de voir courir les chevaux. Je suis un fils d'agriculteur. Mon père étant vraiment un amateur de chevaux, mais régulièrement, il faisait venir le marchand de chevaux, parce que c'est souvent pour travailler la terre, et il changeait de cheval. J'ai connu plusieurs générations de chevaux tant que j'étais à la ferme. Après, il y avait une chose également, ça c'était après la guerre, que nous allions au concours hippique à Termal, derrière le casino.
2: Le cas du Pic des Pins, c'est des cavaliers, mais aussi des petites mains qui permettent le bien-être des chevaux, comme Romain Giorgetti, maréchal ferrant installé dans le Douaisis.
5: J'interviens ici pour effectuer des prestations de démonstration de ferrage, donc faire voir aux gens l'explication du métier, l'entretien des pieds, les diverses prestations qui existent autour du métier de maréchal ferrant. Donc là aujourd'hui on va faire une prestation au matin, de l'après-midi. Le but c'est vraiment de faire découvrir ce métier au public et apporter les explications qu'ils demandent.
2: C'est un métier qui se fait de plus en plus rare, maréchal ferrant.
5: Alors c'est un métier qui se fait de plus en plus rare. Il faut savoir que c'est quand même un métier qui est quand même très très physique. Maintenant on peut apercevoir beaucoup de genres féminines exercer ce métier. le métier se diverse de plus en plus. Il y a des gens qui vont s'axer en tant que maréchal ferrant, mettre des fers, enfin voilà. Et maintenant, il y a beaucoup de, il y a le domaine qui se tourne aussi vers la podologie. Donc des gens qui exercent le métier de podologue et qui, eux, vont pratiquer que des pieds nus.
2: Finalement, les pattes, c'est leur affaire.
5: Bah, de toute façon, le proverbe, il dit, pas de pied, pas de cheval. Donc c'est pour ça qu'on intervient généralement en fonction de l'activité du cheval entre tous les 5 à 8 semaines pour vraiment maîtriser les aplombs, regarder le moindre détail.
2: Et donc, maréchal ferrant, ça se féminise.
5: Oui, il y a pas mal de femmes qui commencent à exercer ce métier. Dans le nord, j'en connais déjà pas loin d'une dizaine qui se sont installées en tant que maréchal ferrante.
2: Ici, vous travaillez régulièrement avec le club hippique des Pins.
5: Alors moi, le club hippique des Pins, oui, en effet, c'est moi qui interviens ici pour quasiment la totalité des chevaux. Environ quasiment une quinzaine d'années. Ça veut dire que moi j'avais travaillé ici aussi auparavant en tant que salarié, hein, en contrat d'apprentissage. Et depuis, c'est moi qui gère quasiment la totalité de l'écurie.
2: On peut dire qu'ici c'est un club hippique, mais c'est bien plus que ça. C'est aussi un lieu de formation, comme vous pouvez le dire.
5: Oui, bien sûr, c'est un lieu de formation. Parce que moi j'ai été ici apprenti en tant que BPGEPS, donc moniteur d'équitation. Mais en effet, ici la MFR Ducato intervient régulièrement. Il y a les formations moniteur d'équitation, palefrenier, les bacs pro, voilà, c'est vraiment un centre de formation où plusieurs corps de métier viennent s'entraîner ici et apprendre avec l'expérience de Monsieur Caron et de Hubert Mas.
2: Que faites-vous ici au quotidien ?
5: Bah ici au quotidien, moi j'interviens, comme je vous dis, principalement pour entretenir l'état des pieds des chevaux. Savoir que c'est quand même des chevaux qui font du concours complet principalement, hein, une activité phare du club hippique des Pins. Donc il faut vraiment que les chevaux ont des pieds et des aplombs impeccables. Et avec, comme on dit, avec des bonnes chaussures. Parce qu'étant donné qu'ils courent sur l'herbe, il faut des crampons, etc. Vraiment pour qu'il y ait une bonne stabilité dans le sol. Donc voilà, c'est vraiment l'activité. Moi j'interviens ici vraiment pour l'entretien des pieds.
2: Quand on parle de maréchal ferrant, on a dans notre image un métier ancien. Est-ce qu'il se modernise, ce métier ?
5: Alors oui, ce métier se modernise. Les techniques évoluent. Par exemple, dans le temps, ils faisaient leurs fers eux-mêmes. Nous, maintenant, c'est des fers qu'on achète tout faits, hein, avec plusieurs tailles différentes et qu'on vient adapter, ajuster au pied du cheval pour que ce soit plus rapide et plus rentable. Que ce soit dans la qualité des matériaux, dans le matériel, tout se modernise.
2: Et le fait aussi de travailler sur du local.
5: Oui, alors après, comme je vous ai dit tout à l'heure, en étant sur Douai, donc j'interviens dans mes axes principaux, ça va être Cambrai, Valenciennes, Douai, et un petit peu de clients à l'étranger, sur la Belgique par exemple, ou la Hollande.
2: Vous avez fait votre formation ici. Ce club hippique des Pins, c'est bien plus qu'un club, c'est particulier pour vous de travailler ici.
5: Ah oui. Clairement, je dirais que ça fait partie de la famille. Monsieur Caron, c'est une personnalité vraiment extraordinaire. Moi, j'ai passé 2 ans ici en tant que salarié. Ça a été limite les 2 meilleures années de ma vie. Ici, c'est vraiment familial.
2: Les 60 ans du club hippique des Pins et le centenaire de l'hippodrome de Wallers-Arambert, un reportage réalisé par Joris Nincens de Radio Club.
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1: Strano par le cirque Trottola. En ouverture de la saison du tandem, le cirque Trottola installe son chapiteau de style Second Empire sur la Grand Place d'Arras. Un spectacle entre prouesse physique, absurdité poétique, grandes ou fragiles émotions. Représentation mardi 15 septembre à 20h, mercredi 16 à 20h, vendredi 18 septembre à 20h, dimanche 20 septembre à 18h. C'est sous le chapiteau Grand Place d'Arras, tarif de 5 à 10 euros. Carte mémoire, les ensevelis. Le collectif Cri de l'Aube présente un théâtre déambulatoire sur l'histoire du quartier de la place du Védamin à Arras dans le cadre des journées du patrimoine. La visite mêle des témoignages et des archives allant du XIIe siècle à aujourd'hui, d'Emma Crépin à Jean Bulot, de l'abbé Alain à Ernest Deuzy, d'habitants et habitantes forces vives du quartier. C'est samedi 19 septembre à 11h et 16h, c'est tout public, c'est gratuit et c'est à l'annexe de l'Office culturel d'Arras, 7 place du Védamin. Prudence par la compagnie Le Cirque Inachevé. Prudence, c'est un pied de nez à toutes les injonctions du grand monde et des grands adultes. Voyageant au gré de ses pulsions, Prudence nous embarque dans un monde fait de maladresse et d'extravagance. Guidée par le plaisir de ne pas se prendre au sérieux, Prudence tente un équilibre fragile entre son besoin irrépressible de joie et son enjeu, présenter un numéro de file d'équilibre avec prestance. Un spectacle à voir samedi 19 septembre à 15h devant la médiathèque Jean-Paul Fleurquin de Saint-Laurent-Blangy. L'accès est libre et gratuit. Ça sera suivi par « Tout va bien, les Madeleines ont du goût » par la compagnie Premier sur liste d'attente. C'est de la jonglerie. En juillet 2008, 31 529 supporters se rassemblent. Un garçon de 10 ans chante Pierre Bachelet, un souvenir qui va réveiller l'adulte qu'il deviendra 18 ans plus tard. Entre nostalgie et regard critique, un dialogue s'installe entre l'enfant et l'adulte qu'il est devenu. Jongler devient alors un combat pour préserver les souvenirs, ultime défense contre l'oubli. C'est samedi 19 septembre à 17h au parc Vaudry-Fontaine, à côté de la médiathèque Jean-Paul Fleurquin de Saint-Laurent-Blangy. L'accès est libre et tout public. Matrimoine sous haute fréquence. Soirée de clôture du festival de l'écoute et de la radio. Écoute que coûte. Gros plan sur les initiatives féministes radiophoniques. Sur scène, une émission radio animée en live et en direct par l'équipe d'Allez ça boum, avec de nombreux invités, l'incendiaire, les coopérantes, un plateau stand-up avec le collectif Brouhaha et un temps festif et musical animé par Ruta Bagar. Soirée matrimoine sous haute fréquence, en clôture du festival Écoute que coûte. Rendez-vous au Bar Live 301 Avenue des Nations Unies à Roubaix. C'est samedi 19 septembre de 17h à minuit.

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1: Énormément de rendez-vous pour les journées européennes du patrimoine à Arras. À peu près la moitié de la ville est à visiter librement ou par l'intermédiaire de visites guidées. Le Beffroi Hôtel de Ville, les Bauves, l'Hôtel de Béthanie, l'Hôtel du Bois de Fosseux, la Banque de France, le Casino, le chantier de l'abbaye Saint-Va, l'Hôtel de Guignes, le Théâtre d'Arras, le Palais de Justice, la Préfecture, la Citadelle, Cité Nature, la Carrière Wellington, le Centre Hospitalier ou encore les locaux de Radio PFM. Ça se passe les samedis 19 et dimanche 20. Septembre, tout est gratuit et la plaquette avec toutes les infos est disponible à l'office de tourisme au Beffroi Hôtel de Ville d'Arras. Journées européennes du patrimoine aussi du côté de Saint-Laurent-Blangy avec notamment cette rencontre avec Camille Zabka autour de son dernier roman Les Agités. Ça se passe à la médiathèque Jean-Paul Fleurquin vendredi 18 septembre de 18h30 à 20h. Du côté de Borin, on peut citer la visite du siège français de la commission des sépultures de guerre du Commonwealth. Donc c'est samedi 19 septembre de 10h à 17h30. À Dainville, visite guidée du nouveau bâtiment des archives départementales du Pas-de-Calais. Il y aura aussi un atelier papercut avec Jérôme Durand, un artiste arrageois, et un spectacle musical intitulé « Le cours de trop ». Également à Dainville, visite de la maison de l'archéologie du Pas-de-Calais qui vous ouvre ses coulisses et qui vous présentera en avant-première la future exposition

0: Aujourd'hui, nous parlons des ateliers organisés pour les enfants de parents séparés avec Audrey, médiatrice familiale diplômée d'État et animatrice de ces ateliers. Bonjour Audrey.
1: Bonjour Laura.
0: Tu viens nous parler d'un atelier pas comme les autres, PEPS. Pourquoi avoir eu envie de créer cet espace ?
1: Eh bien, parce que même si la séparation est devenue statistiquement banale dans notre société, elle reste une expérience très singulière pour chaque famille et surtout pour chaque enfant. En médiation familiale, nous accompagnons les parents dans cette étape de vie. Ils nous parlent de leurs enfants qui doivent s'adapter à la nouvelle maison, aux nouveaux repères, aux beaux-parents, et à quel point ce n'est pas toujours facile à vivre pour eux. Il nous est alors apparu nécessaire de proposer un lieu d'écoute et de partage pour ces enfants qui vivent la souffrance ordinaire de la séparation, mais qui ont des choses à dire, des questions restées en suspens sur la séparation de leurs parents.
0: Alors justement, comment vivent-ils cette séparation ?
1: Pour beaucoup d'enfants, il y a une grande solitude. Pour les parents, qui sont eux-mêmes bouleversés par cette séparation, ça peut être difficile d'accompagner son enfant et d'être disponible pour lui à ce moment-là. Et puis à l'école, ce n'est pas si simple de se confier aux copains. Et les enfants peuvent aussi avoir peur de blesser un parent ou de devoir faire un choix entre les deux, que leurs paroles soient utilisées contre l'un ou l'autre. Alors ils se taisent. Et parfois, les parents pensent que ça va, que l'enfant s'est habitué, alors qu'il a juste appris à ne plus rien dire.
0: Et c'est là qu'intervient l'atelier des petits explorateurs.
1: Exactement, Laura. C'est un espace à part, un temps imaginé pour les enfants. Ici, les enfants parlent pour eux, pas pour maman ou pour papa, ni même pour le juge. Ils viennent rencontrer d'autres enfants qui vivent la même chose qu'eux, et ça change tout. Ils se rendent compte que leurs émotions sont normales, légitimes.
0: Et concrètement, qu'est-ce qu'on y fait ?
1: Eh bien, on échange, on joue, on crée. Les enfants apprennent aussi à s'écouter, à respecter leurs différences, à trouver ensemble des solutions à leurs petites et grandes questions. Pourquoi on se sépare ? Pourquoi l'amour s'en va ? Et comment je dis à papa que j'aimerais passer plus de temps chez maman ?
0: Et les parents ont-ils un rôle dans tout ça ?
1: Oui, surtout lors du dernier atelier. Les parents sont invités à entendre le message collectif des enfants. C'est souvent un moment très émouvant. Les enfants prennent confiance, ils se sentent reconnus. Et les parents peuvent vraiment mesurer l'impact de la séparation, parfois autrement que ce qu'ils imaginaient. Et à leur tour, les parents travaillent ensemble pour livrer une réponse collective au message des enfants.
0: Un dernier mot pratique pour les familles intéressées ?
1: Là, les inscriptions sont ouvertes, il reste encore des places, donc n'hésitez pas à nous contacter au 03 21 71 21 55, mais également par mail à mediationfamiliale@wanadoo.fr. On prendra le temps d'échanger avant avec la famille pour s'assurer que l'atelier est bien adapté à l'enfant.
0: Merci beaucoup Audrey pour cet éclairage. Prochain atelier les mardis 27 et jeudi 29 octobre à Arras toute la journée. La prochaine session aura pour thématique la création de contenus vidéo et s'adresse aux jeunes de 10 à 14 ans. Pendant deux journées, les enfants imaginent, scénarisent et réalisent leur propre contenu vidéo accompagné par deux animatrices dans un cadre bienveillant où ils pourront mettre en image leurs idées, leurs ressentis et leurs regards sur les thèmes qu'ils souhaiteront aborder, comme les disputes, la famille recomposée, les deux maisons et plus largement leur quotidien.

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1: AMAP, en fait, ciné-débat autour du film Sur le champ, échange autour de l'agriculture, de l'alimentation et des AMAP, donc ces associations pour le maintien de l'agriculture paysanne, rencontre avec les AMAPiens AMAPiennes, c'est organisé par l'AMAP du Cogel. Rendez-vous à l'espace Simone Veil à Arras le vendredi 18 septembre à partir de 18h30. Un peu plus loin, week-end décolonial et antiraciste, c'est organisé par le collectif juif décolonial Tzedek, Urgence Palestine, l'AFPS 5962, l'association Survie, Solidarité Kanaki 59 et plein d'autres. Table ronde, conférences, projections, concerts, ça se passe à la Bourse du Travail à Lille FIV, les samedis 19 septembre de 11h à minuit et dimanche 20 septembre de 11h à 22h. Et puis marche non au permis de tuer en réaction au projet de loi visant à reconnaître la présomption de légitimité des policiers dans l'usage de leur arme à feu. L'association Save pour Stop aux violences policières, Justice pour Adama, le syndicat des avocats de France, Amnesty International ou encore la Ligue des droits de l'homme, d'autres organisations, appellent à l'organisation de marches un peu partout en France pour dire non au permis de tuer. Alors dans le Pas-de-Calais, une marche est organisée à Évin-Malmaison près de Lens, c'est aussi en soutien à Zakaria et sa famille qui dénoncent des violences survenues le 4 avril dernier devant leur domicile. Le rendez-vous c'est dimanche 20 septembre à 13h30 devant la mairie d'Évin-Malmaison. Il y a aussi des rassemblements à Boulogne-sur-Mer, donc là c'est le samedi 19 septembre à 11h devant le théâtre Monsigny, et à Lille au départ de la Grand Place le dimanche 20 septembre à 15h.

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0: 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Max Deleval, bon, le débat sur la dette publique va occuper une place importante dans les débats de l'élection présidentielle.
1: En effet, son niveau fait apparaître un risque d'effet boule de neige. La charge de la dette, c'est-à-dire les intérêts que la France paie

0: et à ses créanciers peut augmenter le montant de la dette. Le danger étant que cette tendance peut rendre frileux les prêteurs qui vont exiger des taux d'intérêt de plus en plus élevés. On dépasse déjà les 4%, ce qui est plus élevé que le niveau actuel de l'inflation qui est autour de 2,1%.
1: Et pourquoi est-ce relativement grave ?
0: Eh bien, le niveau des recettes de l'État, impôts et cotisations sociales, suit globalement le taux d'inflation. Il s'ensuit que la charge de la dette croît plus vite que ses recettes, ce qui accroît mécaniquement le volume de cette dette.
1: Et tout le monde est-il perdant dans cette histoire ?
0: Ben non, nos créanciers vont bénéficier de cette montée des taux. Or, la moitié environ est détenue par des Français, à travers les contrats d'assurance par exemple. Le problème est que ces rémunérations à travers l'épargne vont profiter aux plus aisés des Français, ceux qui peuvent épargner. L'autre moitié va aller à des fonds étrangers et enrichir aussi les plus riches.
1: Ah, il est donc urgent de réduire notre endettement.
0: Eh oui, il y va de la justice sociale. Mais il faut éviter que la France entre dans un cycle long combinant croissance réduite, inflation basse et dette de plus en plus coûteuse. Ceci surtout si les investisseurs sont de plus en plus étrangers et que les intérêts versés partent hors de nos frontières. Maintenant, les pistes pour réduire cet endettement sont nombreuses, mais politiquement difficiles à mettre en œuvre. Faut-il privilégier une réduction des dépenses ou une augmentation des recettes ? Tous les partis politiques vont s'affronter sur ces choix.
1: Et quelles sont les pistes que l'on peut inventorier ?
0: Eh bien, il faut rappeler d'abord que les dépenses publiques contribuent à la stabilité sociale et ont un rôle contracyclique, c'est-à-dire qu'elles soutiennent l'activité économique et ainsi limitent l'accroissement du chômage. Couper brutalement dans les dépenses publiques contribuerait à supprimer des emplois dans la fonction publique, mais aussi pour les secteurs qui dépendent des dépenses publiques, le bâtiment, les travaux publics par exemple. Certaines pistes peuvent être ouvertes dans l'organisation des différents échelons de l'administration, au niveau des communes, des départements et des régions. On parle souvent du millefeuille territorial, du saupoudrage dans les actions. Un effort de rationalisation, souvent proposé par la Cour des comptes, peut être mis en œuvre.
1: Et au niveau des recettes ?
0: Eh bien, il faut intensifier la lutte contre la fraude fiscale et la fraude sociale. Mais pour cela, il faut aussi des moyens humains et techniques, qui ont un coût. Il faudra, bien sûr, reprendre le dossier des retraites. On peut s'attaquer aux niches fiscales, utilisées par les plus fortunés pour échapper à l'impôt. Et enfin, il faudra réviser les grilles de l'impôt sur le revenu pour en créer de nouvelles avec des taux plus élevés pour les plus hauts revenus. Revoir les droits de succession. Et il reste une augmentation ciblée de la TVA. Toutes ces mesures vont déclencher des protestations. N'oublions pas la formule souvent utilisée, dans chaque niche fiscale, il y a un chien qui aboie.
1: Eh ben,
0: à la prochaine.

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1: Les Nuits des Bassins sont de retour. Créées par les ateliers de la Halle, les Nuits des Bassins se déroulent sous forme de balades poétiques autour de l'eau. Pour les amateurs de nouvelles formes d'art contemporain ou simples curieux, c'est l'occasion de s'immerger dans des œuvres alliant art numérique, mapping, performances visuelles et sonores, créations interactives et de rencontrer les artistes. C'est vendredi 18 et samedi 19 septembre de 20h30 à minuit au bassin et jardin du Val de Scarpe à Arras. C'est gratuit et tout public. Sous les repeints, l'exposition de Laurent Delecroix présente une peinture contemporaine issue de sa résidence artistique. Une vingtaine de toiles et installations interrogent la mémoire des matériaux et les traces du temps. Une exposition organisée dans le cadre des Journées du patrimoine les 18 et 19 septembre, c'est à la médiathèque d'Arras, 20 rue Paul Doumer. Exposition décadrée Clusius. L'exposition célèbre le 500e anniversaire de Charles de l'Écluse, un botaniste d'Arras. Elle présente des reproductions d'œuvres peu connues, issues des collections du Musée des Beaux-Arts et du Fonds patrimonial de la médiathèque locale. Elle est à voir du 19 au 20 septembre dans le Jardin de la Légion d'honneur, boulevard de la Liberté, abbaye Saint-Va à Arras. Exposition d'art contemporain, fragile, par le collectif Artzimut. C'est jusqu'au 20 septembre. Tous référencés dans leur domaine, les artistes du collectif Artzimut proposeront leurs travaux dans le cadre des Journées européennes du patrimoine. Le temps qui s'écoule laisse des traces pour notre société. Le patrimoine est notre histoire de vie. Lorsqu'il se trouve en péril, des solutions pour le préserver sont à trouver. Marqueterie de paille, céramique et ou vitrail, peinture, photographie, design social, photographie plastique, verrerie. Les artistes vous présenteront leurs œuvres, c'est en entrée libre du mardi au vendredi de 14h à 18h, samedi et dimanche de 10h à midi et de 14h à 18h, de 10h à midi et de 14h à 18h, à l'hôtel de Guine, 2 rue des Jongleurs, à Arras.

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1: Parlons 1000 jours, une chronique pour accompagner les parents dans les premières années de vie de leur enfant. Aujourd'hui, on parle d'un sujet central dans le quotidien des familles, les pleurs du bébé. Pour en discuter, je suis avec Karine Créqui, éducatrice de jeunes enfants et coordinatrice de l'espace des 1000 jours. Bonjour Karine.
2: Bonjour Laura.
1: Alors première question, pourquoi les bébés pleurent-ils autant ?
2: Les pleurs, c'est tout simplement le premier moyen d'expression du bébé. Il ne parle pas encore, donc il pleure pour dire « j'ai besoin de quelque chose ». Ça peut être la faim, la fatigue, un inconfort ou simplement le besoin d'être rassuré. On peut aussi dire que les pleurs font partie de son adaptation au monde. Tout est nouveau pour lui, les sensations, les bruits, la lumière,

0: et les pleurs sont une manière de réagir à tout ça.
1: Ah, d'ailleurs, beaucoup de parents se demandent si leur bébé pleure trop.
0: Oui, et c'est une question très fréquente. En réalité, un bébé peut pleurer entre 1 et 3 heures par jour, surtout dans les premiers mois. Ce qui est important, c'est de rappeler aux parents que ce n'est pas un signe qu'ils font mal les choses. C'est vraiment quelque chose de normal dans le développement du bébé.
1: On entend souvent qu'il faudrait reconnaître chaque type de pleurs. Est-ce vraiment utile, Karine ?
0: Pas forcément. On peut parfois entendre qu'il faut décoder chaque pleur. Mais en pratique, ce n'est ni évident ni indispensable. Ce qui compte davantage, c'est d'observer son bébé dans son ensemble. Ce qu'il vient de vivre, son rythme, son environnement. Petit à petit, les parents vont apprendre à le connaître. Et il arrive aussi avec le temps que certains repères apparaissent. Par exemple, certains parents remarquent que les pleurs de faim deviennent plus réguliers et plus intenses. Ou que la fatigue s'accompagne de bâillements ou de frottements des yeux. Mais ce ne sont pas des règles à suivre absolument. Chaque bébé est différent et les parents ont le droit de tâtonner.
1: Concrètement, qu'est-ce qu'on peut faire quand un bébé pleure ?
0: On peut commencer par des choses simples. Vérifier s'il a faim, s'il est confortable, s'il a besoin de dormir, s'il n'a pas de fièvre, des maux de dents par exemple. Mais il faut aussi garder en tête qu'on ne trouvera pas toujours une cause précise. Dans beaucoup de situations, ce qui apaise le plus, c'est la présence du parent. Le prendre dans les bras, le bercer, lui parler doucement, la voix, l'odeur, le contact sont très sécurisants pour lui.
1: Est-ce qu'il y a des moments plus difficiles que d'autres dans la journée ?
0: Oui, beaucoup de bébés pleurent davantage en fin de journée. On parle parfois des pleurs du soir. Après une journée riche en stimulation, le bébé peut être fatigué, un peu débordé, et les pleurs deviennent alors une manière de relâcher la pression. Dans ces moments-là, il n'y a pas forcément de solution immédiate. Mais être présent, accompagner, contenir, c'est déjà beaucoup.
1: Et est-ce que les pleurs jouent un rôle dans le développement du bébé ?
0: Oui, complètement, Laura. Même si ça peut paraître surprenant, les pleurs participent au développement du bébé. Quand un bébé pleure et qu'un adulte répond en le prenant dans les bras, en lui parlant, en le regardant, il apprend quelque chose de très important. Que le monde est sécurisant, que ses besoins sont entendus et qu'il peut compter sur l'adulte.
1: Ah, donc répondre aux pleurs, ce n'est pas donner une mauvaise habitude.
0: Non, au contraire. Répondre aux pleurs, c'est construire la sécurité affective du bébé. Ce qui va lui permettre, petit à petit, de se sentir en confiance. Et paradoxalement, c'est cette sécurité qui va l'aider, plus tard, à devenir plus autonome.
1: Si je comprends bien, ce qu'on fait aujourd'hui a un impact à long terme.
0: Oui, tout à fait. Chaque fois qu'un parent répond à son bébé, il renforce le lien d'attachement. Et ce lien, c'est la base de beaucoup de choses. La confiance en soi, la capacité à gérer ses émotions et même les relations futures.
1: Une question qu'on entend souvent aussi, est-ce qu'un bébé peut faire des caprices ?
0: Non, un bébé ne fait pas de caprices. Il ne manipule pas. Quand il pleure, c'est qu'il a un besoin. Même si ce besoin n'est pas toujours évident à identifier.
1: Et pour les parents, ça peut parfois être vraiment difficile, hein ?
0: Oui, et ça c'est très important de le dire. Les pleurs peuvent être éprouvants, fatigants, parfois même stressants. Si les parents se sentent dépassés, ils peuvent passer le relais à un proche, prendre quelques minutes pour souffler en posant le bébé en sécurité ou en parler à un professionnel. Prendre soin de soi, c'est aussi prendre soin de son enfant.
1: Ce qu'on retient finalement, c'est que ça s'apprend avec le temps.
0: Exactement, Laura. Comprendre son bébé, c'est une relation qui se construit petit à petit. Il n'y a pas de parent parfait. Et chacun va trouver sa manière de répondre à son enfant.
1: Eh bien, merci Karine pour ce témoignage éclairant. Pour en savoir plus, rendez-vous sur le site lesmillejours.fr, rubrique Devenir parent, ou à l'espace des 1000 jours de la ville d'Arras. À bientôt dans Parlons 1000 jours. Salut Karine.
0: Au revoir Laurent.

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1: Strano par le cirque Trottola. En ouverture de la saison du tandem, le cirque Trottola installe son chapiteau de style Second Empire sur la Grand Place d'Arras. Un spectacle entre prouesses physiques, absurdités poétiques, grandes ou fragiles émotions. Représentation mardi 15 septembre à 20h, mercredi 16 à 20h, vendredi 18 septembre à 20h, dimanche 20 septembre à 18h. C'est sous le chapiteau Grand Place d'Arras, tarif de 5 à 10 euros. Carte mémoire, les ensevelis. Le collectif Cri de l'Aube présente un théâtre déambulatoire sur l'histoire du quartier de la place du Védamin à Arras dans le cadre des journées du patrimoine. La visite mêle des témoignages et des archives allant du XIIe siècle à aujourd'hui, d'Emma Crépin à Jean Bulot, de l'abbé Alain à Ernest Deuzy, d'habitants et habitantes forces vives du quartier. C'est samedi 19 septembre à 11h et 16h, c'est tout public, c'est gratuit et c'est à l'annexe de l'Office culturel d'Arras, 7 place du Védamin. Prudence par la compagnie Le Cirque Inachevé. Prudence, c'est un pied de nez à toutes les injonctions du grand monde et des grands adultes. Voyageant au gré de ses pulsions, Prudence nous embarque dans un monde fait de maladresse et d'extravagance. Guidée par le plaisir de ne pas se prendre au sérieux, Prudence tente un équilibre fragile entre son besoin irrépressible de joie et son enjeu, présenter un numéro de fil d'équilibre avec prestance. Un spectacle à voir samedi 19 septembre à 15h devant la médiathèque Jean-Paul Fleurquin de Saint-Laurent-Blangy. L'accès est libre et gratuit. Ça sera suivi par « Tout va bien, les Madeleines ont du goût » par la compagnie Premier sur liste d'attente. C'est de la jonglerie. En juillet 2008, 31 529 supporters se rassemblent. Un garçon de 10 ans chante Pierre Bachelet, un souvenir qui va réveiller l'adulte qu'il deviendra 18 ans plus tard. Entre nostalgie et regard critique, un dialogue s'installe entre l'enfant et l'adulte qu'il est devenu. Jongler devient alors un combat pour préserver les souvenirs, ultime défense contre l'oubli. C'est samedi 19 septembre à 17h au parc Vaudry-Fontaine, à côté de la médiathèque Jean-Paul Fleurquin de Saint-Laurent-Blangy. L'accès est libre et tout public. Matrimoine sous haute fréquence. Soirée de clôture du festival de l'écoute et de la radio. Écoute que coûte. Gros plan sur les initiatives féministes radiophoniques. Sur scène, une émission radio animée en live et en direct par l'équipe d'Alessa Boom, avec de nombreux invités, l'incendiaire, les coopérantes, un plateau stand-up avec le collectif Brouhaha et un temps festif et musical animé par Ruta Bagar. Soirée matrimoine sous haute fréquence, en clôture du festival Écoute que coûte. Rendez-vous au Bar Live 301 Avenue des Nations Unies à Roubaix. C'est samedi 19 septembre de 17h à minuit.

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1: Énormément de rendez-vous pour les journées européennes du patrimoine à Arras. À peu près la moitié de la ville est à visiter librement ou par l'intermédiaire de visites guidées. Le Beffroi Hôtel de Ville, les Bauves, l'Hôtel de Béthanie, l'Hôtel du Bois de Fosseux, la Banque de France, le Casino, le chantier de l'Abbaye Saint-Va, l'Hôtel de Guignes, le Théâtre d'Arras, le Palais de Justice, la Préfecture, la Citadelle, Cité Nature, la Carrière Wellington, le Centre Hospitalier ou encore les locaux de Radio PFM. Ça se passe les samedis 19 et dimanche 20 septembre. Tout est gratuit et la plaquette avec toutes les infos est disponible à l'office de tourisme au Beffroi Hôtel de Ville d'Arras. Journées européennes du patrimoine aussi du côté de Saint-Laurent-Blangy avec notamment cette rencontre avec Camille Zabka autour de son dernier roman Les Agités. Ça se passe à la médiathèque Jean-Paul Fleurquin vendredi 18 septembre de 18h30 à 20h. Du côté de Borin, on peut citer la visite du siège français de la commission des sépultures de guerre du Commonwealth. Donc c'est samedi 19 septembre de 10h à 17h30. À Dainville, visite guidée du nouveau bâtiment des archives départementales du Pas-de-Calais. Il y aura aussi un atelier papercut avec Jérôme Durand, un artiste arrageois, et un spectacle musical intitulé « Le cours de trop ». Également à Dainville, visite de la maison de l'archéologie du Pas-de-Calais qui vous ouvre ses coulisses et qui vous présentera en avant-première la future exposition sensationnelle Néandertal. Rendez-vous samedi 19 et dimanche 20 septembre.

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1: Sur votre radio locale, Actu Conso avec Serge. Serge Veillant, bonjour.
2: Bonjour et bonjour à tous.
1: Aujourd'hui, on parle étiquetage, composition, allégation, attention aux étiquettes mensongères des plats cuisinés. J'ai constaté qu'il y avait dans les commerces moins de conserves et plus de plats préparés. La présentation est beaucoup plus attirante, plus rassurante. Et j'ai l'impression que quelqu'un me l'a préparé, hein.
2: Et c'est pas faux. Tout est fait pour donner l'impression de plats mitonnés, mijotés et présentés, je mets des guillemets, comme à la maison. Il faut bien attirer le consommateur par la présentation à défaut du prix. Cela fait des années que ceux des matières premières augmentent, liés aux crises sanitaires et évidemment géopolitiques. Ces problèmes incitent certains à adopter des pratiques non conformes pour préserver leur sacro-sainte marge. Et c'est là qu'intervient la DGCCRF qui, en 2024, hors Hormuz, bien sûr, elle a diligenté des contrôles auprès de 248 établissements et 46 sites internet. Et...

0: Résultat des courses.
1: L'enquête avait pour but de détecter d'éventuelles pratiques trompeuses. Était visée la composition des produits, les mentions valorisantes et l'origine des ingrédients. Résultat des courses, comme vous le dites. Plus de la moitié des établissements contrôlés par la DGCRF présentaient des anomalies. Et dans 20% des cas, ces contrôles ont conduit à des mesures correctives ou même à des poursuites. Pour vérifier le respect des règles, elle a ciblé en 2024 les plats cuisinés à base de viande, de poisson ou de produits de la mer. Toutes les étapes de la commercialisation ont été ciblées, en particulier celle de la transformation et de la commercialisation.
2: La transformation concerne l'industrie agroalimentaire, ce qui induit parfois des tromperies sur la qualité ou la quantité.
1: Oui, il s'agit aussi bien des industriels que des artisans dans des petits qui produisent dans de petits ateliers. Les anomalies se sont retrouvées à tous les stades, 51% d'anomalies au stade de la transformation, 44% pour la viande au détail, and so.
2: Et quelles sont les principales anomalies détectées ?
1: Celles les plus fréquentes concernent une composition réelle des produits différente de celle annoncée sur l'étiquetage, avec des conséquences sur la transparence des informations délivrées aux consommateurs. CQFD.
2: Eh bien, Serge, je crois qu'on en apprendra plus la semaine prochaine.
1: Oui, je sais, parce que c'est un vaste sujet, comme dirait l'autre.
2: Eh bien, on poursuivra cette chronique, alors. À la semaine prochaine.
1: À la semaine prochaine.
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3: Cette semaine au Mégarama d'Arras, du côté des sorties, retrouvez Les Contrebandiers, un film d'action de Patrick McKinley, Resident Evil, un film d'horreur de Zach Krieger, interdit aux moins de 12 ans, Si tu penses bien, un drame de Géraldine Nakache, Histoire de la nuit, un thriller de Léa Missius, interdit aux moins de 12 ans. Pour les jeunes cinéphiles et toute la famille, deux films d'animation, La Patte Patrouille de Karl Brunker et Tad l'Explorateur et la Lampe Magique d'Enrique Gatto. En avant-première, Hearth of the Beast, un thriller de David Ayer avec Brad Pitt. C'est mardi 22 septembre à 20h30. Côté événement, le festival Play It Again est de retour pour une 12e édition du 17 au 27 septembre. C'est un événement organisé par l'Agence nationale pour le développement du cinéma en région. Programmation du Mégarama d'Arras dans ce cadre, Les Tontons Flingueurs de Georges Lautner, Le Goût des Autres d'Agnès Jaoui, James et la Pêche Géante d'Henri Selick, La Dame de Shanghai d'Orson Welles. Du 17 au 27 septembre, c'est également le 26e Festival international du court-métrage à Lille. Rendez-vous incontournable de la rentrée, le Festival international du court-métrage célèbre le format court dans toute sa diversité. Animation, fiction, expérimentale, documentaire, avec une programmation riche et variée à découvrir en salle ou en plein air. Cette année, les films du Nord sont mis à l'honneur avec un focus décliné en plusieurs séances jeunes publics et une masterclass d'Arnaud Demoinck. Enfin, un ciné-débat au Toit commun, 15 rue René Lannoy à Lens, mardi 22 septembre à 18h30. Projection de Des Nimbes au Monde, un documentaire de Louise Bihan et Aurore Appiot-Froissart. C'est l'histoire d'une lutte qui se crée là où elle n'aurait jamais dû avoir lieu. Deux visions de la culture qui s'affrontent, deux visions de comment faire monde ensemble. Une histoire qui sonne comme un avertissement pour la suite. Le film raconte la grève des salariés du centre culturel L'Escapade à Hénin-Beaumont, un lieu historique menacé par la volonté de municipalisation du maire RN Steve Briouat. Séance à prix libre, bar et petite restauration sur place. Bonne séance.

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3: Merci de rester avec nous à l'écoute de RFI, les midis à Paris, 10h en temps universel. Et le journal, c'est tout de suite avec vous, Diane Berger, bonjour.
4: Bonjour Caroline Paré, bonjour à toutes et tous. Le Premier ministre du Canada à Strasbourg, en ce moment même, Bruxelles veut faire de son pays un partenaire privilégié avec un nouveau statut de membre associé de l'Union européenne. Comment vivre à une poignée de kilomètres seulement de l'envahisseur russe? Nos envoyés spéciaux en Ukraine se sont rendus à Otchakiv, un petit port du sud du pays, tout près de la ligne de front. Et le niveau des cours d'eau au plus bas en 2025, les scientifiques alertent à terme, l'eau douce risque de manquer partout sur la planète. Marc Carney s'adresse en ce moment même aux eurodéputés du Parlement européen. Son pays, le Canada, pourrait devenir le premier membre associé de l'Union européenne. Un statut qui n'existe pas encore dans les traités et dont on ne connaît pas encore vraiment les contours à ce stade. Mais le rapprochement agace déjà Donald Trump. Le président américain a aussitôt menacé de rompre les échanges commerciaux avec les 27. Car même si officiellement ce n'est pas un partenariat contre les États-Unis, il arrive en plein contexte de tensions commerciales et politiques avec Washington. Pour l'eurodéputé Renew Bernard Guetta, cette alliance avec le Canada, c'est donc une première étape indispensable.

0: Table.
1: C'est le début d'une nouvelle dimension de l'Union européenne. L'Union européenne va s'allier à d'autres démocraties. Le Canada est la première, mais il y en aura d'autres. Probablement le Royaume-Uni, certainement la Norvège, mais aussi probablement l'Australie, mais aussi peut-être la Corée du Sud, etc. L'Union européenne doit, et je pense, va tisser autour d'elle une entente démocratique qui est absolument fondamentale à l'heure où s'affirme une renaissance des impérialismes et des extrêmes droites dans le monde.
2: Mais alors pourquoi commencer cette alliance précisément avec le Canada, avec Mark Carney ?
1: Nous sommes extrêmement proches économiquement, socialement, politiquement. Et deuxièmement, parce que le Canada est à l'avant-garde du bras de fer avec un impérialisme, celui de M. Trump. C'est plus que le meilleur allié, c'est le pays dont nous sommes le plus proches à tout point de vue.
0: L'eurodéputé Bernard Guetta, il répondait à Daniel Valot. Le Kremlin vient de réagir aux dernières sanctions américaines adoptées la nuit dernière aux États-Unis. Elles vont compliquer les efforts de paix en Ukraine. Je cite Moscou. Washington vise en particulier la flotte fantôme de la Russie. Ces sanctions, c'est en tout cas un succès symbolique pour Kiev, toujours sous la pression des frappes russes. La capitale ukrainienne a à nouveau été secouée par plusieurs explosions la nuit dernière. Il y a au moins 18 blessés. Ces bombardements nocturnes, c'est le quotidien des Ukrainiens depuis bientôt 5 ans. Nos envoyés spéciaux, Nathanaël Vitran et Sergueï Dmitriev, se sont rendus à Otchakov, une petite ville portuaire du sud de l'Ukraine. Reportage.
3: La particularité d'Otchakov, c'est qu'elle se situe à l'embouchure du Dniepr, pile à l'endroit où le fleuve qui fait office de ligne de front naturelle se jette dans la mer Noire. Ce qui veut donc dire que les Russes sont juste en face.
4: Seul le fleuve nous sépare. Nous sommes à 4 ou 5 kilomètres seulement de la ligne de front. Et l'armée russe a pris position à cet endroit depuis le deuxième ou le troisième jour de la guerre. Donc ça fait bientôt 5 ans que ça dure.
3: Le maire Sergueï Bychkov.
4: Tous les jours, les drones et les missiles que les Russes tirent depuis la Crimée passent au-dessus de nos têtes. C'est épuisant. Otchakov comptait 15 000 habitants avant la guerre. Il n'en reste que la moitié aujourd'hui.
3: En centre-ville, on rencontre Olga. Elle tient une toute petite boutique. Elle fait partie de ces habitants qui sont revenus et n'ont plus l'intention de partir.
5: Au tout début, ma fille, elle ne quittait plus les abris. Alors nous sommes partis 5 mois en Pologne. Mais nous sommes revenus parce que notre maison est ici et pas ailleurs.
6: Alexei, le maire adjoint, nous emmène chez lui. Et on arrive devant une maison en bord de mer, c'est très joli.
3: Mais c'est surtout la maison du voisin qu'Alexei veut nous montrer, détruite par un drone russe, et l'abri qu'il a fait construire à côté de la sienne. Une maison éventrée, un bunker souterrain, le triste résumé de la vie des habitants depuis 5 ans. Nathanaël Vitran, Sergueï Dmitriev, Victor Sayenko, Otchakov, RFI.
0: Et au large de l'Ukraine, Kiev accuse la Russie d'avoir lancé un drone contre un navire civil battant pavillon tanzanien en mer Noire. Le capitaine a été tué, 3 membres de l'équipage blessés alors que le bateau voguait vers un port ukrainien. Toujours en Europe, on a vu cet été le Danube et le Rhin pratiquement à sec cet été. Et ces fleuves, ils sont loin d'être des cas isolés. L'Organisation météorologique mondiale alerte à cause du changement climatique. En 2025, les cours d'eau du monde entier ont connu l'une des pires années en termes de sécheresse depuis plus de 30 ans, Juliette Petrachevski.
7: Entre surplus et déficit, le cycle de l'eau est devenu plus irrégulier et plus imprévisible. Voilà comment résumer la situation, expliquent les scientifiques. Selon leurs données, les 7 dernières années ont été marquées par des débits fluviaux anormaux. Le stockage d'eau terrestre dans les eaux souterraines ou les lacs et rivières, par exemple, est en baisse depuis le milieu des années 2010. Et pour la 4e année consécutive, toutes les grandes régions glaciaires de la planète ont perdu de la masse. En temps normal, ces réserves évitent qu'une simple sécheresse ou qu'une saison sèche ne se transforme directement en crise de l'eau. En parallèle, les catastrophes liées à l'eau, comme les pluies dévastatrices, touchent diverses régions du monde, comme en Asie et en Afrique. Le chercheur Wayne Jenkinson a travaillé sur le rapport.
8: Il y a eu des inondations en République démocratique du Congo avec plus de 100 victimes, par exemple. Le rapport illustre que le centre de l'Afrique est une zone qui montre en général une augmentation en matière de disponibilité de l'eau en 2025. D'autres zones, comme la Corne de l'Afrique, ont montré en revanche que 2025 a été l'une des années les plus sèches, avec beaucoup de personnes déplacées en Somalie, par exemple.
7: Or, l'eau ne connaît pas de frontières, souligne l'Organisation météorologique mondiale. Le bilan hydrique d'un bassin versant dépend de ce qu'il se passe dans plus

0: plusieurs pays. Il faut donc une politique climatique mondiale pour protéger cette ressource vitale.
1: Les réserves d'eau douce qui s'amenuisent, Anne Cantner y reviendra dans 2 heures dans RFI Midi avec son invité Wayne Jenkinson de l'Organisation Mondiale Météorologique. L'autorité palestinienne dénonce une mesure injustifiée. Comme l'an dernier, les États-Unis refusent d'accorder un visa à son président Mahmoud Abbas pour l'Assemblée Générale de l'ONU à New York la semaine prochaine. Washington justifie sa décision en invoquant le manque de réformes prises par l'entité administrative. En plein contexte de violence, faut-il le rappeler, dans les territoires palestiniens, les colons israéliens multiplient les attaques en Cisjordanie et Gaza a été ravagée par la guerre. Les Houthis du Yémen subissent de nouvelles frappes saoudiennes ce jeudi. Selon le groupe rebelle allié de Téhéran, les bombardements ont tué au moins une personne. 3 tours de télécommunications ont également été visées. Riyad intensifie sa riposte après l'avancée éclair des Houthis qui contrôlent depuis une semaine le détroit de Bab el-Mandeb sur la mer Rouge, très stratégique pour le commerce international. Et chaque événement militaire au Moyen-Orient provoque des sueurs froides sur le marché du pétrole. Les prix du carburant enflamment de nombreux secteurs professionnels partout sur la planète. Dans le sud de la France, des pêcheurs ont à nouveau bloqué plusieurs sites, dont le port de Nice ce matin. Insatisfait des promesses du gouvernement Lecornu qui a évoqué une prolongation des aides ciblées jusqu'en décembre et une hausse de celles prévues pour le secteur de la pêche. Plusieurs appels à manifester au nom des Gilets jaunes circulent également sur les réseaux sociaux. Le début d'une crise sociale en France dont s'emparent les candidats à la présidentielle, Oriane Gendroux.
2: Mercredi soir, lors d'une interview sur LCI, Marine Le Pen a réaffirmé son idée d'abaisser la TVA et les taxes sur les produits énergétiques, dont le carburant.
3: Il faut baisser la TVA, mais il faut aussi supprimer l'augmentation de la TICPE. Qu'est-ce qui a généré les gilets jaunes? C'est l'augmentation de la TICPE décidée par M. Macron et par Édouard Philippe.
2: À l'opposé de l'échiquier politique, Manuel Bompard, porte-parole de la France Insoumise, veut plafonner les prix.
4: Il y a une mesure très simple, c'est d'instaurer ce qu'on appelle un blocage des prix des carburants, remonter dans la chaîne justement pour les bloquer à l'issue des activités de raffinage.
2: Édouard Philippe, Premier ministre pendant la crise des Gilets jaunes de 2018, demande au gouvernement dans un post sur X de doubler immédiatement les aides ciblées. Et si pour Ségolène Royal, candidate à la primaire du Parti Socialiste, il faut baisser les taxes et plafonner les prix.
5: Il y a 60% de taxes sur le prix du litre d'essence. Moi, je pense qu'un litre d'essence ne doit pas dépasser 1,70€.
2: Pour Bruno Retailleau, il faut supprimer les coûts qui pèsent sur les fournisseurs d'énergie.
6: Je supprimerai les certificats d'économie d'énergie. Ça veut dire 8,50€ de moins par plein.
2: Si les candidats ont le luxe de commenter cette crise, le gouvernement doit lui s'en saisir. Ce jeudi, Sébastien Lecornu réunit ses ministres pour un séminaire gouvernemental consacré notamment à la finalisation du budget 2027.
1: Une autre réunion est prévue sur le sujet vendredi, cette fois-ci à l'Élysée. Emmanuel Macron, le président français, va convier les chefs de parti représentés au Parlement ou leurs candidats à la présidentielle. C'est la fin de ce journal, il est maintenant 10h10 quasiment en temps universel. C'est l'heure de 8 milliards de voisins. Bonjour Emmanuel Bastide.
7: Bonjour Diane Berger, prochain journal dans 50 minutes et chez 8 milliards de voisins en direct. On va parler de la vie familiale très mouvementée dans les groupes.

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1: AMAP, en fait, ciné-débat autour du film Sur le champ, échange autour de l'agriculture, de l'alimentation et des AMAP, donc ces associations pour le maintien de l'agriculture paysanne, rencontre avec les AMAPiens et AMAPiennes, c'est organisé par l'AMAP du Cogel. Rendez-vous à l'espace Simone Veil à Arras le vendredi 18 septembre à partir de 18h30. Un peu plus loin, week-end décolonial et antiraciste, c'est organisé par le collectif juif décolonial Tzedek, Urgence Palestine, l'AFPS 5962, l'association Survie, Solidarité Kanaki 59 et plein d'autres. Table ronde, conférences, projections, concerts, ça se passe à la Bourse du Travail à Lille FIV, les samedis 19 septembre de 11h à minuit et dimanche 20 septembre de 11h à 22h. Et puis marche non au permis de tuer en réaction au projet de loi visant à reconnaître la présomption de légitimité des policiers dans l'usage de leur arme à feu. L'association Save pour Stop aux violences policières, Justice pour Adama, le syndicat des avocats de France, Amnesty International ou encore la Ligue des droits de l'homme, d'autres organisations, appellent à l'organisation de marches un peu partout en France pour dire non au permis de tuer. Alors dans le Pas-de-Calais, une marche est organisée à Évin-Malmaison près de Lens, c'est aussi en soutien à Zakaria et sa famille qui dénoncent des violences survenues le 4 avril dernier devant leur domicile. Le rendez-vous c'est dimanche 20 septembre à 13h30 devant la mairie d'Évin-Malmaison. Il y a aussi des rassemblements à Boulogne-sur-Mer, donc là c'est le samedi 19 septembre à 11h devant le théâtre Monsigny, et à Lille au départ de la Grand Place le dimanche 20 septembre à 15h.
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0: Bonjour à toutes et à tous, bienvenue dans votre magazine Info 30, édition du jeudi 17 septembre 2026. Au programme aujourd'hui, un agenda à retrouver en deuxième partie de ce magazine, ça sera d'ici 18 minutes environ. On évoquera des événements à voir et à entendre dans les prochains jours, du drag show, du théâtre, la recherche académique, la musique expérimentale, ou encore une rencontre avec l'AMAP du Cogeul, les journées européennes du patrimoine et la nuit des bassins. Avant ça, votre habituelle interview, entretien, reportage. Aujourd'hui, on vous propose un entretien avec le collectif Arageois pour le climat, dans le cadre d'un appel à mobilisation nationale pour le climat, le vivant, la paix et la justice sociale.
1: Dans le studio de Radio PFM, on accueille plusieurs membres du collectif Arageois pour le climat, Valérie et Jean, bonjour.
3: Bonjour. Bonjour.
1: Vous faites partie de ce collectif signataire de l'appel Marchons partout en France pour le climat, le vivant, la paix et la justice sociale le 26 septembre. Alors avant de parler de cet appel, peut-être pour celles et ceux qui ne connaîtraient pas encore ce collectif, comment vous le présenteriez, Jean ?
3: Alors le collectif Arageois pour le climat s'est créé fin 2018. Au départ, c'est un peu à l'appel de Attaque Artois, Nord Nature, Arras, Au Secours, et puis différents partenaires qui ont choisi de se fédérer pour mener une action sur la question climatique, à la fois sur le plan local et sur le plan global. Alors c'est au moment en fait où se mettent en branle dans toute la France les marches pour le climat, qui ont eu pas mal de succès, et le collectif Arageois pour le climat en a organisé 6, hein, 5 marches et un rassemblement, et pas mal d'actions, des réunions débats, des conférences débats, etc. Voilà. Et il a pas mal fédéré de monde. Alors peut-être qu'à un moment donné, bon, d'abord il y a eu la coupure avec l'épisode Covid, qui a quand même pas mal démobilisé les associations, les mouvements. Et puis il a été quand même saisi, comme un petit peu partout en France, d'interrogations sur la manière de faire, quelles actions il fallait mener, parce que il y avait un peu peut-être l'illusion au départ qu'il s'agissait de convaincre les décideurs politiques ou les pouvoirs économiques, comme s'ils n'étaient pas conscients du problème et qu'il fallait les amener à réagir, alors que c'est plus une question de rapport de force vis-à-vis d'eux qu'il fallait mettre en place. C'est comme ça qu'il y a eu toute une réflexion et que sont nés ensuite des mouvements un petit peu plus actifs sur le terrain, comme les soulèvements de la terre ou Extinction Rébellion, etc.
1: Est-ce que l'étiolement du collectif, il n'est pas aussi dû à une vague de répression des mouvements sociaux? On a eu toutes sortes d'appellations pour les mouvements sociaux écolos, éco-terroristes, des choses comme ça. Et puis, des répressions dans des différentes manifestations qui ont été organisées. Comment vous voyez les choses par rapport à ça?
3: Il y a eu pas mal d'événements qui ont rendu les choses difficiles. Il y a eu d'abord la négation du problème climatique, hein, ou l'inaction climatique, ou face, par exemple, il y a eu la conférence, la Convention citoyenne pour le climat, qui a été organisée par le gouvernement et qui finalement le gouvernement n'a pas repris les préconisations de cette conférence. Et puis il y a eu effectivement des aspects de répression dans toute la France sur les mouvements sociaux, en particulier les soulèvements de la terre, qui se sont bien mobilisés. Il y a eu un grand mouvement de solidarité avec les soulèvements.
4: Je pense qu'il y a aussi un étiolement, une envie qui n'est plus là. Les gens se démobilisent un peu et là on espère qu'avec ce mouvement qui prend naissance, on va vraiment se remobiliser parce qu'on en a besoin.
1: Avant de parler justement du 26 septembre, une dernière question, puisque Jean, tu disais, le rôle du collectif, c'est pas seulement d'interpeller les politiques locaux, mais c'est aussi ça. Est-ce que ça a fonctionné au niveau local? Par exemple, aux dernières élections municipales, bon, on a peu entendu le collectif Arrajois pour le climat. On n'a pas parlé beaucoup d'écologie finalement dans cette campagne. Comment vous voyez les choses par rapport à ça?
4: On avait fait une AG le 7 janvier 2026 et le collectif avait décidé d'envoyer un questionnaire aux listes candidates pour les municipales. Donc le but, c'était d'analyser les réponses et de les rendre publiques. Ça a été fait dans une douzaine de communes de l'Arrajois. Des thèmes ont été abordés, l'agriculture, l'alimentation, l'eau, l'énergie, le social, la participation citoyenne, le numérique. Il y a eu 7 réponses avec un 67% de oui.
1: Oui, c'est pas énorme comme réponse, alors c'est ça?
4: Non, c'est pas énorme. Et puis je pense que il y a eu que deux listes qui ont répondu quand même oui à tout. Bon, voilà.
1: On parle du 26 septembre, donc on l'a dit, c'est l'occasion de relancer une nouvelle dynamique avec comme point de départ ce qui s'est passé cet été, les canicules à répétition, les incendies. C'est ça le point de départ de cette mobilisation?
4: Oui, tout à fait. Les canicules, les incendies, on voit que le dérèglement climatique, on entre dans la réalité. On le touche de près, on le ressent, voilà. Donc ce mouvement, c'est à l'initiative de l'association Bioconsommateurs. On voit aussi, par rapport aux chiffres que l'INSEE indique, qu'il y a une surmortalité de 8% par rapport aux chiffres de 2025 dans notre région. Alors là, donc ça représente 679 morts en plus. Donc on voit que tout ce qui se passe, ça nous impacte directement, d'autant plus les familles précaires. Les personnes âgées, les personnes handicapées, les travailleurs exposés au dehors, et aussi les animaux et les végétaux. On ne le dit pas assez. Donc les scientifiques nous alertent depuis longtemps, notamment le GIEC en 1990, et les politiques n'ont pas pris la mesure de ce qu'il y avait à faire, en fait, et on en est là maintenant. On voit que le fonds vert, par exemple, cet été, le budget a été considérablement baissé. Et on s'interroge, on a l'impression que c'est l'inverse qu'on fait par rapport à ce qu'il faudrait faire.
3: On est confronté à quelque chose d'une dimension qui est gigantesque. On voit bien que c'est un phénomène mondial qui nécessite des réponses qui sont extrêmement fortes et qui remettent en cause l'ensemble de l'organisation de la société et des modes de production. En gros, le capitalisme, qui est responsable du dérèglement climatique et de l'effondrement écologique de la société. Donc on est confronté à une difficulté énorme, et donc la difficulté, c'est d'arriver à faire que les populations se mettent en branle pour instaurer un rapport de force qui oblige les gens qui sont responsables de l'écocide à modifier leur positionnement. Et on a en face de nous quand même des forces extrêmement fortes, extrêmement puissantes. Donc on a Trump, on a toutes les grandes entreprises, les multinationales, les multinationales du pétrole, etc., de l'industrie fossile. Voilà, donc la difficulté, elle est là. Alors ce qu'on peut se dire, c'est que le changement climatique, le dérèglement climatique, comme l'a dit Valérie, aujourd'hui, on l'a devant nous. On le sent dans notre peau. Donc on peut se dire que là, il y a possibilité que les populations se mettent en branle. C'est une possibilité. Maintenant, c'est pas joué d'avance.
1: Alors, ce que vous réclamez, c'est trois plans plutôt. Plan d'urgence, aider les plus vulnérables face aux canicules, des moyens humains et matériels réels pour les secours, dont les pompiers, on peut imaginer. Un fonds pour les paysans, paysannes, et puis deux autres plans, plan d'adaptation et plan d'atténuation. Alors, est-ce que vous pouvez nous expliquer un petit peu la différence entre adaptation et atténuation, et puis ce que prévoiraient ces plans?
4: Alors oui, trois plans, donc comme vous l'avez dit. Donc un plan d'urgence déjà, des lieux frais dans chaque bassin de vie. Et là, je pense que la ville d'Arras a une carte à jouer parce que c'est maintenant qu'on doit préparer l'été prochain et prévoir des lieux frais pour que chacun puisse s'y réfugier, en particulier ceux qui vivent dans des passoires thermiques, on va dire. Donc un plan d'adaptation, voilà, il faut s'adapter au changement. Il faut viser la rénovation des logements, donc l'isolation, la restauration des sols, la préservation des haies, des végétaux, parce que c'est bien de replanter des arbres comme on entend souvent, mais il faut arrêter de les couper aussi. Ça, on n'en parle pas, mais on en abat pas mal et on en élague beaucoup. Et il faut aussi, bien sûr, replanter, mais dans des bonnes conditions, pas comme on le faisait avant, en mettant un grand arbre, et puis bon, ben, ça va aller. Non, il va mourir avec les successions de sécheresse. Donc ça demande des études approfondies, des professionnels, des écologues, enfin voilà. Un plan d'atténuation, ben, c'est essentiellement sortir des énergies fossiles, en fait, il n'y a pas le choix.
1: Sur atténuation, adaptation peut-être.
3: Bah, atténuation, alors faut peut-être préciser le terme. Le GIEC utilise deux termes, la mitigation et l'atténuation. Ça signifie freiner les émissions de gaz à effet de serre, c'est-à-dire sortir effectivement, comme l'a dit Valérie, des énergies fossiles, c'est-à-dire l'utilisation du gaz, du charbon, du pétrole. Et puis aussi les émissions de méthane, en particulier liées à l'élevage intensif et industriel. Donc l'atténuation ou la mitigation, c'est évidemment la clé du problème, de la sortie ou la clé de la solution au problème, en sachant que même en sortant des énergies fossiles, le dérèglement climatique, il est là. Il va continuer à exister, simplement on peut au moins freiner. Et tout dixième de degré de température gagné est une position favorable à la possibilité que l'humanité puisse continuer à vivre dans une planète habitable.
1: Alors pour financer ces trois plans, dans l'appel, on peut aussi lire des propositions de financement. Est-ce que vous pouvez nous en parler peut-être de ces propositions?
3: L'idée est la suivante, et c'est bien contenu dans l'appel, c'est que les premières victimes du dérèglement climatique, ce sont les populations les plus précaires, les plus pauvres. Et les responsables de ce dérèglement climatique, ce sont les populations, les couches de la société, les classes de la société les plus riches, les ultra-riches. Donc si on veut financer un plan d'urgence, un plan d'adaptation, un plan d'atténuation, il faut prendre l'argent où il est, en particulier chez les responsables, c'est-à-dire chez les ultra-riches. Donc l'idée, c'est évidemment d'aller taxer les super-profits, en particulier dans l'économie fossile, pour pouvoir financer ces plans.
4: Et l'armement.
1: Valérie.
4: Et un impôt climatique sur les patrimoines les plus riches et taxer les super-profits des énergies fossiles et de l'armement.
1: Alors, on parle de l'organisation de la marche. C'est une marche ou un rassemblement? Comment ça va se passer samedi 26 septembre à Arras?
4: C'est une marche. Le lieu de rendez-vous, c'est Place Foch, près de la gare, à 10h30 le 26 septembre.
1: Samedi matin, donc.
4: Samedi, oui, un samedi.
3: Alors, on peut dire que dans le collectif, il y a eu pas mal de discussions sur l'heure de la manifestation, de la marche. Parce que, évidemment, Arras, c'est le samedi 26, c'est une journée très occupée, très chargée. Le matin, il y a le marché, évidemment. Et l'après-midi, c'est
1: le championnat du monde de la frite.
3: Voilà. Donc, il y avait pas mal de discussions sur est-ce qu'il valait mieux faire le matin ou faire l'après-midi. Habituellement, on fait plutôt les choses le samedi matin pour que les gens puissent aller, s'ils le souhaitent, à la manifestation régionale à Lille. Bon, en même temps, il y a des marches un peu partout, donc on se disait ça peut être aussi l'après-midi. D'ailleurs, on a fait des marches pour le climat à Arras le samedi après-midi. Bon, on a pas mal discuté, finalement. finalement, on s'est dit, on va faire le samedi matin, donc à 10h30. On fera un parcours qu'on dépose, évidemment, pour autorisation à la préfecture, des déclarations préalables. On va prendre, on va aller centre-ville au maximum.
1: Oui, mais ce qu'il faut dire aussi, c'est qu'il y a d'autres marches qui sont prévues dans la région, Calais, Douai, Saint-Omer, il me semble.
4: Oui, beaucoup Dunkerque. De marches, oui. Longnes, oui.
1: Je crois qu'il y a à peu près 17 collectifs régionaux qui sont mobilisés pour ce 26
4: et
1: septembre.
4: Et il y en a encore qui vont se déclarer.
3: Oui. Jean ? Alors peut-être il faut préciser que l'appel pour la marche sur Arras, elle fédère pas mal de mouvements. Bon, alors ça se fait sous l'égide du collectif Arageois pour le climat, mais ça fédère donc par exemple le collectif féministe Arageois, la Belle Garnoule, Attaque Artois, l'Union pour la gratuité et le développement des transports publics à Arras, Méga Canal Non Merci, Au Secours, les Amis de la Confédération Paysanne, la Confédération Paysanne, Greenpeace, la FSU, l'Union Syndicale Solidaire, la CGT. Il faut le signaler aussi, quelque chose qui est important à souligner, c'est l'appel intersyndical, c'est-à-dire que l'éco-syndicalisme progresse pas mal en France avec un appel commun, CGT, FSU, Solidaire, pour la journée du 26.
1: Il y a le 26 et puis il y a l'après. Il y a, j'imagine, aussi des suites qui sont souhaitées, puis il y a ce grand rendez-vous, qu'on le veuille ou non, de démocratie en France, c'est les présidentielles. L'idée, c'est aussi quand même qu'on parle plus d'écologie dans cette campagne.
4: Oui, c'est tout à fait le but. Oui, c'est ça. C'est ça parce que, hélas, on voit encore qu'il y a du climato-scepticisme en politique au sein de certains partis. Par exemple, on attribue les variations climatiques à des cycles naturels plutôt qu'aux émissions de gaz à effet de serre liées à l'activité humaine, ou on critique la politique verte jugée punitive ou inefficace à l'échelle globale. Tout ça, ça fait pas avancer les choses. On a besoin d'un projet enthousiasmant. On a besoin d'un récit positif. On peut se mettre tous à la tâche avec enthousiasme, avec joie en fait.
3: Il faut signaler que la marche se terminera par une espèce d'assemblée des marcheurs pour discuter justement de la suite. Et il y a une prochaine réunion du collectif qui est le 1er octobre, si je me trompe.
4: Ouais,
3: c'est un jeudi.
4: C'est ça.
3: Jeudi 1er octobre à 18h15 à la Maison des Sociétés pour discuter justement de comment continuer la mobilisation.
4: Partout en France, il y aura des assemblées qui vont se constituer pour se projeter sur le futur. Il ne faut pas que le mouvement retombe là.
1: Valérie et Jean du collectif Arageois pour le climat. La marche pour le climat, le vivant, la paix et la justice sociale dans le cadre de cet appel à la mobilisation nationale. Ça sera donc le samedi 26 septembre, rendez-vous 10h30 du matin. Départ de la place Foch, donc face à la gare. La marche se terminera par une assemblée citoyenne devant la gare pour décider de la suite de la mobilisation. Retrouvez la pétition, la lettre ouverte au président de la République ainsi que la carte des autres marches dans la région et en France sur le site 26septembre.org.

Merci Nico, on passe à la seconde partie de ce magazine, partie agenda. On commence celui-ci avec les rendez-vous d'aujourd'hui. D'abord, l'étoile du bocal par Toussaint Kwame, c'est du théâtre. Enzrama, jeune homme efféminé qui revient sur son histoire, de son enfance marquée par le rejet, les violences normatives et un rituel de purification. Devenu performeur drag queen, il conquiert la scène et le public, mais reste traversé par le manque des siens et par la quête de reconnaissance intime de qui il est. Une pièce à voir ce soir à 19h à La Ruche, maison de l'étudiant à Arras, 9 rue du Temple. C'est une pièce à voir à partir de 16 ans, c'est gratuit et ouvert à tous sur réservation en ligne, sur le site de l'Université d'Artois, rubrique vie étudiante, événement culturel. On enchaîne avec un événement similaire, un ciné-show au Mégarama d'Arras. C'est à 18h30, projection de Jim Queen, un film d'animation de Nicolas Attané et Marco Nguyen. Jim, icône sexy de la scène gay parisienne, voit sa vie basculer lorsqu'il contracte l'hétérose, un étrange virus qui transforme les hommes gays en hétérosexuels. Il voit alors tout le monde lui tourner le dos à l'exception de son dernier follower et premier admirateur, Lucien, un jeune homme qui peine à s'assumer. Ensemble, ils partiront en quête d'un mystérieux remède capable de guérir Jim et d'empêcher l'extinction de l'homosexualité. Séance suivie d'un drag show mettant en scène des drag queens du secteur et en émergence dans la rageoie, une projection en partenariat avec l'association Fierté Pas-de-Calais, interdit au moins de 12 ans, tarif 6 euros. Excellence, tu ne mourras pas. Ou pourquoi je n'ai plus foi dans la recherche académique. Conférence gesticulée de Baptiste Vérone, sous forme d'enquête intime et sociétale. Baptiste Vérone interroge les notions de compétitivité et de réussite à l'université. Événement co-organisé par les artisanes de l'étincelle, association d'éducation populaire. C'est ce soir à 20h au Toc ici, à Lille, Bois Blanc, entrée à prix libre. Côté concert, La Jungle, groupe belge, rencontre expérimentale de la trance et du rock. C'est ce soir à 20h à la Cave aux Poètes à Roubaix, tarif 8, 10 ou 15 euros. On en écoute un extrait.

Deuxième partie de notre agenda avec un coup d'œil sur les événements à venir. AMAP en fête, ciné-débat autour du film Sur le champ, échange autour de l'agriculture, de l'alimentation et des AMAP, association pour le maintien de l'agriculture paysanne. Rencontre avec les AMAPiens et AMAPiennes organisée par l'AMAP du Cogeul, c'est vendredi 18 septembre à partir de 18h30 à l'espace Simone Veil à Arras. Les Nuits des Bassins, art digital, mapping, vidéo, son. Créées par les ateliers de la Halle, les Nuits des Bassins se déroulent sous forme de balades poétiques au bord de l'eau. Pour les amateurs de nouvelles formes d'art contemporain ou simples curieux, c'est l'occasion de s'immerger dans des œuvres alliant art numérique, mapping, performance visuelle et sonore, création interactive et de rencontrer les artistes. Ça se passe vendredi 18 et samedi 19 septembre de 20h30 à minuit au bassin et jardin du Val de Scarpe à Arras. C'est gratuit et tout public. On termine avec deux rendez-vous dans le cadre des Journées européennes du patrimoine. D'abord à Beaurain avec une visite du siège français de la Commission des sépultures de guerre du Commonwealth. Plongez dans les coulisses de la production de stèles à la taille de pierre, en passant par la gravure, la menuiserie, la ferronnerie, l'entretien des gazons et des plantations, ainsi que le travail de ces archéologues spécialisés en médecine légale. Visite samedi 19 septembre de 10h à 17h30 au CWGC, Visitor Centre, 57 rue Angèle Richard à Beaurain. À Arras, découvrez le palais de justice dans une visite guidée. Ancien palais des États d'Artois, construit au XVIIIe siècle, il abrite aujourd'hui le tribunal judiciaire.

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2: 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Bonjour Anne.
3: Bonjour Emmanuel, bonjour à tous. Le tour de l'actualité dans le monde avec nos correspondants, avec nos envoyés spéciaux, 2h30 ensemble. Et à la une, ce jeudi, de nouvelles alertes sur le dérèglement climatique. Pas des alertes d'ailleurs, des faits sur l'ampleur du phénomène, du manque d'eau partout dans le monde. On en parlera avec l'un des responsables de l'Organisation Météorologique Mondiale dans un peu plus d'une heure. On s'arrêtera aussi sur le cas du Tchad. La saison des pluies se termine, mais l'eau n'est pas tombée en quantité suffisante, loin de là. Et comme au Soudan voisin, avec un risque de famine maintenant. Vous entendrez dans Afrique Midi l'analyse d'une chercheuse de l'IRD à midi et demi, temps universel. Là aussi, le phénomène est mondial. Le carburant coûte de plus en plus cher. Manifestations en Syrie, colère aux États-Unis, mobilisation de paysans en Bolivie ou de pêcheurs en France. Ils ne sont pas les seuls en France à subir les effets de la hausse des prix. Il y a aussi cet infirmier, par exemple, un plein par semaine à 60 euros contre 40 auparavant et des conséquences sur son travail.
4: Il y a certains soins qui sont peu rémunérateurs pour nous, qui sont un peu plus loin de notre tournée, ben on les refuse parce qu'on perd de l'argent finalement. Je dois refuser à peu près 1 à 2 patients par semaine parce qu'ils sont trop loin en fait.
3: Reportage à Marseille à écouter dans une demi-heure. Les responsables politiques sont nombreux à prendre position sur cette question en France. Vous entendrez tout à l'heure le député LFI Bastien Lachaud. Et dans ce contexte, plusieurs pays européens dégainent des aides spécifiques pour calmer la colère sociale. On vous en dit plus dans une dizaine de minutes.
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3: La lune de miel se poursuit et s'affiche publiquement entre le Canada et l'Union européenne. Le Premier ministre canadien confirme ce matin que son pays accepte bien de devenir membre associé de l'Union, comme l'avait proposé hier la présidente de la Commission européenne. Marc Carné assure qu'ils seront plus forts ensemble, pas pour dominer les autres, précisément.

0: reste-t-il, mais pour devenir un phare pour la démocratie. Vous pourrez l'écouter dans un instant dans le journal. Et puis on vous parlera des Haïtiens expulsés des États-Unis où l'administration Trump a révoqué le TPS, ce statut de protection pour les immigrés venus de pays à risque. Une centaine de personnes arrivent à Cap-Haïtien tout à l'heure dans un pays toujours aussi dangereux et qui n'a pas les moyens d'accueillir ces refoulés. Dossier à 13h, temps universel. Voilà pour le programme. Bienvenue. Et on commence comme chaque jour avec le journal. Bonjour Diane Berger.
1: Bonjour Anne, bonjour à tous.
0: Le Premier ministre du Canada, très chaleureusement applaudi au Parlement européen.
1: Marc Carney devant les eurodéputés aujourd'hui, après cette proposition de la présidente de la Commission européenne. Elle veut faire du Canada un membre associé de l'Union européenne, un nouveau statut qui n'existe pas dans les traités européens, avec une coopération renforcée dans le domaine de l'énergie, de l'intelligence artificielle ou encore de la lutte contre le changement climatique. Un projet salué donc par Marc Carney, on écoute un extrait de son discours.
2: Une alliance entre l'Union européenne et le Canada constituerait un phare pour les autres démocraties. Une alliance qui ne serait pas définie par ce que nous rejetons, mais par ce que nous souhaitons. La liberté, la solidarité, la prospérité, la durabilité. Une alliance qui construit la résilience pour nous permettre d'agir pour nos citoyens et pour que nos citoyens agissent eux-mêmes. Une alliance assez forte pour que personne ne puisse dicter nos choix. Une alliance assez forte pour que d'autres nous rejoignent. Une alliance suffisamment fondée sur des principes pour que notre force renforce le droit international plutôt que de chercher à le remplacer.
1: Une alliance qui agace Donald Trump. Le président américain menace de représailles économiques, les 27. Bruxelles l'assure, ce rapprochement n'est dirigé contre personne, ce n'est pas une alliance anti-américaine.
0: Les dernières sanctions américaines contre la Russie vont compliquer les efforts diplomatiques pour arriver à une paix en Ukraine, c'est ce qu'affirme le Kremlin aujourd'hui.
1: L'armée russe maintient sa pression contre son ennemi, plusieurs frappes ont touché Kiev, la capitale, la nuit dernière. Il y a au moins 18 blessés, des attaques également en mer Noire. La Turquie vient d'ailleurs de soumettre un protocole d'accord aux deux pays pour mettre fin aux assauts contre les navires commerciaux qui traversent cet espace maritime. Encore aujourd'hui, un navire civil battant pavillon tanzanien a été touché par un drone russe, selon l'Ukraine. Le capitaine a été tué, 3 membres de l'équipage blessés. L'Arabie Saoudite continue ses frappes au Yémen contre des positions des Houthis. D'après le groupe allié de Téhéran, les derniers bombardements ont tué au moins une personne. 3 tours de télécommunications ont également été visées. Riyad intensifie sa riposte après l'avancée éclair des rebelles qui contrôlent depuis une semaine le détroit de Bab el-Mandeb sur la mer Rouge, très important pour le commerce.
0: De quoi perturber encore plus le commerce du pétrole.
1: Et provoquer donc des mouvements de colère partout sur la planète. 2 ports et un dépôt pétrolier sont d'ailleurs bloqués en ce moment dans le sud de la France. Les pêcheurs y manifestent pour demander plus d'aide face au prix du carburant qui explose. Hier, le gouvernement français a évoqué une prolongation des aides ciblées pour ces professionnels sans satisfaire ceux qui vont en ce moment à perte en mer pour pêcher. Une réunion est prévue pour eux aujourd'hui avec le ministère de la mer. Et les Français ne sont pas les seuls à subir la crise du carburant. Claire Fage.
3: Flambée des cours du pétrole, destruction de capacités de raffinage dans le Golfe et en Russie, embargo russe sur les exportations de diesel. Tout se conjugue pour mener à une inflation mondiale record de ce carburant dont dépendent encore beaucoup de secteurs professionnels dans le monde. En Bolivie, des centaines de paysans ont défilé au début du mois pour contester le doublement par décret des prix du diesel très utilisé dans les transports routiers, ce qui provoque en cascade une forte inflation alimentaire. Les manifestations se multiplient en Syrie contre la hausse du pain, mais aussi du mazout, autrement dit du fioul, un carburant de la même famille. Aux États-Unis, les prix du diesel ont battu un nouveau record à plus de 6 dollars le gallon, alors que les engins agricoles s'activent dans les États du Midwest et que dans les États du Nord, on doit remplir les chaudières de fioul avant l'hiver. Le mécontentement des Américains pourrait, lui, se traduire dans les urnes lors des élections de mi-mandat.
1: Pour revenir aux pêcheurs français, une réunion est prévue aujourd'hui donc au ministère de la Mer. Emmanuel Macron, le président, va lui convier demain les chefs des partis représentés au Parlement ou leurs candidats à la présidentielle. Ce sera pour une réunion sur la dégradation de la situation internationale et, je cite l'Élysée, ses conséquences en France sur la sécurité et l'énergie. Le président français qui a reçu ce matin le président du Liban, Joseph Aoun, à Paris. Il doit aussi s'entretenir avec le roi Abdallah II de Jordanie. À l'approche de l'Assemblée générale de l'ONU, Emmanuel Macron prépare le soutien international au déploiement de l'armée libanaise dans l'ensemble du territoire du Liban. Une mesure prévue dans l'accord de cessez-le-feu entre Israël et le Hezbollah, mais qui peine toujours à être mise en place.
0: Assemblée générale de l'ONU à laquelle Mahmoud Abbas devra assister en visio.
1: Comme l'an dernier, Washington a refusé d'accorder un visa au président de l'autorité palestinienne, au motif qu'il n'a pas engagé les réformes nécessaires dans les territoires palestiniens. Rappelons qu'en Cisjordanie, les colons israéliens multiplient les violences et à Gaza, le cessez-le-feu est fragile. L'enclave ne s'est jamais relevée de la guerre. Nouvel exemple hier avec un immeuble endommagé par un bombardement israélien qui a fini par s'effondrer à Gazaville. Au moins 21 habitants ont été tués, dont 6 enfants. Reportage de notre correspondant à Gaza, Rami El-Megari, avec Abla Jounaidi.
4: Laïla Sara a survécu. La vieille dame, comme les autres habitants, a été surprise dans son sommeil.
5: Il était 2h du matin et soudain j'ai entendu cet énorme bruit, comme un tremblement de terre, un bombardement. Ça a fait pfff et l'immeuble s'est effondré. Il y avait beaucoup de gens.
4: Les habitants qui ont planté leur tente au cœur du bâtiment de 6 étages ont l'habitude de voir des morceaux de béton tomber ça et là. Mais cette fois, il y a eu des morts, parmi eux des enfants. Ayad Tafash, un habitant.
6: On a retrouvé une gamine allongée sur le toit. Elle avait reçu un bloc de béton sur la poitrine, on l'a fait sortir. Sa sœur et son frère, eux, sont morts sur le coup. Un autre bloc leur est tombé dessus.
4: Comme 2000 autres, cet immeuble endommagé accueillait des familles qui n'ont pas trouvé d'autre lieu où habiter. Une situation que dénonce le porte-parole. Parole de la défense civile, Mahmoud Bassal.
7: Tout ça parce que l'occupant israélien refuse la reconstruction de la bande de Gaza et qu'il refuse de laisser des abris sûrs et dignes pour les habitants. La seule raison pour laquelle les gens continuent d'occuper ces immeubles, c'est que les alternatives sont plus dangereuses encore.
4: Afin d'accélérer les opérations, l'ONU demande à Israël d'accorder d'urgence les autorisations nécessaires à l'entrée de machines lourdes, d'équipements spécialisés et de carburant.
1: Un reportage de notre correspondant Rami El-Megari à Gaza avec Abla Jounaidi. Ce sont les premiers verdicts après les massacres de membres de la communauté alaouite sur le littoral syrien en 2025. La justice syrienne vient de condamner un militaire des forces gouvernementales à 20 ans de prison. 2 partisans de l'ancien président Bachar el-Assad ont été condamnés, l'un à la peine de mort, l'autre à la perpétuité. Ces procès, c'est un test pour l'état de droit en Syrie. Les massacres de plus de 1400 personnes avaient profondément choqué la communauté internationale.
0: Cette découverte provoque un vif émoi en Afrique du Sud.
1: La police a retrouvé le corps sans vie d'une femme, la 9e en l'espace de 2 mois, dans un même secteur géographique de l'est de Johannesburg. Des possibles meurtres en série dans un pays où les féminicides sont à un niveau particulièrement haut. Selon les Nations Unies, en Afrique du Sud, 1 femme sur 3 subit des violences physiques ou sexuelles au cours de sa vie. 2 tableaux de Monet, encore jamais montrés au public, vont être mis aux enchères à Paris, nommés Saule pleureur et Iris. Un tableau monumental peint par l'artiste français dans les dernières années de sa vie. Son prix estimé se situe entre 22 et 30 millions d'euros.
0: Et que disent les prénoms que l'on choisit pour les enfants de la société qui nous entoure ?
1: C'est une vaste question. Et en France, les choix les plus populaires en ce moment, ce sont Jade et Ambre pour les filles, des pierres précieuses, Léo et Louis pour les garçons. L'Institut National des Statistiques souligne surtout que les tendances changent très vite depuis quelques années et les choix des parents sont de plus en plus originaux, Audevillier-Moriamé.
8: Il y a 80 ans, plus d'un garçon nouveau-né sur 10 s'appelait Jean et une fille sur 15 s'appelait Marie. On comptait à l'époque environ 8000 prénoms différents puisqu'en 1946, seuls ceux tirés du calendrier ou liés à des personnages historiques étaient autorisés. Au fil des ans, la loi a été assouplie, en particulier en 1993, lorsque les parents ont été autorisés à appeler leur enfant comme ils le veulent, sauf si c'est contraire à son intérêt. De 8000 prénoms différents donnés chaque année, on est donc passé à près de 66 000 en 2025. Une grande variété qui n'exclut pas les effets de mode, comme les prénoms qui finissent en A. Depuis quelques années, les Noah et les Alma sont particulièrement populaires. Mais ces tendances durent moins longtemps qu'avant. En moyenne, un prénom ne reste désormais en tête des classements qu'une petite dizaine d'années, contre plusieurs décennies au milieu du XXe siècle. L'INSEE l'explique notamment par la baisse de la transmission des prénoms de génération en génération et par une quête d'originalité des parents. L'Institut souligne aussi le grand retour ces dernières années de prénoms anciens, parfois ceux des arrière-grands-parents. Un phénomène nostalgique qui réhabilite aujourd'hui les Léon ou les Marcel chez les garçons et les Suzanne et les Madeleine chez les filles.
1: Hautevilliers-Moriamé, c'est le genre d'événement qui n'arrive qu'une fois par siècle, selon les scientifiques. Un grand cratère a été découvert sur la Lune, 222 mètres de diamètre. Il a été provoqué par la chute d'une comète ou d'un astéroïde au printemps 2024. Passé sous les radars pendant plus de 2 ans, il vient seulement d'être repéré par un chercheur de la NASA. Il est maintenant 11h12 en temps universel. Je vous laisse avec Anne Cantner pour RFI Midi.
0: Merci Diane Berger, à tout à l'heure. Tout de suite, la Fabrique du Monde et le retour de Guillaume Nodin. Vous revenez aujourd'hui, Guillaume, sur le rapprochement entre le Canada et l'Union européenne. On en a eu une nouvelle illustration lors du discours d'Ursula von der Leyen devant le Parlement européen de Strasbourg hier, en présence du Premier ministre canadien. La présidente de la Commission européenne veut faire du Canada un membre associé et Marc Carney lui répond donc aujourd'hui.
9: Et oui, le chef du gouvernement canadien s'est exprimé à son tour devant les eurodéputés et il a dit oui à la proposition européenne. C'est une étape supplémentaire dans le rapprochement.

0: Arnaud. Juste une petite chose, on a une émission à la radio qui s'appelle Bazar Azik. Mmh. Est-ce que tu as une idée comme ça d'un jingle spontanément?
1: De quoi, de bazar?
0: L'émission s'appelle Bazar Azik.
1: Azik, oui. Et qu'est-ce que tu veux que je fais?
0: Tu imagines, je sais pas, un truc qui fasse écouter cette émission.
1: Bazar Azik, libre ton cul, le reste va suivre. Vive le bazar. Allez.
0: Merci.
2: Putain, c'est vachement bien. Nous sommes quand même tous des Européens. Waouh.

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1: C'est carré.
0: Je lui ai dit belle écoute, tu mets tes pieds ou tu mets tes doigts.
1: Bah ouais.
0: La fin c'est pas Peppa Pig, c'est pas Antaro. 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
2: Il en faut des mecs comme ça dans le game. Il en faut. Des mecs qui parlent, qui choisissent leur camp, qui savent les vendre. Tu peux pas être partout avec tout le monde en vérité, frérot. T'as vu, cette histoire de jouer une pierre avec tout le monde parce que c'est pas vrai, t'es un menteur. 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Tu représentes quoi? 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C'est quoi tes principes? 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Et va jusqu'au bout du futur.
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1: Je suis bien comme ça.
0: Chikawa con Lecce. 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
2: Aujourd'hui je pars du principe que tout ce qui est arrivé là c'est des expériences. Et que ces expériences là elles m'ont fait grandir, elles m'ont fortifié. Donc j'ai pas envie de recommencer, d'éviter ces erreurs là pour avoir à les refaire plus tard. Une fois que t'as encaissé la patate et tu t'es remis et c'est bon, bah t'as arrêté de tourner, tu vois. Lève la garde, boum boum boum boum et t'envoies. Et ça t'a rendu plus fort, non?
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4: Les Nuits des Bassins sont de retour. Créées par les ateliers de la Halle, les Nuits des Bassins se déroulent sous forme de balades poétiques autour de l'eau. Pour les amateurs de nouvelles formes d'art contemporain ou simples curieux, c'est l'occasion de s'immerger dans des œuvres alliant art numérique, mapping, performances visuelles et sonores, créations interactives et de rencontrer les artistes. C'est vendredi 18 et samedi 19 septembre de 20h30 à minuit au bassin et jardin du Val de Scarpe à Arras. C'est gratuit et tout public. Sous les repeints, l'exposition de Laurent Delecroix présente une peinture contemporaine issue de sa résidence artistique. Une vingtaine de toiles et installations interrogent la mémoire des matériaux et les traces du temps. Une exposition organisée dans le cadre des Journées du patrimoine les 18 et 19 septembre, c'est à la médiathèque d'Arras, 20 rue Paul Doumer. Exposition décadrée Clusius. L'exposition célèbre le 500e anniversaire de Charles de l'Écluse, un botaniste d'Arras. Elle présente des reproductions d'œuvres peu connues, issues des collections du Musée des Beaux-Arts et du Fonds patrimonial de la médiathèque locale. Elle est à voir du 19 au 20 septembre dans le jardin de la Légion d'honneur, boulevard de la Liberté, abbaye Saint-Va à Arras. Exposition d'art contemporain, fragile par le collectif Artzimut. C'est jusqu'au 20 septembre. Tous référencés dans leur domaine, les artistes du collectif Artzimut proposeront leurs travaux dans le cadre des Journées européennes du patrimoine. Le temps qui s'écoule laisse des traces pour notre société. Le patrimoine est notre histoire de vie. Lorsqu'il se trouve en péril, des solutions pour le préserver sont à trouver. Marqueterie de paille, céramique et ou vitrail, peinture, photographie, design social, photographie plastique, verrerie. Les artistes vous présenteront leurs œuvres, c'est en entrée libre du mardi au vendredi de 14h à 18h, samedi et dimanche de 10h à midi et de 14h à 18h, à l'hôtel de Guine, 2 rue des Jongleurs, à Arras.

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1: Rock and Roll Radio, les politiques du rock, une émission nostalgique sur les rapports entre rock et politique dans les années 1960 et 1970. Didier le DJ, votre serviteur, vous propose donc un voyage dans le temps, convoquant des groupes et des chanteurs qui prônaient la révolte dans ces années-là. Protest Singer, Beatnik, Hippie, White et Black Panthers, Yippies, Freaks, Punk, pour tous les goûts et pour toutes les déclinaisons du temps des utopies. Les textes sont adaptés pour la radio de son livre « Les politiques du rock » paru chez Camion Blanc en 2023. L'émission passe donc le troisième mardi du mois à 19h et aussi en rediffusion le mercredi à 23h30, le vendredi à 21h, le samedi à 14h, donc sur Radio PFM.

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1: Les Trans de Marie Grouette, 21e édition, deux soirées de musique, de rencontres festives, conviviales, transgénérationnelles et éclectiques. Ça se passe comme d'hab, salle René Cassin à Monchy-Breton, entre Arras et Saint-Paul-sur-Tarnoise. Alors au programme cette année, vendredi 18 septembre de 19h à minuit, le grand bal des cyclistes avec les chasse-patates et leurs invités exceptionnels, interplateau avec Roger Laflèche. Le lendemain, le samedi 19 septembre de 19h à 1h, Vouro, un one-man band boogie masqué espagnol, double vitrage de la techno-rock, Junebug folk, Iguan Machine du reggae dub, Kick Your Ass, un brass band interplateau avec un bon petit son. Les tarifs, c'est 5 ou 10 euros par soir. On revient à Arras avec un concert à la bougie. Les musiciens de l'Orchestre d'Harmonie d'Arras, sous la direction de Maxime Lavoine, vous donnent rendez-vous pour un concert à la bougie en hommage aux 218 fusillés d'Arras. Rendez-vous au mur des fusillés d'Arras le dimanche 20 septembre à 19h.

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2: On a parlé d'El Ducasse. Quelquefois, c'était aussi l'occasion de jouer avec Lio, hein, quand il y a beau de Lio, quand il y a beau une rivière, ou bien canal, ou bien étang, ou je sais quoi, hein. Souvent avec des biettes, hein. Mousseron, il a écrit pas mal de textes chez Biette. Surtout, ce qui revient souvent, c'est chez des cochons. J'ai sûr, il y a des beudés aussi. Hein. Voilà, c'est des textes de Cafougnette. Hein. Il y a par exemple, comme un usage à cette époque-là, ce qu'on appelle le course au marcassin. Hein. On met tout une paire de jeunes pourchoux. On est zavoyou avec Dalio, hein, on avait adduit de savon noir, de Dieppe, de savon noir chez des Dieppe. Et puis des joueurs, ils devaient marcher sur les pieds et les mains, et puis à quatre pattes, et puis ils devaient essayer d'attraper pour chaud. Hein. Mais souvent, chez tout cas, on mettait aussi Dalio. Hein. On a un voyou le pour chaud Dalio, puis on devait essayer de l'attraper. Et j'ai de choc que Cafougnette, il a parlé d'un saint texte qui s'appelle le course à pour chaud sur Lio. Hein. Ça se faisait aussi au moment des joutes. Hein. Ceci, j'en ai ici tout près. Le studio était ici tout près d'ancien rivage, hein, chez deux barques qui se racontent autres, et puis vous des hommes qui étaient sur une planque, hein, avec une main, hein, à bout de tisser, à te faire cuire l'adversaire. Hein, bon, c'était un jeu de joute, ça se faisait tout partout en fait. Hein, je sais pas seulement à Arro, comme un croc, parce qu'il ne reste plus que deux. À l'époque, c'était vraiment tout partout. Hein, c'était un jeu qui était vraiment renommé, puis il y avait des règles à respecter, il y avait des concours avec d'autres régions. Hein. Voilà, donc souvent ça se passe après les joutes. Hein, on avait eu le pourchaud d'Alio, il fallait essayer de l'attraper. Hein. Donc ça s'appelle la course à pourchaud sur Lio. Hein. Nous sommes allés à Ducasse, d'El Bactrie,

0: Fourvière l'ajoute. Elle bactrie chez l'indro des bateliers. Hein, ça se passe du côté de Denain, hein, puisque c'est Mousseron. Donc je reprends. Nous sommes d'aller à Ducasse et le bactrie. Fourvière l'ajoute. Mais il y a vos bains pubiaux. Par une fière chance, assez rare dans la vie, nous avons vu le course à Pourchiot sur l'Uau. Il faisait beau temps, soleil à pleine lumière, répandant le joie partout, tavole cité, des milliers de gens sur les digues, des rivières, bien heureux de vivre, rayonnotes de gaieté. Sur un estrade, au drapeau qui brandille, les concurrents, bains de fameux nangeux, frétillent tout nus comme un péquet d'anguille, et dansent au son des musiques des bacteux. Le jury est là, dominant l'immense foule, par le redingote, par l'incinère ruban, et le capiobuse, informe et de boîte à moule, qui rinchait un près d'un mimette plus grand. Tout au mi-temps de ces messieurs, un demi-cherque, il y a un Pourchiot, au bout des queues assez courtes, avec des oreilles et pattes barbouillées de terque, enfin, un irrégulier du concours. Alors, barbouillé de terque, c'est du goudron. Donc là, c'est pas du ziep, c'est pas du savon, c'est du goudron. Faut point toucher ni les oreilles ni les pattes. Le filou qui se verra aux mains marquées de goudron, le Pourchiot d'Alio, faut le ramener sur l'estrade. C'est au vainqueur qu'on apprendra qui appartiendra ce cochon. Tout le monde, il se tait. Elle vient de crier silence. Monsieur le Président donne ses ordres à haute voix. Vous, les nageux, attention. Faut qu'un se lance. Après le Pourchiot, au bout de trois. Un, deux, trois. Mon Dieu Seigneur, que tableau, que spectacle. Pourchiot et Jean plongent en même temps d'un lio. La rivière espite comme une pleuve à yeux de vaque. Il faut longtemps pour distinguer le Pourchiot. Lève-le la voix. Chélie qui nage en tête. Il file rapide et tec comme un perdu. Premier nageux qu'il suit chez Cafougnette. D'un moins d'un chien, le Pourchiot, il est reconnu. Près du cochon, il arrive d'un seul brassé, il attrape d'une main le bout de ce queue qui reste un corps, mais ce main, elle gliche et le queue, elle est graissée. Puis les autres nageux veulent te briser ses efforts. Ils y ont jeté des lios à plein visage. Zef, affeuglé, perd ainsi du terrain. Quatre autres nageux approchent avec courage, mais Zef les suit et regagne vite son intrain. C'est passionnant, le peuple acclame et se trémousse. Fait comme une flèche, Cafougnette fait le plongeon. File sous les autres et va coller ce frimousse à plein le Pourchiot jusqu'à terre les gambons. Ses concurrents, un reste tout d'en. Ah ! Des deux côtés de l'escaut, un claque des mains. Le queue du Pourchiot pique, un formé de boudaine. Zef, qui vaut châle, saisit intercédant. Serre, tant qu'il peut, un infonchant scaboche. D'un gras des reins, comme dans un air rayé. Et le dalle y grogne et rue, pour que chasse décroche. Mais Zef y tient bon, et ne peut plus, mot lâcher. Il nage même plus, pour Choule traîne sympathique, Zef qui caresse le penche avec ses mains, et le dalle n'a plus peur, tranquillement il navigue, l'homme qu'il prolonge lui donne l'air d'un raquin. Sous le douche pression des mains du camarade, le biette décatourne, puis glisse drôle d'un seul trait pour débarquer juste à point sur l'estrade et mener enfin Cafougnette au succès. Zef à bout de bras, moutre pour Choule bénesse, mieux qu'ici Moutreau à l'foule à Rouen fainéant, la musique julaire d'elle marseillaise et les jurys lièvres de Capiot montant. Le président lit un discours admirable, un atteint point telle main qui but quel canon, chez un instant de charivari du diable, sous les vivas, Zef et Pourchiot s'en vont. Les deux tout nus, avec le même sourire, passent et la foule ouvre le camin de bon cœur. Honneur précieux que seule la gloire peut produire, quel peuple n'accorde qu'aux grands triomphateurs. Voilà, Cafougnette, pour une fois, ben, il s'est montré malin et courageux. Hein, oui, il n'a pas tout dit bien, il ne fait pas tout dit des bêtises. Là, il a gagné 5 cochons. Il faut dire à Ternoux que c'est tout Annabelle, c'est quoi hein, de gagner un cochon? Parce que le cochon, aller le veau, puis bah, ça permet tout de nourrir la famille pendant un bout de temps. Hein. Voilà, donc c'est tout pas rien que de gagner un cochon. Allez, mes gens, une petite cafouniette pour faire la route. Hein. Bon, allez. Cafouniette conduit son enfant au manège. Coctapuquer, t'es veux-tu monter dans l'auto? Ou bien suis-je bidé? Ou bien suis-je le moto? Mais j'ai plus qu'air dans l'auto. Allez, Mathieu, monte dans l'auto. Mais surtout, fais attention à toi, hein. Ne roule pas trop vite. Allez, mes gens, pas trop vite. À la semaine prochaine, Adé.
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2: Énormément de rendez-vous pour les journées européennes du patrimoine à Arras. À peu près la moitié de la ville est à visiter librement ou par l'intermédiaire de visites guidées. Le Beffroi Hôtel de Ville, les Beauves, l'Hôtel de Béthanie, l'Hôtel du Bois de Fosseux, la Banque de France, le Casino, le chantier de l'Abbaye Saint-Va, l'Hôtel de Guignes, le Théâtre d'Arras, le Palais de Justice, la Préfecture, la Citadelle, Cité Nature, la Carrière Wellington, le Centre Hospitalier ou encore les locaux de Radio PFM. Ça se passe les samedis 19 et dimanche 20 septembre. Tout est gratuit. La plaquette avec toutes les infos est disponible à l'office de tourisme au Beffroi Hôtel de Ville d'Arras. Journées européennes du patrimoine aussi du côté de Saint-Laurent-Blangy avec notamment cette rencontre avec Camille Zabka autour de son dernier roman Les Agités. Ça se passe à la médiathèque Jean-Paul Fleurquin vendredi 18 septembre de 18h30 à 20h. Du côté de Borin, on peut citer la visite du siège français de la Commission des sépultures de guerre du Commonwealth. Donc c'est samedi 19 septembre de 10h à 17h30. À Dainville, visite guidée du nouveau bâtiment des archives départementales du Pas-de-Calais. Il y aura aussi un atelier papercut avec Jérôme Durand, un artiste arrageois, et un spectacle musical intitulé « Le cours de trop ». Également à Dainville, visite de la maison de l'archéologie du Pas-de-Calais qui vous ouvre ses coulisses et qui vous présentera en avant-première la future exposition sensationnelle Néandertal. Rendez-vous samedi 19 et dimanche 20 septembre.

0: 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Dans cette émission, chaque semaine, une sélection maison de podcasts, de documentaires, des émissions réalisées soit par PFM, soit par d'autres radios asso ou web radio. Alors cette semaine, on va faire un petit tour du côté de Polémique, c'est la voix off, une émission socialement très engagée qui revient sur la grande mobilisation contre le canal Seine-Nord-Europe. C'était en juillet dernier à Oisy-le-Verger dans le Pas-de-Calais. On vous propose d'écouter l'émission réalisée sur place qui s'appelle Manif Méga Canal, Canal Moins. On écoute ça ensemble.
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0: total, c'est 10 milliards d'euros. Pour des intérêts privés, capitalistes et ravageurs. Nous les réclamons aujourd'hui pour qu'ils servent au bien commun, qu'ils servent à protéger les hôpitaux, nos écoles, les quartiers populaires et tous les plus précaires, qui sont les premiers exposés au dérèglement climatique et qui souffrent particulièrement en cette période de canicule. On les veut maintenant, ces 10 milliards d'euros.
1: Méga canal, méga scandale écocidaire, méga scandale financier. Coût annoncé par ses promoteurs, 8 milliards d'euros. Coût estimé, 10, 15 milliards d'euros d'argent public, ou plus, raflés par des mafias du bétonnage. Méga scandale dans un assourdissant silence médiatique en une période où l'État fait les poches des gens. Quasiment aucun média ne parle de ce méga scandale, le canal Seine-Nord-Europe, projet pharaonique, inutile et destructeur. Le tracé est prévu en parallèle d'un canal Compiègne-Cambrai déjà existant et qui n'est pas utilisé au maximum de sa capacité. Et il y a déjà aussi du chemin de fer sur cet itinéraire. Les travaux du méga-canal ont déjà commencé. Objectif : 107 km de longueur, 54 mètres de largeur, 4,5 mètres de profondeur, 78 millions de mètres cubes de terre excavée, 7 gigantesques écluses sur le parcours, également équipées d'une gigabassine grande comme 22 fois celle de Sainte-Soline. Et parmi toutes les horreurs industrielles qui devraient jalonner le parcours, une méga-usine Seveso de fabrication d'engrais, un gros AZF en perspective. Le méga-canal, c'est en prévision 3300 hectares de terres agricoles détruites, ainsi que des zones humides et des zones Natura 2000. Plus de 300 espèces protégées impactées, des paysages ravagés, des vies de riverains transformées en cauchemars, monstruosité qui ne ferait en rien baisser le nombre de camions et ne créerait pas d'emplois. C'est contre cette horreur que samedi 11 juillet 2026, une nouvelle mobilisation a rassemblé 3500 personnes dans la campagne de Oisy-le-Verger, pas loin de Cambrai. Ce reportage commence à Villers-au-Tertre, où Méga Canal Non Merci a planté les chapiteaux de son méga village. Salut les amis, c'est JBD pour Polémix et la voix off.com et pour votre radio encore libre préférée, Méga Canal, Méga Scandale. Samedi, grand jour de la manif, tout le monde se rassemble et est encore en train de prendre le petit déjeuner et son café sur ce village du méga canal. Bonjour Louise.
2: Bonjour.
1: Comment ça se présente ?
2: Bah, ça se présente bien, il fait beau, malheureusement toujours pas de pluie, ça fait un mois maintenant, mais il y a une très très bonne ambiance, donc on va pouvoir se rassembler. À midi, à Oisy-le-Verger, il y a un rassemblement sur la place du village.
1: Et alors avec la préfecture, ça s'est passé comment ? Parce que j'ai entendu, c'est autorisé, c'est pas autorisé. Allons-nous faire une manifestation autorisée par les autorités ?
2: Nous allons faire une manifestation avec un parcours déclaré. La préfecture a essayé de nous mettre tous les bâtons dans les roues possibles en faisant mine de bien vouloir négocier pour au final juste nous mettre des interdictions de manifester sur énormément de zones. Alors que, il faut le rappeler, là, les travaux ici à Aubin-Chalobac, c'est un tas de terre. C'est symbolique de déjà beaucoup de destruction, mais à la fin, ça ne reste qu'un tas de terre. Les machines, elles ont déjà été bougées, donc il n'y a aucun risque. Et pourtant, ils ont peur, ils veulent absolument nous empêcher de passer par là et de en fait, avoir des images, tout simplement. Ils veulent nous empêcher de nous rendre compte de ce que c'est vraiment que le méga canal. On a pu faire des échanges avec la préfecture et on a un tracé qui est déclaré. Voilà.
1: Si jamais quelqu'un avait eu l'intention de dégrader quelque chose qui n'est pas l'objet de cette manifestation, un tas de terre à dégrader éventuellement, c'est ça ?
2: Il n'y a rien du tout. Nous, on n'est pas là pour casser quoi que ce soit, on est là pour montrer un chantier, on est là pour montrer une colère face à un projet imposé sans consultation démocratique et qui n'a aucun rapport avec les enjeux de notre temps, qui sont quand même des enjeux de survie. Mais voilà, là, on est tranquillement dans la campagne des Hauts-de-France, un lieu avec des petits villages, avec des champs, avec des agriculteurs qu'il faut un peu laisser tranquilles, contrairement à ce que fait la société du canal, et avec des canaux paisibles. Donc c'est là-dedans qu'on ira et on sera très content de faire découvrir notre belle région à ceux qui viennent de plus loin.
1: Peut-être que la préfecture a mal pris le petit gag qui a eu lieu lors de la manifestation d'octobre où quelques personnes du cortège ont décidé d'un seul coup de bifurquer à travers champs pour aller faire une petite baignade, faire un acte extrêmement grave, déployer une banderole avec marqué 8 milliards pour le canal, rien pour l'hôpital. Je précise, une banderole de destruction massive tout à fait contondante. Et ces personnes qui ont traversé le canal pour étendre cette banderole sur un morceau du chantier, ils sont restés environ 5 minutes. Peut-être que la préfecture a pris un peu ombrage de ce gag pas prévu et redoute peut-être qu'un nouveau gag de ce type arrive aujourd'hui.
2: Oui, sauf que c'est pas le travail de la préfecture de prendre ombrage d'un gag. Le travail de la préfecture, c'est de s'assurer qu'il n'y a pas de dégâts humains, déjà, c'est la première priorité, et qu'il n'y ait pas de dégâts matériels. En octobre, il y a eu zéro dégâts matériels. Il y a des personnes qui ont sauté dans un canal.
1: Elle était un peu froide, selon certains et certaines.
2: On n'a même pas eu d'hypothermie. Comme quoi, finalement, ça va. La préfecture essaye de nous mettre beaucoup de bâtons dans les roues aujourd'hui. Nous, on essaie surtout de se concentrer sur avoir un beau rassemblement qui se passe bien, parce que c'est pas eux qui nous aident sur tous les aspects logistiques pour être sûr que tout le monde arrive sain et sauf à bon port. Donc nous, on prend en charge cette tâche et puis on fera en sorte que ça se passe bien. Voir un village et les destructions que ce projet absurde cause à la région. Quoi.
1: Le chantier du méga canal a déjà commencé par petits bouts et là, ce tas de terre qu'on va aller voir est l'un des tas de terre qu'ils ont commencé à faire le long du futur tracé de ce projet.
2: Parce que les travaux sont déjà impressionnants. Et donc, ça leur sert souvent à dire qu'on ne peut plus faire marche arrière. Mais en fait, il faut se rendre compte que ces travaux qui sont déjà impressionnants ne sont à peine que 1% de la totalité des travaux qu'ils voudraient faire. Il faut se rendre compte de la démesure de ce projet. Projet pharaonique, ça évoque l'époque des grandes constructions, etc. Sauf que c'est plus la même réalité mondiale. Et en plus, il sert à rien.

0: Il va bientôt y avoir un point brief pour partir en manif, mais là, il y a encore des queues pour le petit déjeuner. On a le plaisir de tomber sur Christian Leguet. Bonjour Christian.
1: Salut à vous.
0: Comment vas-tu?
1: Bon, ça va, la voix un peu éraillée ce matin, mais on va se mettre à la crier.
0: Juste à côté là, du stand sandwich, il y a un arrosoir.
1: Ben, l'arrosoir, il sert à récolter les petits messages que les gens rédigent, les mettent dans l'arrosoir, et puis le matin, le soir et le midi, ben, on prend le message et on renvoie les messages à l'ensemble des écrivains.
0: Toi, tu as été enseignant, hein, tu étais maître des écoles.
1: Instituteur.
0: Maître
1: des ou professeur des écoles, non. Je ne veux pas entendre parler de cette pseudo-promotion ridicule.
0: Comme tu as une voix de stentor, quand Monsieur Leguet y grondait, ça devait faire peur.
1: Non, ça faisait pas peur. Il y a la voix quand on crie et puis il y a la voix quand on travaille. Dans la journée, si on n'a pas rigolé trois fois, c'est une journée de perdu.
0: Ah, mais c'est pour ça que Julien Leguet n'a absolument aucun sens de l'humour.
1: Ah, vous connaissez ce sale môme là?
0: Oui,
1: il y a
0: un bracelet électronique dont on espère qu'il y a des vacances à Saint-Barth qui vont avec.
1: Moi, je suis surtout déçu, si tu veux. J'aurais préféré qu'il soit directement mis en prison. Comme ça, j'aurais été tranquille pendant 6 mois, pas me préoccuper. Enfin, un peu de liberté pour les parents, quoi. Ses copains m'ont déjà fait des saloperies en disant, une fois, il était en garde à vue à la gendarmerie de Niort, et le slogan, c'était « Libérez Julien, prenez le papa !»« Libérez Julien, prenez le papa !»
0: Dans toutes tes collectes de messages, là, tu fais ça depuis plusieurs jours, est-ce qu'il y en a qui t'ont plu ?
1: Oui, il y en a plein qui sont drôles. Il y en a un, là, que tiens, je vais le retrouver, là. « Craquant, l'islamo-go-chips !»
0: Ah, c'est magnifique.
1: Je vais m'y mettre.
0: Bah, voilà, je te suis.
1: Nos camarades bretons, dont je suis. Chers amis, plus de beurre que de mal. Kenavo. Amour et révolution. En colère je suis, mais ici, l'espoir renaît. Lutter, c'est vivre. Merci aux super bénévoles. Vous faites un travail de zinzin. On vous kiffe. Dernièrement, au Parlement, présomption de légitime défense pour les policiers. Un vrai permis de tuer, de blesser. Petite phrase d'un monsieur qu'on appelle Montesquieu. Il n'y a point de plus cruelle tyrannie que celle que l'on exerce à l'ombre des lois et avec les couleurs de la justice. Dans nos mouvements, et notamment sur la bataille sur l'eau, on sait de quoi ça parle. Ah, un truc mignon. On s'est marié au bord de l'Oise la semaine dernière. Ici, c'est notre lune de miel. Merci pour l'amour, pour la lutte. Vis simplement, pour que d'autres puissent simplement vivre. Du pognon pour mon canal carpien, plutôt que pour le canal crétin. Macron, tête de fion. Et ben voilà, à plus tard.
0: Il est 10h15 sur le village du Méga Canal. En ce samedi, il fait déjà très chaud. Ça y est, le signal du départ est donné et en fanfare. Et là, la fanfare, en fait, c'est surtout pour jouer pour le cortège de vélo qui est en train de passer devant nous. Et il y a Paloma, avec un gilet de sécurité rose, qui vient de passer sur son vélo en faisant un grand coucou et un grand sourire.

0: Et là, on entend le moteur d'un tracteur Renault, puisqu'il y a des gens de la Confédération Paysanne aussi. Bonjour, camarade paysan.
1: Bonjour.
0: Il n'a pas la clim, hein, celui-là, dans sa cabine. Hein.
1: Non, non, une clim naturelle. On ouvre les portes et tout va bien.
0: Tu sais où on va ?
1: Contre un méga canal, une méga connerie encore, voilà. Et on est bien déter pour qu'on puisse ne pas avoir à reboucher le canal, donc qu'il ne soit pas creusé.
0: Et derrière ce tracteur, une tonne à eau avec marqué eau potable dessus. Et des voitures pleines qui commencent à se mettre en ligne pour partir. J'ai une place dans une voiture, donc je vais pouvoir m'embarquer. Et hop. Et donc je ne suis pas monté dans n'importe quelle voiture. Je suis monté dans la voiture d'Hélène. Hélène, la pénicharde.
2: Salut, comment tu vas ?
0: Ravie de te retrouver sur cette mobilisation. Comment ça va ?
2: Ça va, ça va. T'es chouette. Ça le fait, là. On est beaucoup, beaucoup plus nombreux qu'en octobre. C'est touchant.
0: Il y a des gens qui font la circulation.
3: Vous suivez, vous ? Ouais, tranquillement, vous allez commencer à être calés les uns derrière les autres. Serrez-vous, hein.
0: Hélène la pénicharde, vous l'aurez déjà rencontrée lors d'un précédent reportage, pas très loin de Longueuil-Annel, où en octobre 2025 a eu lieu une grande mobilisation anti-méga canal. Alors pénicharde, hein, c'est pas un gros mot de marinier, Hélène ne navigue pas, mais elle vit sur sa péniche traditionnelle fraissinée, qui, il y a encore peu, était amarrée dans un bras de la vieille Oise, petit paradis menacé de destruction par le méga canal et dont Hélène et sa famille ont été chassées.
2: On a été tenus de bouger le bateau le 29 mars dernier. Ils nous ont trouvé un emplacement sur le canal. Ça, c'est encore un beau jeu du canal Seine-Nord-Europe. Ils nous ont mis sur un emplacement normalement réservé aux mariniers, en plein cœur du village. Donc on dérange les mariniers, on dérange les riverains, parce que les gens ont pris des maisons à cet endroit-là pour voir passer les bateaux et que là, ben, ils voient nos bateaux fixes. Donc c'était un peu compliqué. Moi, les voisins que j'ai en face sont adorables, donc ça s'est réglé très sympathiquement. Donc,
0: Mais ils ont compris que ce n'était pas votre choix.
2: Ils ont bien compris qu'on nous l'avait imposé de manière à tenter des conflits. Et ça n'a pas pris, donc c'est super.
0: Je pense qu'il y a vraiment un truc délibéré pour faire monter de la tension entre les riverains, riveraines, usagers, pénichardes et autres mariniers, marinières.
2: Ouais, il y avait de la place sur une presqu'île où on dérangeait personne. Et on a demandé à aller là-bas pour déranger personne. Et ils nous ont imposé cet emplacement-là, vraiment. Eux n'ont pas dit que c'était pour nous embêter, mais bon, ça paraît assez flagrant quand même.
0: Précédemment, sur le bras de la vieille Oise, là, tu avais de charmants et charmantes voisins et voisines, retraités. Eux aussi, pareil, obligés de bouger, bien sûr.
2: On est tous regroupés au même endroit.
0: Ouais. Donc vous avez quitté ce petit coin de paradis, ce bras de la vieille Oise, donc qui devrait être saccagé hein, par ce projet de méga canal. Enfin, ça a dû vous mettre un coup quand même de bouger votre maison flottante là.
2: Bon, c'est pas le même contexte. En fait, c'est un peu comme vivre en pleine forêt et puis arriver en centre-ville. Ouais. La faune et la flore qu'on a sur le canal, c'est mignon. Il y a quelques canards, mais ça n'a rien à voir avec l'endroit où on avait choisi de vivre, qui, elle, regorge de beaucoup, beaucoup, beaucoup d'espèces sauvages différentes et protégées. Voilà, donc là, on n'est pas chez nous. On n'est pas à plaindre non plus. On reste sur un bateau, sur un canal. Ça reste un endroit charmant. Mais voilà, c'était pas ce qu'on avait choisi comme lieu de vie. Par contre, concernant la vieille Oise, hier, j'ai eu une nouvelle quand même assez chouette. Normalement, elle devait être rebouchée en septembre de cette année. Là, je commençais vraiment à me sentir mal par rapport à elle. Et donc, c'est pour septembre-octobre 2027. Et là, quand je vois la mobilisation, quand je vois le COI aussi, je me dis que peut-être on a encore une petite chance de sauver cette rivière sauvage et cette zone Natura 2000. Donc, je reprends espoir.
0: Donc, en fait, ils vous ont fait bouger pour rien. Enfin, ils auraient pu vous demander de bouger dans un an, quoi.
2: Tout à fait. Mais ça, on savait qu'ils nous faisaient bouger largement en avance. Ça a permis de faire une petite mobilisation au mois de mars, qui a permis de faire des vues aussi. Et enfin, moi, j'ai quelques amis qui n'étaient pas investis plus que ça, qui ne comprenaient pas forcément et qui sont là aujourd'hui. Donc, même si c'est 10, 20 personnes de plus, si on arrive tous à ramener 10, 20 personnes de plus, on commence à être très, très, très nombreux. Donc, c'est cool.
0: J'ai discuté avec tes voisins, voisines, absolument charmants, mariniers, marinières, qui sont une famille hein, pour toi.
2: La famille de cœur, ouais.
0: Est-ce que tout le monde a pris conscience du danger là, pour la construction de cette horreur? Ils vont empêcher les mariniers encore en activité de travailler pendant 2 ans. En fait, ça veut dire la mort de ces petites entreprises. Enfin, est-ce que la conscience de la fin du métier, de la fin de ce mode de vie est en train de prendre.
2: C'est mitigé en fait. Il y a une partie des mariniers qui est complètement pour le canal, qui a vraiment l'impression que c'est pour eux, que ça va leur permettre de gagner plus d'argent, d'avoir des plus gros bateaux et de travailler beaucoup plus. Et il y a l'autre partie, tous ceux qui ont des frayssinés, donc des bateaux comme le mien de 38 mètres de long. Beaucoup envisagent déjà de prendre leur retraite. Et parmi ceux qui ont des petits bateaux, là, ils sont plutôt contre ce projet, déjà parce que ceux qui l'ont étudié un peu le trouvent vraiment débile. Un marinier qui me disait que à Ytre, pomper dans la nappe phréatique, c'était une connerie monumentale qu'ils avaient déjà expérimentée ailleurs, qu'ils savaient qu'il fallait pas faire ça. Ils tirent aucune leçon de leurs erreurs, ils refont le même schéma, la même chose. Enfin, il y a plein d'aberrations et donc ceux qui étudient un petit peu le sujet reconnaissent que ça a été construit par des gras de papier, quoi. Ça va pas du tout dans le sens de la logique.
0: Un marinier m'avait expliqué, alors bon, il était très résigné sur le mode là-haut, ils font bien ce qu'ils veulent, nous on est des petites gens, on n'a rien à dire, mais en fait leur projet il est merdique. Et il m'avait notamment expliqué qu'un sur un point du trajet, il y a une écluse et qu'il prévoyait déjà des bouchons. Donc il disait, le gars qui va venir de Rotterdam avec sa super péniche là, et qui va se taper des heures, voire des journées de bouchons, parce que ça va bloquer à cet endroit-là, bon, il va faire le voyage une fois, puis il ne reviendra pas, quoi.
2: Non, c'est clair, en fait, ils ont construit une écluse, et au lieu d'avoir, comme normalement, deux passages pour les bateaux, là, par souci d'économie, j'imagine, ils n'en ont fait qu'un. Ça veut dire que le bateau avalant va devoir attendre que son collègue passe pour pouvoir passer. Voilà, donc c'est encore une des aberrations, parce qu'il ne va pas être fonctionnel du tout. Mais voilà, c'est, en fait, on peut reprendre point par point chaque détail de ce canal, et c'est connerie après connerie. Je suis allée faire ma petite action visuelle à la fête de la batellerie. En fait, j'ai pavoisé mon bateau avec des fanions écrits « Méga Canal, non merci ». Plusieurs sont venus me voir pour me remercier et me dire que ben, pour eux c'était chouette et qu'ils se sentaient soutenus du coup quand même. Et j'avoue, ils m'ont un peu gâté de cadeaux parce que tous les bateaux pavoisés ont des cadeaux et j'avoue qu'ils m'ont bien gâté pour me remercier aussi. Donc c'était touchant parce que j'ai eu le revers de médaille en fait. Il y en a qui ne m'adressent plus du tout la parole. Voilà, c'est, je dirais, 50-50.
0: Donc ça veut dire quand même que les lignes ont bougé, qu'il y a des gens aussi, des professionnels qui ont pris conscience que c'était une menace pour eux, leur métier, leur mode de vie, leur entreprise.
2: Je pense qu'en fait, ils en ont toujours eu conscience. Ce qu'il y a, c'est que, particulièrement sur les réseaux sociaux, il n'y a que les rageux qui réagissent. C'est toujours les premiers à l'ouvrir. Après, quand on les croise en vrai, en général, ça se dégonfle comme une baudruche. Mais sur les réseaux, certains sont vraiment très rageux. Après, le truc, c'est que le canal Seine-Nord-Europe sont en négociation avec certains mariniers concernant la fermeture de 2 ans. Et donc, le fait d'être en négociation avec le canal Seine-Nord-Europe, certains ont l'impression qu'ils vont pouvoir obtenir quelque chose et que c'est bien pour eux, quoi. Un ami m'a dit que la première consigne que le canal Seine-Nord-Europe avait donnée aux mariniers en négociation, c'était de ne pas nous adresser la parole. Donc c'est peut-être aussi pour ça qu'on a certains qui prennent de sacrées distances.
0: Le « nous », là, c'est les gens opposés à ce projet aberrant.
2: Et le « nous », c'est ces écolos, bobos, éco-terroristes de gauche, quoi, en gros. Ouais. Tout l'amalgame qu'ils font à chaque fois.
0: Dans nos rangs, des fois, on est un peu donneur et donneuse de leçons, et puis que ça peut être mal pris. Enfin, je sais que ce n'est pas ton cas, puisque tu aimes ces gens et que tu es une personne très douce, mais bon, des fois, on s'y prend mal.
2: Oui, c'est clair. Je pense, après,

0: je pense que des jeunes qui se prennent en permanence gaucho éco-terroriste, je pense que, enfin, je vois mon fils à 20 ans et très enragé par rapport à ça. Je pense qu'il faut commencer à être un petit peu plus vieux pour se dire qu'il faut poser un peu les choses pour des fois gratter, même si c'est pas les faire venir avec nous, au moins ne pas les avoir contre nous, ça aide déjà beaucoup. Mais voilà, non, en observant mon fils, je peux comprendre aussi ce ras-le-bol qu'ils ont, enfin, de puis ce monde qu'on leur laisse, quoi. C'est enfin voilà, c'est tellement compliqué, c'est tellement anxiogène que je comprends.
1: Est-ce qu'on peut malgré tout continuer à espérer malgré tout que, je sais pas, une instance quelconque, la justice ou je ne sais qui, dise non, c'est un gâchis d'argent public à 8, 10, peut-être 15 milliards d'euros, le saccage de 3300 hectares de terres agricoles, etc., etc., ce qu'on a déjà expliqué. Est-ce que tu penses malgré tout qu'on peut quand même conserver un espoir que une très haute autorité dise non, arrêtez tout?
0: Je pense qu'on est nombreux à être venus ici parce qu'on a cet espoir-là, en fait. Et plus on sera nombreux et plus l'espoir grandit avec. C'est les toutes premières manifs, on était 150. Là, j'ai aucune idée de combien on est à celle-ci.
1: La dernière fois, en octobre, on était quoi, 2000 à peu près? J'ai l'impression qu'on sera certainement plus de 2000.
0: Je pense qu'on sera bien au moins le double, ouais. Comme on a chacun tous l'impression d'être seul et que ce qu'on fait, ça brasse du vent et que ça sert à rien. Et en fait, non, il n'y a pas de petites graines qui ne prennent pas, donc il faut continuer.

0: environ 11h du matin et il y a un serpentin de voitures qui a été organisé, voitures pleines de manifestantes et manifestants prêtes à partir. Et en fait, il semblerait que le cortège de voitures se soit ébranlé. Voilà, ça, on voit la voiture de tête là-bas sur la route qui roule au pas. Et c'est l'idée, en fait, que toutes ces voitures arrivent en masse sur le lieu de la manifestation. Il y a un hélicoptère qui nous a survolé tout à l'heure. Pour surveiller, donc, ces hordes d'éco-terroristes assoiffés de quinoa. Et des consignes ont été données, un peu, que s'il y a contrôle, en fait, que tout le monde sorte des voitures pour faire masse. Parce qu'évidemment, il est tout à fait probable qu'il y ait des contrôles policiers sur le parcours. Voilà, ça y est, notre véhicule est en train de suivre les autres. Quelqu'un joue, on est là à la trompette dans sa voiture. Et il y a plusieurs dizaines de voitures, pas loin de la centaine de véhicules. Alors, très étonnamment, il faut croire que l'épidémie de coronavirus continue à faire rage, puisqu'il y a plein de gens avec des masques.
1: Il ne faut pas contaminer les autres, c'est important. Oui.
0: Notre voiture s'apprête à sortir de ce champ de luzerne prêté donc par un agriculteur sympathisant,
2: apparemment,
0: deux gendarmes et un policier qui sont à la sortie du champ. Et on roule tranquillement pour rejoindre le véhicule qui est juste devant nous. Ah, voilà, quelques gyrophares bleus qui clignotent là-bas, un peu plus loin. Des motos, apparemment. Et on passe devant le panneau du village Villers-au-Tertre. Et voilà, un motard de la gendarmerie qui vapote sur son véhicule, en service, en train de clignoter. Qu'est-ce qu'ils doivent avoir chaud sous leur gilet pare-balles, leur harnachement de Robocop en pleine canicule. On pourra se dire qu'ils auront certainement plus chaud que nous. Et dans le village, dans Villers-au-Tertre, il y a un monsieur torse nu qui est à la barrière de son pavillon et qui fait des grands coucous aux voitures qui passent. Et il nous fait un grand V de la victoire. Un peu plus loin, un couple d'habitants et d'habitantes, un monsieur et une dame qui font des grands coucous. Qui disent même à tout à l'heure. Donc ces riverains vont venir rejoindre la manifestation. Ah oui, ils font pas coucou.
1: On peut pas être aimé de tout le monde.
0: Donc on a fait une poignée de kilomètres, le cortège roule pas vraiment au pas. T'es à combien là ?
1: 40.
0: Ouais. Mais alors juste en une poignée de kilomètres, on a déjà vu plusieurs dizaines de gendarmes hein, au rond-point, camions, gendarmes, puis de l'hélicoptère au-dessus de nous. Et donc nous sommes arrivés à Oisy-le-Verger. Il est midi passé, on est parti quoi, à
1: 10h15? 10h15, 10h30, hein, ouais, je ne sais plus.
0: Pour faire 10 km. Et l'idée maintenant, c'est qu'on va se garer dans un champ prêté par un agri.
1: Et on rejoint à pied la manifestation.
0: À Oisy-le-Verger, j'ai quitté le véhicule. Et on a le plaisir de croiser Rino, cheminant vers où d'ailleurs? Bonjour Rino.
3: C'est ça, vers la place centrale, salut, JBD, ça va? on va à la place centrale, là où va partir en fait la manif, grosso modo. On va avant pour préparer l'accueil de la presse et en tant que porte-parole, voilà.
0: Voilà, alors je te souhaite bon appétit, parce que merci. Je t'interromps au milieu de ton rap, et c'est toujours ce truc génial hein, de soins et de care, c'est que dans ces mouvements, la bassine non merci, soulèvement et compagnie, on prend soin des gens et on les nourrit. Donc il y a quoi dans ce rap? Il a l'air trop bon.
3: Non, je pense qu'il y a des carottes. C'est un wrap vegan, il y a du houmous, un houmous de lentilles. C'est délicieux, c'est la cantine qui a fait ça. Bonjour monsieur.
4: Bienvenue au village.
3: Merci.
0: Oui. Bonjour monsieur, vous habitez ici?
4: Oui.
0: Et ça vous inquiète pas de voir ces hordes d'éco-terroristes qui déferlent sur votre village?
4: Je n'ai rien à faire.
0: Oui, c'est vrai, la télé a dit qu'ils étaient très dangereux.
4: Non. Bon, non. J'ai lu le journal depuis quelques jours. Bon, il y a quelques craintes de casseurs, mais bon, c'est tout, quoi. Oui. Bon, ça va pas plus loin.
0: Vraiment, ils risquent de casser un tas de terre, puisqu'il n'y a pas grand-chose à dégrader.
4: Mais en plus, il n'y a pas de commerce, il n'y a rien. Alors, il n'y a rien à faire.
0: Vous en pensez quoi, vous, de ce méga canal?
4: Écoutez, ça fait 30 ans, hein. Et il y a 30 ans, j'étais participé aux premières réunions concernant le canal, okay, avec un type qui était là, qui venait de Paris et qui n'y connaissait rien, qui ne connaissait pas Oisy, bien sûr, et qu'il disait « Ah ben, je ne connais pas, je vais me renseigner, je vous dirai quoi ?» J'attends encore les réponses.
0: Ok, 30 ans plus tard, oui, vous n'êtes pas plus éclairé.
4: Bon, ouais. Okay. Alors moi, je me dis que faire quelque chose 30 ans plus tard, ça fait peut-être un petit peu, un petit peu dommage, quoi. On aurait pu faire ça avant. Moi, je ne suis pas pour le canal,
0: hein. Ah, oui,
4: mais je ne ferai rien contre non plus.
2: Oui.
0: Non, déjà, vous êtes en train de dire que vous n'êtes pas méga pour, ce qui est déjà quelque chose.
4: J'ai un fils qui est cultivateur quand même.
0: Ah, oui.
4: Et qui est impacté quand même au niveau de ses terres. Quoi. Donc, bon, il ne faut pas déconner. Quoi.
0: Il perdrait de la surface agricole?
4: C'est pas il perdrait, il perd.
0: Il perd?
4: Ouais, ouais, ouais, ouais. Ouais, on va mettre des tas de terre sur son champ, etc. Enfin bon, qu'il ne pourra pas cultiver pendant des années.
0: Ouais.
4: Et puis après, bah, quand il va récupérer, bah, qu'est-ce qu'il va récupérer? De la cochonnerie, c'est tout, quoi. Enfin voilà, je vous en dirai pas plus.
0: Okay. Alors je vous souhaite une bonne journée.
4: Allez, au revoir.
0: Alors le monsieur, il dit oui, ça fait 30 ans qu'il nous en parle. Il y a un type de Paris qui est descendu il y a 30 ans, il nous a rien dit.
3: Tu vois, c'est exactement ce qu'on dénonce. C'est le fait que ça a été complètement décidé ailleurs. Il n'y a pas du tout de démocratie locale, ni de la formation correcte sur la mise en place, etc. Et donc quand un habitant qui dit que bah, ça y est, on a un type de Paris qui est venu et qui a dit ça... Bon bah.
0: Il y a 30 ans.
3: Il y a 30 ans en plus, c'est incroyable quoi.
0: Donc le monsieur a dit j'ai posé des questions, bah j'ai toujours pas les réponses.
3: Voilà, bah voilà, très bien. T'as exactement ce que nous on dénonce à chaque fois, c'est que globalement tous les habitants et habitants, bah ils ont des questions, mais personne ne leur répond. Ou à part pour leur dire c'est génial. Mais par contre leur apporter un point de vue inverse, il a fallu qu'on se bouge ici et qu'on fasse des mobs pour qu'enfin on montre un peu les zones d'ombre de ce méga projet quoi.
0: Et alors le monsieur a ajouté bon alors moi je manifesterai pas que je suis contre. Mais je suis quand même pas pour, d'autant plus que j'ai un fils agriculteur qui va perdre de la terre agricole.
3: Et c'est une vraie question, tu vois, c'est-à-dire que globalement, dans les médias récents, ils commencent à mettre des visages de personnes pro-canal en essayant, tu vois, de rendre les promoteurs humains, entre guillemets.
0: Oui, oui.
3: Et en fait, nous, on pointe que, bah aussi, en fait, le méga-canal, ça va être aussi beaucoup de personnes qui vont souffrir, et notamment des agriculteurs qui vont perdre leurs terres. Les terres des agriculteurs, quand même, c'est quelque chose qui est fondamental, c'est familial. Typiquement, tu as parlé au père d'un agriculteur, son fils, je parie qu'en tout cas, il y a une transmission qui a été faite, il y a des choses qu'ils ont... Et là, remembré, alors, il verse une obole pour compenser, mais souvent, c'est comparé à l'histoire qu'il y a derrière une terre agricole, c'est absolument rien. C'est plus que du pécuniaire, une terre agricole, tu vois.
0: Alors rappelons hein, ici que dans les Hauts-de-France, c'est parmi les terres les plus fertiles du pays.
3: C'est une des terres les plus pesticidées du pays aussi. Ah. C'est-à-dire que concrètement, là, tu es sur vraiment l'empire de l'agro-industrie. Le biologique, c'est peanuts dans les Hauts-de-France. Il faut vraiment se dire ça. Globalement, les chambres d'agriculture, elles sont acquises à la FNSEA, déjà. Et puis si tu vas te balader un peu, comme tu as pu le voir ici, c'est quand même des grands champs de monoculture. Oui, alors attention, c'est pas pour jeter la pierre sur les agriculteurs et agricultrices non plus. Hein. On a des camarades qui sont dans la monoculture, qui sont dans l'irrigation, des camarades agriculteurs qui nous aident. C'est tout, voilà. Ils sont dans le système. Et je pense que ils nous aident quand même, parce que le méga-canal, il appelle une opposition beaucoup plus large. Enfin, extrêmement large même, en réalité, qu'on est en train de travailler depuis des années et qui, là, prend corps.
0: Preuve en est, d'ailleurs, que le village du méga-canal a été accueilli dans les champs d'un agriculteur. Là, les voitures ont été garées dans les champs d'un autre agriculteur.
3: Exactement. On voit vraiment que ça se matérialise. Alors, je vais pas dire non plus que c'est facile, que pour l'instant, on a, comment dire, une grande majorité d'agriculteurs qui sont pas dans l'opposition. Mais en tout cas, on a des personnes qui marquent leur opposition de façon publique ou qui aident la lutte, quoi. Les plus connus, typiquement, c'est par exemple Yves, qui est à Ytres, qui est un agriculteur qui va voir ses terres coupées en deux par le canal. On entend beaucoup dans les médias, voilà. Il y a des agriculteurs et agricultrices qui parlent et qui osent briser l'omerta, en fait, tu vois, autour du méga-canal. Parce que ça fait très peur, hein. Il y a des grosses pressions de toutes parts, de la société du canal, mais aussi des chambres d'agriculture et compagnie.
0: En profiter d'ailleurs à l'occasion pour remercier notre hôte ou hôtesse, je sais pas, mais qui a gentiment prêté ses champs pour accueillir le village. Hein. Merci à lui,
3: Superbes vaches qui sont derrière, qui nous regardent avec leur regard adorable. J'ai pas encore eu le temps d'aller les voir pour les saluer.
0: Tu me tends une perche en béton armé recyclable, mais à propos de vaches qui regardent passer, je crois qu'on a été.
3: J'ai bien compris,
0: je crois qu'on a été servi là entre Villers-au-Tertre et Oisy-le-Verger. C'est quoi, c'est une dizaine de kilomètres?
3: Ouais, c'est ça, une dizaine de kilomètres. Alors concrètement.
0: On a mis quoi, une heure et demie pour les faire,
3: c'est ça. Comme ça. Ça a été assez long. Bon, la vérité, il faut être clair.
0: Et on a croisé des dizaines de gendarmes.
3: Ah, ouais. Et encore, de ce qu'on a pu voir aussi, les échos qu'on a, c'est que tout autour, t'as carrément des camions. Ils ont préparé toute l'artillerie quand même. Hein. Donc là, on a vu juste le début de ce qui peut-être nous prépare dans la manif. Là, le convoi est magnifique. Je pense qu'on va avoir des superbes images. A priori, ça a vraiment tenu. On n'a pas eu de jeu où le convoi a été brisé ou quoi que ce soit. C'était vraiment génial. Et du coup, bon, les gendarmes ont été... Même si à un moment on a bloqué, ils n'étaient pas d'accord sur là où on voulait aller, on quand même globalement pas, nous ont pas trop emmerdés là pour l'instant.
0: Ouais.
3: Voilà. Mais oui, bah, la liberté de manifestation en France, c'est toujours une hypothèse.
0: Ouais. Bonjour madame.
5: Oui.
0: Vous habitez ici, madame?
5: Oui, j'habite ici.
0: Si je peux vous demander ce que vous pensez de cette manifestation et du méga canal?
5: Je pense que c'est une grosse connerie 40 ans après.
2: Il y a d'autres choses à faire ou il y avait d'autres choses à voir. Au bout de 40 ans, c'est pas maintenant qu'il faut se lever.
0: Écoutez, ça va coûter que 8, 10 ou 15 milliards c'est d'euros. Ça, oui, c'est pas très grave.
2: C'est hein, pour la France,
5: oui,
2: bien sûr.
5: Oui.
2: Non, mais c'est en plus le barbelé pour les animaux, ben, c'est catastrophique, quoi.
5: Ok.
2: Voilà. Ils vont soulever des tonnes de terre.
0: Donc ces hordes d'éco-terroristes, apparemment très violents, vous font pas peur.
2: Je vois, ouais, non, mais je vous vois passer depuis ce matin. Donc j'oriente bien tous les gens super sympathiques, souriants comme vous.
0: Bonne journée à vous.
2: Merci, bonne journée, bon courage.
0: La dame a dit, 40 ans après, c'est une grosse connerie, et puis on a autre chose à faire avec l'argent.
6: Exactement. C'est incroyable, parce que tu vois, ça prouve vraiment que notre argumentaire, ce qu'on travaille, résonne, et en fait, ne vient pas nulle part. C'est pas nous qui l'inventons. Des gens, ils commencent à comprendre que le canal va coûter 10 milliards, et que 10 milliards, quand on crève de chaud, là, on est quand même en alerte orange canicule. Alors qu'on est dans le Nord-Pas-de-Calais, hein, qui est soi-disant une région pluvieuse. On a peut-être la région Hauts-de-France de Xavier Bertrand, a peut-être autre chose à faire que de foutre de l'argent dans un canal et plutôt mettre ça dans ses lycées pour protéger nos enfants ou dans les maisons de retraite et hôpitaux et autres. Même si
0: oui, mais peut-être qu'il a des copains qui bossent chez Vinci et Bouygues.
6: Ouais, il y a les NGE aussi. On les voit un peu partout. D'ailleurs, les marchés publics commencent à être donnés. Là. C'est pas mal. On a les copains de la 69, les promoteurs qui viennent par exemple faire typiquement l'écluse de Oisille Verger, là sur lequel, là justement, on va faire la manif. Enfin, un petit rappel.
0: Bon, alors les deux personnes là qu'on a croisées, vous n'êtes pas terrorisés par ces hordes d'éco-terroristes ultra-violents qui déferlent sur votre ville? Et la dame a rigolé, elle a dit non.
6: Bah voilà, c'est la vraie réponse. En fait, non, on fait pas peur. Même, je pense que les gens, pour une fois, on montre un certain respect pour leur territoire, on leur montre un certain respect aussi dans la manifestation parce qu'on tente de défendre leur capacité de décision au-delà de ça et de défendre leur territoire. Ce territoire, il est magnifique et il ne mérite pas d'être défoncé par un gros truc en béton. Canal, quoi.
0: Vos campagnes sont juste superbes. Allez. Des forêts, des canaux, des bois.
6: Mais mon ami, on est sur une des terres où t'as le plus de canaux. Concrètement, les Hauts-de-France sont veinés de canaux. C'est-à-dire que, par exemple, le marais Audomarois qui est magnifique, du côté de Saint-Omer, c'est des canaux. Tu vas du côté d'Amiens, t'as les fameux ortillonnages, tout ça, c'est des canaux.
0: Oui.
6: Viens dans la métropole lilloise, on va t'emmener au canal de Roubaix, qui est un canal. Puis la nature, ici, elle est fortement anthropisée par les industries, etc. A été quand même hautement dégradée, remaniée. Il y a un rapport à la nature qui est difficile, qui n'est pas simple, parce que souvent les classes populaires d'ici, elles n'y ont pas accès aussi, il faut dire ce qui est. Mais en même temps, qu'est-ce que c'est beau quand tu vois des familles, par exemple, dans le Nord, qui vont à Bray-Dunes pour aller voir la plage, quand tu es au Pas-de-Calais, qui vont regarder un peu le blanc-nez, juste pour voir les vagues qui s'écrasent. Enfin voilà, il y a vraiment un rapport aussi, qui est du temps libre aussi ici. Il faut rappeler quand même, on est sur une terre ouvriériste, ouvrière, qui a été hautement saccagée, mais on a quand même toute une solidarité ici, qui court du Nord jusqu'à la Picardie, en fait, dans ce rapport-là.
0: Bon, ce matin, quand même, dans un coin, j'ai vu d'épouvantables gens masqués qui préparaient des œufs pleins de peinture. Tu veux bien qu'il y ait des gens violents parmi vous?
6: On est tellement violents qu'on est incapable de faire des violences envers les personnes. C'est fondamental, je sais pas, au niveau national, international, t'as aucun écologiste qui déclare qu'il faut faire des violences sur les personnes. Par contre, alors, le pouvoir macronien et la droite et l'extrême droite veulent marier les violences à l'égard des biens et les violences contre les personnes, ce qui est totalement différent.
0: Oui.
6: De toute façon, ce discours-là, il tient pas. La réalité, c'est qu'on a quand même des violences qui sont plus commises par les forces de l'ordre. Notamment, j'ai envie de dire que là, à un moment où on parle de permis de tuer de la part des forces de l'ordre, qu'on a des gamins dans les cités qui se font buter par les flics, et qu'on a eu Sainte-Soline avec des images assez claires de Mediapart qui montrent que les fonctionnaires qui viennent là sont là pour casser de l'éco-terroriste. Bon, bah à un moment, la violence, je veux dire, des œufs avec de la peinture.
7: Oh là là, s'il y a des vilains gens masqués qui jettent des œufs de peinture sur un bouclier en plexiglas, ça se trouve, on va se faire gazer et matraquer. Oui, oui, j'ai peur.
6: Moi, ce que j'aime bien souligner dans cette idée-là, c'est qu'il y a de l'humour. On a de l'humour à envoyer de la peinture. C'est mignon. C'est drôle, voilà. On fait des petits trucs comme ça. On rigole.
7: Oui, ils vont dire que c'était des œufs de destruction massive avec de la peinture contondante.
6: De toute façon, ils auront leur discours et nous, on aura le nôtre. Voilà. La réalité est toujours ça. On s'affronte sur deux discours. Eux, ils diront qu'on sera 500 et nous, on sera plus de 5000. C'est toujours la même chose. La réalité, c'est que c'est ici, c'est nous qui gagnons. La preuve, depuis tout à l'heure, tu demandes à des habitants du territoire ce qu'ils en pensent du canal. Ils disent que c'est de la merde. Donc ça veut dire qu'on gagne.
7: Et puis, plein de gens sur le parcours aussi qui, devant leur pavillon, nous faisaient coucou.
6: Mais bien sûr. Bien sûr. Les gens sont heureux qu'il y ait autant de monde. Je sais pas si vous vous rendez compte, mais on a des coins, en fait, où globalement, on s'en fout. Les bleds sont à moitié abandonnés. Franchement, pour qu'une fois qu'il y ait des gens qui viennent et qui défendent ce territoire et qui accordent de l'attention aux habitantes et habitants et au territoire lui-même, franchement, déjà, c'est une victoire et ça fait chaud au cœur aux gens.
5: À mon avis, on sera certainement plus nombreux qu'on ne l'était à la manif en octobre. Plus de 2000.
8: Enfin, franchement, ce qu'il faut dire, c'est que depuis le début déjà du village associatif, on est surpris. C'est-à-dire qu'à chaque fois, on s'attendait, on avait un peu établi des nombres de repas, etc.
5: Et j'ai prévu 2000 repas, en fait. Et vous êtes tombé à court. L'autre jour, j'ai demandé du rap de riz, il n'y en avait pas.
8: Ça explose, en fait, les plafonds sont explosés. Donc, de fait, quand même, ça sent extrêmement bon au niveau des personnes qui sont. Et pourtant, il y a quand même eu des trucs du genre des trains annulés, des gares où les personnes n'ont pas pu descendre.
5: Oui, j'ai entendu que les forces de police ont quasiment fermé une gare.
8: Il n'y a même pas que les forces de police qui s'y mettent, aussi des arrêtés municipaux. Carrément, donc des maires qui s'y mettent, qui bloquent des départementales, quoi. Donc voilà, on a quand même une stratégie qui est mise en place, plus ou moins, pour essayer d'empêcher qu'il y ait trop de monde, dans l'idée. Hein. On a a priori des trains qui ont été annulés, donc on parle d'une gare, là, au Vigny-au-Bac, où l'arrêt, en fait, a été coupé. Mais on a carrément des trains, a priori, qui ont été annulés en regardant sur la SNCF. On voit bien qu'il y en a plusieurs. C'est pas parce qu'ils sont surbookés, c'est simplement pour emmerder le monde.
5: En tout cas, c'est bien agréable. On est arrivé sur la place centrale et il y a le monument aux morts de Oisy-le-Verger. Et on va pouvoir pique-niquer tranquillement. Et il y a la chorale.
8: Exactement. Toujours la joie. Toujours la joie, malgré les blessures du passé, quoi. Hein.

0: fasciste, les traitait de terroristes. Non, non, non,
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1: c'est pas bien de casser.
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2: Plusieurs écharpes tricolores dans ce pique-nique à Oisy-le-Verger et une écharpe tricolore qu'on croise très régulièrement, que ce soit au tribunal de Poitiers, ici ou ailleurs. Bonjour Anne.
3: Bonjour, je suis Anne Stambach-Ternoir, députée de la Haute-Garonne.
2: Alors j'entends des gens qui te disent merci, etc. Et en fait, ces gens m'ont ôté le mot de la bouche. Je vois tes interventions régulièrement à l'Assemblée nationale. Mais merci, merci de nous défendre avec autant de courage et des mots aussi précis et autant de verve. Voilà, on ne se sent pas tout seul. Encore une fois, merci.
3: Voilà, merci à toi, ça me touche beaucoup. Heureuse, écoute, d'être un peu utile. Que c'est quand même pas facile d'être dans cette Assemblée où on voit en l'occurrence un arc réactionnaire qui vote tout ce qu'il peut en termes de mesures écocidaires. Donc,
2: on était gâtés, hein. Loi d'urgence agricole, pesticides à gogo, ferme usine, voilà. Et puis, comme l'a dit Fleur Breteau de Cancer Colère, en désignant la partie droite de l'hémicycle, vous êtes des alliés du cancer et nous le ferons savoir. Tu l'as dit encore récemment sur les bancs de l'Assemblée aussi. Hein, il y a à la droite de l'hémicycle et à l'extrême droite de l'hémicycle des gens qui votent des lois qui donnent le cancer.
3: Ah oui, complètement. De toute façon, là, on a, comme je disais, moi, j'ai vraiment vu un arc réactionnaire de la Macronie jusqu'à l'extrême droite se lever en fait pour voter tout un tas de mesures anti-écologiques qui détruisent en fait le droit de l'environnement. Et ce qui est peut-être pas forcément bien compris par tout le monde, c'est que ces normes environnementales qui sont censées être très compliquées, il faut les simplifier, c'est leur discours en face. Oui, oui. En réalité, ces normes-là, elles nous protègent. Elles protègent notre santé au final, parce qu'on le voit, ben là, on est en train de vivre une troisième vague caniculaire consécutive qui est une catastrophe. Les gens meurent chez eux, les gens meurent dans la rue, les animaux meurent par millions, les terres sont tellement desséchées que les incendies se déclenchent partout. Enfin, c'est une catastrophe. Les agriculteurs ont vu leur récolte brûler. Enfin, c'est épouvantable quand même ce qui se passe aujourd'hui. Et ça, le fait qu'on soit arrivé là sans aucune préparation et même avec des politiques qui les accentuent depuis des années, c'est le fait du gouvernement et de tous les responsables qui nous dirigent aujourd'hui. Et en fait, ces gens sont littéralement, à mon sens, coupables d'une politique climaticide et non pas d'une action climatique, comme on le dit des fois. Moi, je pense que ces gens agissent, mais ils agissent contre le climat. C'est pour ça qu'ils soutiennent, bah, par exemple, les méga-bassines, tous les méga-projets inutiles et imposés comme l'autoroute A69, comme ici le méga-canal. Et c'est pour ça qu'il faut se mobiliser partout dans le pays contre ces projets-là qui détruisent littéralement nos conditions de survie.
2: Et alors, pendant la dernière vague de canicule, là, j'ai vu qu'a été acté un projet de ligne grande vitesse entre Bordeaux et Toulouse qui va défoncer une forêt qui a 40 000 ans. Et tu disais, voilà, ces gens sont coupables, enfin ils sont coupables de bêtises, ce qui est une chose, mais probablement, enfin je sais pas, j'ai envie de dire aussi de corruption, parce que derrière il y a Bayer, Monsanto, l'agro-industrie.
3: Ce qui est sûr, c'est qu'ils favorisent toujours les intérêts des mêmes, en l'occurrence de l'agro-industrie, des grands industriels du BTP, et au détriment de l'intérêt général, de la préservation de nos conditions de survie sur cette planète, c'est ça qui se passe. La biodiversité, la préservation du cycle de l'eau, c'est préserver nos conditions de survie. Et voilà. C'est ça qu'il faut faire, il faut lutter partout, et aujourd'hui on est en force contre le méga canal, qui est un méga scandale, qu'on peut encore arrêter parce qu'il y a seulement 1% des travaux qui ont été exécutés, le financement qui n'est pas bouclé et même le président du comité pour l'orientation des infrastructures a dit devant le Sénat il y a quelques jours que ce projet n'est pas irréversible. Alors s'il n'est pas irréversible, on l'arrête et on passe à autre chose, la bifurcation écologique, celle qu'on porte avec Jean-Luc Mélenchon et l'idée par exemple de la planification par les éco-régions pour enfin penser très exactement notre activité en fonction de ce qui nous entoure, de l'environnement, du cycle de l'eau, des bassins versants, donc de la biodiversité. Bref, c'est vraiment l'incarnation de ce qu'on dit nous, c'est-à-dire la règle verte, le fait qu'on ne peut pas prendre plus à la nature qu'elle ne peut régénérer. Il faut ancrer en fait notre activité, nos modes de vie dans la réalité écologique qui nous entoure. Sinon, on va dans le mur.
2: Voilà. Et tu sais de quoi tu parles, parce que tu viens de voilà, la Haute-Garonne, c'est la 69.
3: Hein, je viens de Toulouse, où on s'est largement battu et on continuera à se battre d'ailleurs contre l'autoroute A69, qui est un pur scandale. J'étais aussi dans toutes les batailles contre les méga-bassines, contre tous les grands projets, comme tous les insoumis, tous les grands projets inutiles et imposés, parce qu'il y a des projets qui sont utiles, bien sûr, mais là, on en voit énormément qui ont été pensés au cercle dernier, qui sont complètement destructeurs. Il faut absolument arrêter ça et passer à autre chose.
2: Et ben merci à toi d'être sur tous les fronts.
3: Merci à toi. À bientôt.

0: Des écharpes tricolores, on le disait, sur ce rassemblement et sur ce pique-nique. Bonjour, qui es-tu ?
1: Eh ben moi, je suis député France Insoumise de la première circonscription du Nord, Aurélien Lecoq.
0: Et alors quoi ? Tu n'aimes pas la modernité ? Tu n'aimes pas ces infrastructures géniales, bon, qui certes vont coûter 8 à 10 milliards d'euros, peut-être 15 d'argent public ? Oh là là, vous êtes vraiment rétrograde à la France Insoumise.
1: Mais je crois surtout que là, ils sont en train d'imposer ce qui serait peut-être l'erreur du siècle pour notre pays, parce que on est là face à un scandale absolu, un projet qui est complètement démesuré, pharaonique. Il faut qu'on se rende compte que on a lutté contre les méga-bassines à Sainte-Soline. Ici, on a un projet qui est 22 fois plus important. Si on prend la terre qui a été déplacée pour la fabrication du tunnel sous la Manche, ici, on est à 10 fois plus. On est à un projet qui est 8 fois plus écocide que l'A69 contre lequel des milliers de militantes et de militants se sont battus. Tout ça pourquoi ? Tout ça pour essayer d'augmenter l'import-export avec Rotterdam, c'est-à-dire en mettre plein les poches à quelques agro-industries et à quelques énormes industriels qui parient sur les marchés financiers. Donc ça suffit. Aujourd'hui, on est en train de vivre une vague caniculaire qui est le symptôme du dérèglement climatique qui est en train de détruire non seulement notre cadre de vie, mais qui est en train de tuer des gens, qui est en train de tuer des animaux et qui est en train de rendre cette terre inhabitable pour l'être humain. C'est la survie de l'espèce humaine qui est en cause et donc il y a urgence, oui, à stopper ce projet, à arrêter l'artificialisation de ces 3200 hectares de terre, à empêcher la destruction des 300 espèces qui sont menacées.
0: Est-ce qu'il ne s'agit pas aussi d'une grosse affaire de corruption finalement ? Parce qu'il y a des lignes de chemin de fer, il y a déjà des canaux qui existent. Ce truc est complètement inutile. Par contre, ce qu'on voit, c'est que Bouygues, Vinci et autres industries du bétonnage vont toucher des milliards et des milliards d'argent public. Moi, j'ai envie de parler de corruption. Alors...
1: De corruption, je ne sais pas, je ne dirais pas. Mais en tout cas, c'est sûr que c'est une affaire de gros sous. Il n'y a ici pas d'enjeu d'intérêt général. Il n'y a ici pas d'enjeu économique concret pour les populations locales. Parce qu'on va y compris détruire des terres d'agriculteurs qui, ici, vivent de leur agriculture. Donc, l'enjeu n'est pas pour les populations locales. L'enjeu, effectivement, d'en mettre plein les poches à quelques gros industriels et de continuer à soutenir une forme de financiarisation et de l'industrie et des

0: d'échanges et de l'agriculture. Et c'est insupportable et c'est en contradiction complète avec ce dont on a besoin aujourd'hui pour notre région, pour notre département, pour notre pays. Sur la lutte contre le méga-canal, c'est une lutte historique chez les Insoumis. Jean-Luc Mélenchon, déjà lorsqu'il était député, il y a près de 10 ans, s'engageait contre le canal Seine-Nord à l'Assemblée nationale. Et aujourd'hui, surtout...
1: Je l'ai vu sur la ZAD de Notre-Dame-des-Landes aussi, contre ce projet d'aéroport.
0: Tout à fait. Et face au méga-canal, aujourd'hui, nous opposons un autre projet, celui d'organiser le territoire en fonction des enjeux écologiques, d'organiser la planification écologique à travers des éco-régions qui seraient structurées autour de la question de la ressource en eau, et donc de reconstruire des régions sur la base des bassins versants, justement pour planifier localement la bifurcation écologique. C'est le programme, ça, pour la présidentielle.
1: Malgré ce que nous disent les pseudo-instituts de sondage et autres médias dominants possédés par des milliardaires ou contrôlés par l'actuel État, ça reste une probabilité que LFI, malgré toutes les critiques qu'on peut adresser à son porte-parole principal, LFI a encore toutes ses chances de battre le Front National.
0: Ah mais nous avons la conviction absolue que Jean-Luc Mélenchon sera au second tour de l'élection présidentielle et qu'aujourd'hui, nous sommes à une dizaine de mois de l'affrontement qui pourrait nous opposer au Rassemblement National au second tour. Et nous avons la certitude que nous l'emporterons. Parce que nous ne croyons pas vivre dans un pays où la majorité de la population soit raciste, souhaite l'autoritarisme et serait prêt à une bascule dans le fascisme. Nous pensons que la France et la nouvelle France est faite de toutes celles et ceux qui veulent vivre de solidarité et de fraternité. Et pour cela, vous avez raison, en 2027, le meilleur bulletin de vote, c'est celui de Jean-Luc Mélenchon.
1: Qui est l'autre personne qui porte une écharpe?
2: Bonjour. Moi, je suis Omar Yacoub, je suis maire de Creil et président de l'agglomération Creil Sud-Ouest.
1: Pourquoi es-tu ici aujourd'hui?
2: Enfin, parce qu'en vérité, c'est une situation qui touche l'ensemble de la région. Moi, je suis maire de Creil, qui fait partie des Hauts-de-France. On a quand même un projet qui est assez coûteux, qui va avoir des conséquences écologiques. Et moi, en tant que maire, je suis bien placé pour savoir que on est déjà souvent seul face à ces grands bouleversements liés au changement climatique. On n'est pas aidé au quotidien pour les écoles, pour toutes ces passoires, ces îlots de chaleur. Et du coup, investir autant d'argent dans un projet qui servira très peu finalement les habitants, je suis d'accord avec mes camarades, il faut le remettre en question. Il faut qu'on réfléchisse à comment mieux dépenser l'argent public et pour qu'il soit plus utile pour les citoyennes et citoyens. Si on nous donnerait même un petit pourcentage, on pourrait isoler les écoles, isoler les quartiers populaires, permettre aux gens d'avoir des meilleures conditions de vie. La vague de chaleur, voire le bouleversement climatique qu'on subit au quotidien, on a besoin d'investir. Et nous, quand on est maire d'une ville populaire où on a très peu de moyens, on est la 8e ville la plus pauvre de France, eh ben, se retrouver avec personne autour de nous pour nous accompagner dans cette transition écologique, ben, c'est bien dommage.
1: Alors, ma maman a habité Creil pendant une vingtaine d'années, donc je connais bien et j'ai vu la ville évoluer. Voilà, en tout cas, tu es la preuve vivante. Et puis les électoristes aussi qui t'ont porté à la mairie de Creil en sont aussi la démonstration, puisque ma maman a craint, enfin, vous voyez, la montée du Front National dans sa ville. Les gens, ils ont des cerveaux, ils ont des cœurs et ils ont décidé de ne pas voter fasciste au municipal.
2: Exactement. Et ils ont voté pour un projet de rupture parce que y a une attente forte, je pense, des citoyennes et des citoyens d'avoir un autre modèle social, économique, écologique. Et du coup, je pense que la Creil Insoumise, la liste qu'on a portée, elle est vraiment sur ces valeurs-là.
1: Même si parfois le porte-parole de la France Insoumise peut être objet de critique, il faut quand même se dire qu'on n'a pas le choix. C'est soit le fascisme, soit la France Insoumise, et on s'engueulera quand on aura gagné.
2: Ouais, il peut être objet de critique, souvent injuste, hein, parce que les montages médiatiques font qu'on essaie de lui donner une image qui ne correspond pas du tout à sa réalité. Quand on rencontre Jean-Luc Mélenchon, c'est quelqu'un de chaleureux, quelqu'un avec qui on peut discuter. Quelqu'un
1: qui n'est pas antisémite.
2: Qui n'est pas du tout antisémite. C'est un républicain.
1: C'est juste que sa blague est un peu malheureuse.
2: Il y a d'autres gens qui n'ont pas fait des blagues, ils ont posé des actes antisémites. Et pourtant, on ferme les yeux sur eux.
1: C'est pas du tout sûr que le fascisme gagne à la prochaine présidentielle.
2: Ah non, et en 2027, je le dis, la France Insoumise va gagner.
1: Et la ville de Creil en est un bel exemple. Merci à toi, merci d'être là.
2: Merci camarade.
1: Bonne journée à toi.
2: Salut toi aussi.
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0: Je continue ma collection d'écharpes tricolores sur ce pique-nique. Bonjour, on s'est déjà rencontré en octobre sur cette manifestation du Méga Canal. Je me souviens plus qui tu es.
1: Moi, je suis Zaya Hamdan. Je suis...
0: Attends, au hasard, t'es pas France Insoumise?
1: Au hasard, vraiment au hasard, si, je suis France. J'ai l'impression qu'il y a d'autres groupes politiques quand même. J'ai cru gauche, mais bon, c'est des LFistes également, peut-être,
0: oui, bah,
1: à minima.
0: Oui.
1: Ah, peut-être que drapeau écolo, il me semble, avoir vu ça.
0: Pourquoi es-tu ici?
1: Je suis ici pour dire non à ce méga canal gigantesque, inutileux. Donc avec mes collègues du conseil régional, nous sommes contre ce méga canal et régulièrement, des amendements sur ce canal Seine-Nord-Europe qui est vraiment inutile. Et je pense que Xavier Bertrand a envie de laisser un petit peu sa trace. Vous savez, comme les il se croit un grand homme, il se pense un grand homme et il veut laisser sa trace. Oui. Voilà, donc pour lui, c'est un projet qui est utile, nécessaire, indispensable à l'écologie, à l'emploi, aux millions de personnes qui vivent dans les Hauts-de-France et aux alentours. Hein.
0: J'ai l'esprit mal tourné, mais évidemment, j'ai pas de preuves, mais j'ai plutôt envie de me dire que Xavier Bertrand, il a des copains chez Bouygues et Vinci et qu'il leur a balancé 8, 10, peut-être 15 milliards d'argent public.
1: Tout à fait.
0: Pour un projet à la noix, parce que Bouygues et Vinci veulent bien le pognon de l'argent public, mais par contre, ils veulent pas la gestion du canal, dont ils savent que c'est, allez, je vais le dire, d'une grosse merde inutile et ingérable.
1: Et ingérable au bout du bout. Vous parlez de la question du financement, là on est à 7 milliards de dépenses, alors que normalement l'enveloppe budgétaire était de 5 à 6 milliards grand maximum, et on n'est pas encore au bout de la construction du canal.
0: Donc 10, 15...
1: Voilà.
0: La blague qu'ils nous ont fait avec Flamanville, ça va coûter que ça, puis finalement ça coûte ça, et puis en fait à la fin c'est...
1: Et une petite information également, puisque nous portons avec les députés européens un courrier à Van der Leyen, lui dire d'arrêter de financer ce canal Seine-Nord-Europe qui est complètement inutile et dangereux pour la planète et pour notre région.
0: Toi qui sièges à l'Assemblée nationale, donc tu es député, tu le disais, bon, des fois à la buvette tu dois quand même échanger, boire un verre d'eau avec des gens d'autres partis. Des fois on se demande qu'est-ce qu'ils ont dans le crâne, qu'est-ce qu'ils ont dans le cœur. Ces gens, ils ont quand même des enfants.
1: Ils sont complètement ébranlés, ils sont complètement hors sol également. Hein.
0: Ils ont des climatiseurs aussi sûrement, non, dans leur bureau.
1: Sûrement, ils ne souffrent pas comme la majorité des Français peuvent souffrir. Ça c'est certain. C'est certain qu'ils ne connaissent pas les logements insalubres, les passoires thermiques, les température à 39 degrés dans un appartement, ça, pour sûr qu'ils ne connaissent pas. Parce que quand vous avez encore des logements qui sont sans volets, sans store et qui ne sont pas construits avec des matières écologiques qui justement compensent un petit peu cette chaleur, puisqu'on va arriver à une période caniculaire de façon très régulière et encore plus régulière que ce que nous vivons là actuellement. Alors quand on discute avec des écolos, notamment à la buvette ou au conseil régional, eh ben ils ne sont pas tous contre ce canal Seine-Nord-Europe quand même. Hein. Certains peuvent dire, ah ben si, c'est petite île, et puis il y a des emplois à l'appui, et puis si, et puis ça. Ils ont un petit contre, mais de façon très, très timide quand même.
0: En tout cas, merci à toi et à tes camarades d'être ici à nouveau en soutien à cette manifestation. J'ai courage aussi, parce qu'à Sainte-Soline ou ailleurs, on a vu que l'écharpe tricolore n'est pas un gilet pare-balles. Hein, on peut en porter une et se prendre quand même...
1: Tout à fait, exactement. Mais bon, on est là, on ne baissera pas les yeux, on continuera le combat jusqu'au bout, jusqu'au retrait de ce projet inutile et écocidaire.
0: Et éventuellement jusqu'à peut-être à la victoire à la prochaine présidentielle, hein, on va pas malgré ce que nous disent les médias dominants.
1: Ah, tout à fait. Alors on voit bien que même avec l'annonce de Marine Le Pen, la délinquante qui candidate pour l'élection présidentielle, parce que voilà, c'est une délinquante, pardon, hein, elle a été condamnée par deux fois, en première instance et en cour d'appel, et nous voyons en tout cas que notre candidat monte dans les sondages parce que la France ne veut pas d'une candidate délinquante et d'une candidate, allez, est-ce que je vais dire le terme ? Avec des relents plutôt fascisants.
0: Tu veux dire d'un parti fondé notamment par un ancien FNSS ?
1: Tout à fait, tout à fait.

0: masse, aussi bien des médias que de certains groupes politiques, hein, justement pour faire passer Jean-Luc pour un antisémitisme. En tout cas, il n'a jamais été qu'on peut répondre à des fous furieux éventuellement qui viennent nous agresser, c'est de dire, bah, écoutez, il n'a pas été condamné, contrairement à d'autres qui ont été condamnés pour racisme, pour... voilà.
1: Je vais te faire un aveu, Frankenstein, ça m'a fait crever de rire au début, mais c'est après que je me suis dit, merde, ça va être compliqué. Bon voilà, mais je pense que le camarade est intelligent, il a un cœur, un cerveau.
0: On porte un programme qui va sortir normalement cet automne. On attend justement les amphis à Valence du 20 au 23 août pour justement finaliser le programme de la France Insoumise, qui est un programme qui se nourrit des citoyens, qui se nourrit des associations, qui se nourrit des collectifs. Et il va sortir normalement au mois d'octobre. Et dans le programme de la France Insoumise, chacun y trouvera à prendre... Et une bonne raison de voter justement pour la France Insoumise et pour notre candidat Jean-Luc Mélenchon, parce qu'on a un candidat, parce qu'on a une équipe et parce qu'on a un programme également. Alors chez nous, comme on dit, et comme le dit Jean-Luc, c'est carré.
1: Et puis on est des vrais gens de gauche, de la vraie gauche, hein ?
0: Tout à fait, tout à fait. Alors on dit gauche radicale, mais gauche tout court, ça suffit.
1: Les filles, c'est juste un peu sosdem en fait. Hein, c'est quoi votre évolution ? Les services publics, la retraite, le train, l'école ?
0: Voilà.
1: Les bolcheviques.
0: J'ai affaire à un connaisseur, donc du coup, oui, nous sommes la vraie gauche, effectivement.
1: Encore merci à toi et à vous d'être là et bonne journée.
0: Merci, bonne journée également.
2: Xavier, on n'en veut pas de ton évier.
3: Non, c'est pas bien cassé. 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
1: Et voilà les amis, c'est bientôt la fin de la première partie de ce reportage sur la grande manifestation anti-méga-canal du samedi 12 juillet 2026 dans une campagne des Hauts-de-France. Avant de se quitter, précision au sujet de la violence.
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1: Au cours de cette manif, des opposants ont arraché des piquets signalant une future route destinée à la logistique du chantier, route qui coupe des champs d'agriculteurs impactés par le projet. Il s'est dit que certains auraient trouvé malin de tirer des feux d'artifice sur des gendarmes. Ce qui est avéré, c'est qu'on a encore vu des gendarmes tirer des grenades dans un champ moissonné, jonché de paille, en pleine canicule. Presque 5 hectares brûlés. On vous en reparlera au prochain épisode de ce reportage, à télécharger sur notre site, polemixetlavoixoff.com. Ce n'est qu'un combat. Continuons le début. Salut.
5: Et on va gagner.
6: 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Salut !

0: Cinéma, vidéo, documentaire, films pour le jeune public, prochainement sur vos écrans.
1: Cette semaine au Mégarama d'Arras, du côté des sorties, retrouvez Les Contrebandiers, un film d'action de Patrick McKinley, Resident Evil, un film d'horreur de Zach Krieger, interdit aux moins de 12 ans, Si tu penses bien, un drame de Géraldine Nakache, Histoire de la nuit, un thriller de Léa Missius, interdit aux moins de 12 ans. Pour les jeunes cinéphiles et toute la famille, deux films d'animation, La Patte Patrouille de Karl Brunker et Tad l'Explorateur et la Lampe Magique d'Enrique Gatto. En avant-première, Hearth of the Beast, un thriller de David Ayer avec Brad Pitt. C'est mardi 22 septembre à 20h30. Côté événement, le festival Play It Again est de retour pour une 12e édition du 17 au 27 septembre. C'est un événement organisé par l'Agence nationale pour le développement du cinéma en région. Programmation du Mégarama d'Arras dans ce cadre, Les Tontons Flingueurs de Georges Lautner, Le Goût des Autres d'Agnès Jaoui, James et la Pêche Géante d'Henri Selick, La Dame de Shanghai d'Orson Welles. Du 17 au 27 septembre, c'est également le 26e Festival international du court-métrage à Lille. Rendez-vous incontournable de la rentrée, le Festival international du court-métrage célèbre le format court dans toute sa diversité. Animation, fiction, expérimentale, documentaire, avec une programmation riche et variée à découvrir en salle ou en plein air. Cette année, les films du Nord sont mis à l'honneur avec un focus décliné en plusieurs séances jeune public et une masterclass d'Arnaud Demoinck. Enfin, un ciné-débat au Toit commun, 15 rue René Lannoy à Lens, mardi 22 septembre à 18h30. Projection de Des Nimbes au Monde, un documentaire de Louise Bihan et Aurore Appiot-Froissart. C'est l'histoire d'une lutte qui se crée là où elle n'aurait jamais dû avoir lieu. Deux visions de la culture qui s'affrontent, deux visions de comment faire monde ensemble. Une histoire qui sonne comme un avertissement pour la suite. Le film raconte la grève des salariés du centre culturel L'Escapade à Hénin-Beaumont, un lieu historique menacé par la volonté de municipalisation du maire RN Steve Briouat. Séance à prix libre, bar et petite restauration sur place. Bonne séance.

0: Hola todos muchachas y muchachos, vous êtes sur Radio PFM 99.9 et vous écoutez Easy Rider qui est la meilleure émission sur cette antenne sur Radio PFM à Arras, Sylvain.
1: Bah bien évidemment, quoi d'autre?
0: 1585, qui peut en dire autant?
1: Bah pas les autres gugus de Radio PFM.
0: Non,
1: en tout cas.
0: Peut-être Jean avec Tumult.
1: Oui,
0: il a dû nous dépasser peut-être, je crois. Parce que nous on
1: Tumult
0: prend plus de vacances.
1: Est-ce que Tumult précédait Easy Rider?
0: Je crois que
1: Jean est là depuis 1981, donc forcément. Mais est-ce que Tumult
0: est quand même vachement plus vieux que nous, par contre.
1: Bah carrément, ça pourrait être notre père. Mais est-ce que c'est tumultueux depuis le début? Il faudra lui poser la question.
0: Je crois que oui. C'était un petit peu, pas beaucoup, mais enfin voilà. Vous êtes sur Radio
1: PFM. On est les deux.
0: 99.9, Easy Rider, c'est une émission de rock, mais pas que, hein. Rock indé, on aime bien ça, mais il y a plein de choses qu'on aime bien aussi, qui n'est pas forcément du rock, mais enfin, globalement, c'est un peu ça quand même.
1: Oui, voilà.
0: C'est la 1585e, je crois que je l'ai déjà dit, mais je me répète.
1: On approche
0: 38 ans d'existence, cette
1: 1600
0: histoire.
1: 1600 émissions au compteur bientôt. Le direct, c'est le mercredi de 20h à 21h30, la rediffusion le dimanche de 18h à 19h30, plus deux autres rediffusions cachées dans la grille des programmes de Radio PFM que je t'invite à les consulter sur le site www.radiopfm.com.
0: Allez,
1: des rubriques, tout ça, on va se faire plaisir.
0: Hein? Ouais, ce sera bien. On est parti, comme d'habitude, pour une heure et demie de rock and roll.

0: Je me souvenais plus qu'il était aussi long ce morceau.
1: Mais non, ouais, il y a beaucoup de là, minutes, là, là, là, là.
0: Ouais, ouais, complètement. Bah, c'est ça qui a fait l'efficacité du truc. C'est bien, ça a mis un petit coup de pied au rock français au milieu des années 80. Ça sort des cendres de, du punk, hein, en fait. Ouais. Hein, Lerita Mitsuko, lui, faisait partie, Fred Chichin, d'un groupe qui s'appelait Gasoline avec Alain Kahn. Et puis, elle a fait de la tôle après, hein, parce qu'elle a fait un peu de prison pour une histoire de drogue.
1: Ah bon?
0: Ouais, et puis du coup, voilà, il fait ça avec,
1: Catherine
0: Ringer. 83, je crois que c'était. 83 ou 84, ça devait être Marcia Baila, hein, qui avait précédé, qui avait voilà.
2: Un succès énorme.
0: Grand groupe français, et puis hommage à Catherine Ringer qui vient de rejoindre Fred Chichin 19 ans après.
2: Tout à fait. Pour moi, le meilleur groupe français, comme ça, un petit peu, qui. Je vais pas appeler ça de la variété, mais en tout cas, ça a eu beaucoup.
0: Ouais, ils ont réussi le crossover.
2: Ouais, avec voilà, ils ont vraiment marché très très fort pour eux, et c'est assez rare qu'un groupe français invente un truc. Et je trouve que les Rita Mitsuko ont vraiment inventé un truc. On débute donc l'émission avec Catherine Ringer et Fred Chichin, et on la terminera aussi, Olivier, avec parce que c'est suffisamment triste, j'ai envie de dire, parce que ça a accompagné notre jeunesse.
0: 68 ans.
2: Oui, voilà. Et puis, apparemment, assez soudainement. Et puis,
0: un cancer soudain. Hein.
2: Une grande dame intelligente.
0: Avec de la gueule.
2: Ouais. Avec de la gueule, avec des coronesses, si j'ose dire.
0: Rita Mitsuko, je viens de lire ça. Le nom vient d'une stripteaseuse, Rita Renoir, et Mitsuko, c'est les parfums Guerlain.
2: Voilà, c'est ça.
0: Voilà.
2: Je pense qu'on a lu le même
0: Wikipédia.
2: Ah non, mais je pensais le même article.
0: Ouais.
2: Mais non, vraiment, c'est bien triste. On avait eu l'occasion de les voir, je sais pas si tu te souviens, Olivier, sur la Grand Place, sur un stand Ricard, un concert gratuit.
0: Ça se fait plus des concerts.
2: Bah, bien sûr que non.
0: C'est interdit.
2: Et
0: maintenant,
2: à l'époque, Radio PFM, et les locaux étaient sur la Grand Place, et donc, je sais pas si tu te souviens, on voyait un petit peu backstage.
0: J'étais pas là.
2: T'étais pas là.
0: Non.
2: Et on voyait Fred Chichin descendre quelques Ricard, puisque c'était un podium Ricard. Super concert, franchement, d'Erita Mitsuko.
0: C'est comme ça, extrait de l'album The No Comprendo, je pense le meilleur album d'Erita Mitsuko, parce que c'est un petit perfect.
2: Oui, voilà, il y a énormément de tubes, etc.
0: Pochette, puis c'est le clip de Mondino.
2: C'est
0: toute une époque. Hein.
2: C'est leur identité, exactement. C'était les années 80.
0: C'était
2: mais
0: le début de Canal+.
2: Voilà, une forme de liberté. Non, vraiment un bien triste nouvelle, mais écoutez Lerita Mitsuko si vous ne connaissez pas, mais il y a peu de chance. Même si vous êtes très jeune, vos parents ont écouté ce machin-là. Vous êtes allé au mariage de votre tante Dominique et il y avait Lerita Mitsuko à un moment, forcément.
0: Ouais.
2: Autre disparition, on fait les morts et puis après on commence réellement l'émission. Cheetah Chrome, membre des Dead Boys, qui nous a quittés cette semaine aussi. Curieux, parce que devait avoir une hygiène de vie irréprochable.
0: Je pensais qu'il était déjà mort.
2: Bah, bien sûr, petit ange parti trop tôt, si j'ose dire. Incroyablement vivant encore jusqu'à cette semaine. Ils étaient passés, il y avait une espèce de reformation au Black Lab il y a un an ou deux. Je crois que Bruno de Real Cool Trash y était allé. J'ai peur de travestir un peu les propos de Bruno, je pense que c'était pas foufou. Mais bon, voilà, c'était quand même.
0: En même temps, quand le chanteur est mort, c'est.
2: Voilà, c'est pour faire tourner un groupe, c'est pas évident. Des fois, il y a deux chants dans un groupe, mais c'est assez rare. Allez, on écoute le tube des Dead Boys qui font partie de ces groupes punk de la fin des années 70, un peu porté sur la seringue, on va dire ça comme ça. L'album s'appelle Young, Loud and Snotty. Il y avait une autre version que j'ai vue qui est
0: Younger, Louder and Snotier.
2: Voilà, c'est ça. Avec une très belle pochette où beaucoup de membres du groupe sont tout nus avec leur kiki coincé entre les jambes.
0: Repris plus tard par les Red Hot Chili Peppers.
2: Oui, entre autres. Et Alice Donut aussi qui a pu faire ça. Enfin bref, allez.
0: Ah non, les Red Hot c'était avec la chaussette.
2: La chaussette, oui, bon, après.
0: Une déclinaison.
2: Oui, on aime tous jouer avec son kiki à un moment ou à un autre. 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

0: On en avait déjà parlé la semaine dernière, les Cramps qui sont d'actualité, non pas avec un nouvel album, mais si un nouvel album déterré par Henry Rollins et Ian McKay, qui sont les gardiens du temple Cramps maintenant, avec la bénédiction de Poison Ivy. Lux Intérieur est mort il y a une vingtaine d'années, hein, je pense maintenant.
1: Peut-être pas loin. Une bonne grosse quinzaine.
0: Il y a plein de trucs qui sont jamais sortis. Ils recréent, ils font vivre le label Vengeance Records et il y a des trucs qui vont sortir. Il y aura un 45 tours par exemple, je sais qu'il va sortir pour le prochain Discard Day 2027.
1: Mon Dieu, qui est déjà coûté 300 euros j'imagine.
0: C'est ça, parce que l'album là, si tu veux le trouver déjà, c'est un peu compliqué. Ouais. Il n'y en a déjà plus nulle part, il s'appelle Gravest Gravy, enregistré lors de sessions avec Alex Chilton et c'était le Natives Are Restless qu'on connaissait déjà en fait, hein, mais là c'est une version un peu différente, ce qui est un peu plus speed,
1: ouais.
0: Cette version. Et donc voilà, j'ai réécouté les deux premiers albums des Cramps là, cette semaine, dont le Psychedelic Jungle. Et c'est vraiment des bons albums.
1: Ah oui. Ouais,
0: voilà. Après, c'est un peu brut, hein, tout de même. Toi, jeune Padawan qui n'a pas encore écouté les Cramps dans ta vie, c'est quand même voilà. Mais nous, ça nous a fait la même chose, hein, quand on a découvert
1: ça
0: à l'époque.
1: Oui. Après, leur son s'est un peu étoffé à la fin des années 80 avec de la basse, etc.
0: En 85 déjà, avec
1: Date with Elvis.
0: Date with Elvis.
1: Voilà. Mais les premiers albums, voilà, c'est extrêmement dépouillé. Pas de bassiste, deux guitares et puis une production de haut vol. C'est ce qui fait
0: grand producteur Alex Chilton.
1: Je pense qu'il y avait trois pistes sur sa table.
0: Ah ouais.
1: Non, mais c'est ce qui fait tout le charme et tout le secret.

de ce groupe et c'est l'album du mois dans Easy Rider. Qui eût cru qu'en 2026 nous eussions encore fait un album du mois avec les Cramps? Ben la ouais. preuve. Et c'est pas fini, il y en aura probablement encore en 2027. Allez, du nouveau maintenant. Et on est encore au Canada, à Vancouver. La semaine dernière, on a passé plusieurs groupes canadiens. Que se passe-t-il? Ils résistent aux Américains, ça leur fait de très bons points. Ils n'aiment pas les Américains, ça leur fait un deuxième bon point. Et s'ils se mettent à faire de bons groupes, vraiment, bravo les Canadiens. Ce groupe s'appelle Peace, je pense comme la pisse, exclusivement féminin, me semble-t-il, j'ai peur de dire des bêtises. L'album s'appelle You Made Me Skin on Linen. On écoute un extrait, c'est du punk, Time Loop at Hot Slit par Peace dans Easy Rider.

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1: Oui, c'est de la colère, faut que ça sorte, et,
2: rage,
1: hein. Et c'est de la rage.
2: Bis-bis-rage.
1: Oui.
2: Bis-bis-rage. Du coup, qu'est-ce que tu veux que je passe après ça?
1: Bon, un peu ce que tu veux.
2: Mais je vais changer complètement.
1: Bah, bien évidemment.
2: Tu vois, je viens de changer même, voilà. Je vais passer de la poésie, moi, monsieur.
1: Ah, pardon, excuse-moi d'être un peu bas du front.
2: Non, mais j'aime beaucoup ce que fait ce gars-là. Il s'appelle Andrew Sa. Je ne sais pas si tu en as entendu parler. Andrew Sa, S-A. Il est de Portland, dans l'Oregon. Il vient de sortir un album qui est un peu mon album de l'été sur le label Bloodshot Records. C'est de l'Americana avec un côté retour à Brokeback Mountain, Sylvain, si tu vois ce que je veux dire.
1: Je vois bien.
2: Il met des chapeaux de cow-boy, ouais. Il y a des grosses moustaches.
1: Ouais.
2: Et l'album.
1: Et avec son copain dans la tente.
2: Ah, ça, je ne sais pas.
1: Ah.
2: Mais écoute, il y a un titre qui s'appelle Lavender Cowboy. Donc, ouais. Oh, FIFA, ce.
1: Ouais, enfin, tu l'as, tu. Vas-y. Ouais, vas-y.
2: Fais m'enfoncer. Le fais pas exprès, je te connais.
1: Je te tends le bras à travers la vitre.
2: Non, l'album est superbe. Je vous le conseille. C'est mon album de l'été, sorti à la fin de l'été, fin juin. Et il a un côté, il a un chant un peu, comment je pourrais dire ça?
1: Assez haut perché, comme
2: ouais,
1: ça.
2: Ouais, assez haut perché, hein. un peu lyrique, blablabla.
1: Je vais pas dire que ça yodle. Mais ça pourrait.
2: Non, ouais, il y a un côté chanteur lyrique, moi je trouve, ouais. Tu sais. Et le titre qu'on va passer, je sais plus comment il s'appelle exactement, c'est un peu
1: Follow, tout simplement.
2: Follow, c'est certainement quand j'entends ce titre à chaque fois, je dis mais oui, je le connais, c'est une reprise, mais non, c'est un original, c'est de lui et c'est extrêmement bien foutu, c'est de l'Americana, ça déglingue. Andrew ça, mais ça déglingue moins que Peace juste avant.
1: Ah oui, bah il faut de tout dans une émission.

0: Vous êtes sur le 99.9 et vous écoutez Easy Rider et vous avez bien raison, serait-ce l'album de l'automne qui s'annonce. Olivier, tu parlais de ton album de cette fin d'été. Il s'appelle Chris Lyons. L'album n'est pas encore sorti, il va paraître peut-être bien la fin du mois, me semble-t-il, sur le label New D Records, ce label américain de nouvelle country, on va dire ça comme ça. J'aime beaucoup la voix de ce chanteur originaire de la Nouvelle-Orléans. J'aime ces ambiances comme ça, un peu à la cool, une voix vraiment, voilà, ça donne envie de s'asseoir à côté d'une cheminée ou d'un poêle à bois, Olivier, avec une couverture sur les genoux et de siroter.
1: Voilà.
0: Voilà.
1: Tout à fait.
0: N'est-ce pas?
1: Eh bien, tout pareil pour ce qui suit.
0: Eh bien, écoute, vas-y, mon gars.
1: C'est toi qui m'en avais parlé la dernière fois. Il y a un nouvel album de Sylvie qui va sortir.
0: Ah oui.
1: Le 6 novembre, ça sort. Et ça y est, il y a un titre paru. Moi, je l'écoute en entier, ça y est.
0: T'as écouté l'album en entier?
1: J'ai écouté
0: en exclu, comme on dit.
1: Plusieurs fois. C'est un très, très, très, très bel album. Alors,
0: j'attends le mai.
1: Le premier EP était vraiment magique, moi, je trouvais. Le 6 titres, tu sais.
0: Ah oui, oui, c'était voilà, un truc de fou.
1: Il n'y a pas cette magie instantanée qu'il y avait quasiment à l'écoute du premier EP de Sylvie, qui était un 6 titres superbe. Sylvie, comme le nom français, hein, comme ouais. Sylvie Vartan, juste Sylvie. Ils sont de Los Angeles, c'est Ben Schwab, de Drug Dealer, en fait, qui fait ce truc-là, avec ses copains. Alors, on avait Marina Allen, il y a toujours Wise Blood qui traîne. Alors, je ne l'ai pas vu dans les crédits, mais je crois qu'il y a un morceau avec qui est chanté avec Wise Blood sur le je crois que c'est elle, mais je suis pas tout à fait certain. Et il y en a d'autres aussi il y a d'autres collaborations, mais là il y a un titre chanté parce qu'ils aiment bien, un peu comme Drug Dealer, inviter des copains pour chanter. Je crois qu'ils se considèrent pas là comme des grands chanteurs eux tous, et du coup ils invitent leurs potes. Le nouvel album va sortir le 6 novembre, il est super beau. Il y a un extrait donc qu'on peut écouter en ce moment avec interprété par Alex Amen qui avait sorti un superbe album il y a de ça un petit 6 mois maintenant, folk, country, chez Anti, si je dis pas de bêtises. Et il y a un premier extrait, donc c'est Sylvie et Alex Amen, et encore une fois, le morceau déglingue. Il s'appelle Rina, et c'est Sylvie, et c'est pareil, rallumez le feu.

0: De quoi bouger sur le dance floor avec ce titre.
1: C'est anglais, au moins, ça.
0: Je pense que c'est australien. Il s'appelle Party Dozen. On en avait déjà passé il y a quelques années dans l'émission et j'ai vu ce nouveau single paraître. Je dis, ah, et voilà, 21 Bomb Salute. C'est ce qu'on écoute. C'est l'album, Eurostomper. C'est le titre que je viens de vous proposer pour animer vos chaudes soirées automnales.
1: Déjà la semaine dernière, j'en avais parlé que je m'étais replongé dans cet album sorti il y a 20 ans, puisqu'il vient de ressortir pour le 20e anniversaire, cet album On My Way en version deluxe de Ben Queller ex-Radish. Il avait fait ça avec des copains, il était tout jeune, il fait un premier album Chacha qui est un petit monument, et la suite, justement, cet album On My Way avec des chiens loups dessus est réellement du même tonneau, je trouve, que le premier album. Ça vient juste d'être réédité, je remets le nez dedans, c'était sorti il y a 20 ans. Il a fait plus ou moins partie de cette scène anti-folk avec Moldy Peaches, Adam Green, machin, enfin tout ça. Mais lui jouait mieux que tout cela. Et c'est vrai que ça s'entend, et il y a des titres incroyables, comme ce Anne Disaster, Sylvain, qu'on va réécouter, tu vas voir.
0: Oui, faut que
1: ça va te rappeler des trucs, je me souvenais plus que c'était là-dessus. Ben Queller dans Easy Rider.

0: 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Vous auriez probablement beaucoup de peine à reconnaître Jazzy sur ce morceau instrumental de blues bottlenecké, on va dire ça comme ça, extrait de son nouvel album Songs from the Holler. Jazzy qui jusqu'à maintenant était une espèce de réincarnation glam, très très inspiré par T-Rex et David Bowie de la grande époque. On peut pas parler d'un virage à 180, c'est pas ça, mais voilà, il a décidé de faire autre chose que du Bowie et du T-Rex. Il revient avec un album de Delta Blues, presque, Olivier, et qui...
1: Ouais, surprenant, hein.
0: Qui est surprenant et qui met en avant son talent de guitariste. On en parlait justement au Rantel et tu me disais qu'il a été recruté par le Alice Cooper Band pour tenir le manche avec Alice Cooper, quand même sur un CV, c'est plutôt pas mal.
1: Plutôt bien. Et surtout qu'Alice Cooper, contrairement à ce qu'on disait avec Hollywood Vampire, Alice Cooper, les derniers albums, c'est vraiment encore très bien, très glam et pas trop produit, c'est vraiment bien foutu.
0: D'accord.
1: Il y a un album qui s'appelle Detroit Stories qui est sorti il y a 3-4 ans. Là. Moi, on m'avait dit, écoute-le, tu vas voir. Et il est incroyable, avec des chœurs de nana et tout, c'est vraiment un super album. Donc c'est pas déconnant que Jazzy soit là-dedans. Et Jazzy est aussi en concert à Amiens.
0: Bah, c'est fou ça.
1: C'est le 26 septembre dans un troquet qui s'appelle Blonde Platine. Alors c'est
0: ça tombe bien en plus qu'il soit dans ce bar.
1: Complètement. C'est un troquet à Amiens qui apparemment, alors la dernière fois je sais que ils mettent une remorque devant, le groupe joue, il a l'autorisation pour faire ça, le groupe joue à l'extérieur, faut pas qu'il pleuve, mais le 26 septembre vous pourrez aller voir chez Blonde Platine Jazzy qui joue là-bas.
0: Bah t'as vu, je t'ai montré sur mon appli météo formidable, il va avoir une fin de mois de septembre
1: ça va marcher.
0: Estival.
1: Ah ouais, donc voilà, allez voir Jazzy le samedi 26 septembre à Amiens chez Blonde Platine. Du latino, Sylvain, ça faisait longtemps que en fait on n'en avait pas passé. Et il y a ce groupe-là que je suis depuis un petit moment qui s'appelle Orquesta a Cocaine. Je crois que ça doit être des New Yorkais, tu sais, mais qui sont d'origine latino, bien sûr, qui sortent leurs albums chez Daptone Records. Et un peu avant l'été, il y a eu un album America qui vient de sortir de Orquesta a Cocaine. Tu vas voir, ça va mettre un petit peu de soleil qu'il n'y a pas forcément dans les applis météo, Sylvain. Non, mais boy, Orquesta a Cocaine dans Easy Rider.

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1: Fut un temps, on appelait ça du college rock, je pense, aux États-Unis. C'était de la musique diffusée sur les radios des facultés américaines. REM, Rapid Eye Movement, un des plus gros groupes américains des années 80-90, des milliards de tonnes de tubes. Pourquoi REM ? Parce que j'en avais parlé rapidement la semaine dernière. J'ai vu une petite vidéo des 50 ans de carrière des Fleshtones et Peter Buck, guitariste d'REM, entre autres, jouait un moment un morceau de REM comme ça sur scène. J'ai dit tiens, j'ai écouté pas mal REM cet été. Ça a extrêmement vieilli, la production a extrêmement vieilli, mais qu'est-ce qu'ils ont fait comme tube ?
0: Énormément de réverb dans le son.
1: Voilà, et puis voilà. Ça a marqué une époque, nos années lycée aussi, à un moment, Automatic for the People, là, c'était un des albums les plus vendus de l'époque, originaire d'Athènes, en Géorgie, comme les B-52s, me semble-t-il. Aujourd'hui, je n'existe plus, REM,
0: ça fait pas mal d'années,
1: et puis je pense qu'ils peuvent confortablement s'asseoir sur leur royalty jusqu'à la fin des temps.
0: Peter Buck, il aide tout le temps son copain Scott Michael des Young Fresh Fellows.
1: Bah, bien sûr.
0: Voilà, ils font des trucs, ils continuent à faire des trucs.
1: Fait partie des Minus Five aussi,
0: c'est ça,
1: je pense.
0: Voilà, avec Scott McCoy des Young Fresh
1: Fellows. Et puis, moi, j'imagine qu'il doit aider un petit peu les Fleshtones aussi de temps en temps.
0: Ouais, c'est le même label.
1: Ben voilà. Voilà, je ne sais pas si on a déjà passé auparavant REM dans l'émission.
0: Oui, peut-être.
2: Oh, à l'époque, Sylvain.
1: Oui.
2: Mais on n'a pas dû passer ça depuis...
1: Une trentaine d'années.
2: Non, ouais, ça doit être ça.
0: Ils viennent de sortir un nouvel album, c'est leur deuxième. Ils sont australiens, ils sont de Sydney, ils s'appellent le Lazy Eyes, ils sont jeunes. Ils ont un côté un peu hippie, pop, folk, tout ça. Ça marche assez bien pour eux, en fait, surtout en Australie. Est-ce que ça va un peu s'émoustiller ici en Europe ? J'en suis pas tout à fait sûr, mais en tout cas, leur nouvel album vient de sortir. Il s'appelle Cheesy Love Songs et allez, on en fait. T'as un album de la semaine ?
1: Vas-y, fais ça.
0: Eh ben, c'est l'album de la semaine. On en écoute un extrait de cet album de Lazy Eyes, Mr. Histograph. C'est bien foutu.

0: 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Et ma pile qui s'appelle, Olivier ?
1: Et ma pile, c'est le nom de la chanson.
0: C'est le groupe de la chanson, pardon.
1: S'appelle Perennial. Ils sont, j'en avais déjà passé la semaine dernière. Ils sont très énervés. C'est marrant, ils sont très, je dirais, inspirés par toute scène beat anglaise, B-E-A-T. Et ma pile, justement, le titre qu'on avait passé la semaine dernière. Mais par contre, musicalement, en fait, ils sont beaucoup plus énervés que ça, je trouve. Et presque plus punk rock et tout ça. Ils sont américains. Ils s'appellent Perennial dans Easy Rider.
0: Juste avant, groupe australien Steam. Peas, Young Life, c'est le maxi. Je découvre en même temps que vous, mais j'aimais ce morceau.
1: Australie encore,
0: avec un extrait du nouvel album de Coffin, C-O-C.O.F.F.I.N. Tu te souviens, on avait trouvé la signification de l'acronyme. C'était Fighting in Norway. Il y avait un truc comme ça.
1: Ouais.
0: Hein, c'était ça. Est-ce que tout ça a de l'intérêt ? Bien évidemment, non. Ce qui est important, c'est de les écouter. L'album...
1: Ils sont énervés aussi.
0: Oh, bah, puis lui, il y a une voix de cendrier là. Hein. C'est vraiment, c'est un truc. L'album s'appelle Out in Oslo. Think Bad par Coffin dans Easy Rider.

0: T. Par ailleurs, un autre acronyme après juste. Groupe d'Alfie, qui était le batteur de Laurie Wright et qui sera en concert à 8 novembre. On l'avait déjà fait la semaine dernière.
1: Ouais.
0: 8 novembre. Loupez pas, en fait, ce phénomène, parce que moi, je l'ai vu. Personne ne se rend vraiment compte. Sur disque, c'est bien, c'est chouette, machin, tout ça. Mais ça a une dimension complètement dingo. Je m'avance, hein, Sylvain, peut-être que ça fera un flop. Mais voilà, ce sera un chouette événement le 8 novembre et en concert acoustique à 16h chez Big Star Records. Ça va, enfin, voilà, ça va être assez rigolo. À ne pas louper, Art le 8 novembre sur Arras. Dites pas qu'il n'y a rien sur Arras, c'est pas vrai.
2: La preuve. On a parlé la semaine dernière, le live d'Amil and the Sniffer. Un petit live, hein, c'est pas ouais. Très long. Hein, et un petit live dans un petit lieu avec un petit public.
0: Et qu'ils font de la country et du hillbilly.
2: Voilà, à contre-pied de ce qui arrive un petit peu à Amil and the Sniffer, etc. On a l'impression que c'est dans une cave. Hein. Il y a quatre applaudissements.
0: C'est acoustique.
2: Tu disais la semaine dernière, c'est l'occasion de se rendre compte que c'est une mauvaise chanteuse. Et en effet, il y a des morceaux où vraiment sa voix, ça va pas du tout.
0: Non.
2: Ça chante faux, c'est... Mais bon.
0: Mais en même temps, pas les lives, moi, d'habitude.
2: C'est et puis, c'est... moi, je l'ai écouté d'une traite, parce que ça dure une trentaine de minutes. Ouais. Hein, et voilà, on a l'impression d'être en leur compagnie, parce que vu que ça fait juste clap, clap derrière.
0: En fait, aussi, une chose, c'est que les morceaux d'Amil and the Sniffers sont tellement bons que jouer un peu n'importe comment, on dit tout le temps, certains disent hein, qu'un bon morceau joué à l'acoustique, tout ça, il est bon.
2: Oui,
0: en fait,
2: oui,
0: pas
2: oui,
0: besoin
2: oui,
0: de... oui. Et c'est le cas de ces morceaux, justement. On en avait passé un bout la semaine dernière.
2: Un autre bout cette semaine.
0: C'est vrai que là, je chante faux sur celui-là.
2: Bah oui, c'est le but. Chewing gum. Donc enregistré en live, je vais y arriver.
0: El Coyote.
2: El Coyote, je ne sais pas où c'est.

0: De quoi, elle chante pas faux?
1: C'est
0: si, si, complètement.
1: Bah, ça chuinte, comme dire, ça chuchote de temps en temps.
0: Ouais.
1: Et une voix un petit peu cassée, un petit peu éraillée. C'est normal parce que elle braille depuis maintenant quelques années. Amel and the Sniffers.
0: Easy Rider fini.
1: Bah ouais, écoute Olivier, ça passe à la vie.
0: Comme on a commencé.
1: On va se quitter comme on a commencé. On avait promis de commencer avec Lerita Mitsuko. On va terminer Mitsuko, bien évidemment suite au décès de Catherine Ringer. Sur Catherine Ringer. Et il faut attendre des fois près d'une quarantaine d'années. Enfin, en tout cas pour ma part, pour apprendre des choses et découvrir entre guillemets le sens caché de certains morceaux. Catherine Ringer était la fille d'un juif déporté, j'ai envie de dire au pluriel, des camps au pluriel de la mort, parce qu'il est rescapé alors c'est assez incroyable, de Birkenau, enfin vraiment, il a fait malheureusement plusieurs camps de concentration. Et Marie-Robert, c'est ça ?
0: Marie-Robert.
1: Marie-Robert, ouais. Ouais. Sorti pareil à la fin des...
0: C'est celui qui après juste, c'est comme ça.
1: Ouais,
0: je crois.
1: Voilà, à la fin des années 80. Comprends ce titre qui s'appelle Le Petit Train. Et moi, à l'époque, c'est parce que c'est un titre très, très, ouais, très joyeux, etc.
0: Ah, ouais, celui-là.
1: Une autre fois. Et j'avais même à l'époque entendu d'un vieux morceau, un hommage à son père. Et Le Petit Train, c'est les petits trains de déportés qui traversaient la campagne.
0: C'est d'actualité, hein. Reverra-t-on des trains? Et
1: ben voilà, c'est aussi pour ça. Ben voilà, c'est aussi pour ça que je voulais malheureusement passer ce morceau d'Erita Mitsuko dont je viens de découvrir la vraie signification. Et faites attention aux paroles et faites attention à ce qui nous attend également. Allez, on se quitte avec ça. À la semaine prochaine. C'était Easy Rider.
0: Ciao, bye.

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1: AMAP en fête, ciné-débat autour du film Sur le champ, échange autour de l'agriculture, de l'alimentation et des AMAP, donc ces associations AMAPiens et AMAPiennes. C'est organisé par l'AMAP du Cogel. Rendez-vous à l'espace Simone Veil à Arras le vendredi 18 septembre à partir de 18h30. Un peu plus loin, week-end décolonial et antiraciste, c'est organisé par Palestine, l'AFPS 5962, l'association Survie, Solidarité Kanaki 59 et plein d'autres. Table ronde, conférences, projections, concerts, ça se passe à la Bourse du Travail à Lille Five, les samedis 19 septembre de 11h à minuit et dimanche 20 septembre de 11h à 22h. Et puis marche non au permis de tuer en réaction au projet de loi visant à reconnaître la présomption de légitimité des policiers dans l'usage de leur arme à feu. L'association Save pour Stop aux violences policières, Justice pour Adama, le syndicat des avocats de France, Amnesty International ou encore la Ligue des droits de l'homme, d'autres organisations, appellent à l'organisation de marches un peu partout en France pour dire non au permis de tuer. Alors dans le Pas-de-Calais, une marche est organisée à Évin-Malmaison près de Lens, c'est aussi en soutien à Zacharia et sa famille qui dénoncent des violences survenues le 4 avril dernier devant leur domicile. Le rendez-vous c'est dimanche 20 septembre à 13h30 devant la mairie d'Évin-Malmaison. Il y a aussi des rassemblements à Boulogne-sur-Mer, donc là c'est le samedi 19 septembre à 11h devant le théâtre Monsigny, et à Lille au départ de la Grand Place le dimanche 20 septembre à 15h.

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Le langage montre clairement que la mémoire n'est pas un instrument pour explorer le passé, mais son théâtre. C'est le milieu de l'expérience passée, puisque le sol est le milieu dans lequel les villes mortes sont enterrées. Celui qui cherche à se rapprocher de son propre passé, enfoui, doit se comporter comme un homme qui creuse. Cela confère les tons et les portes de véritables souvenirs. Il ne doit pas avoir peur de retourner encore et encore à la même matière, de la répandre, de la retourner comme on retourne la terre. Car la matière elle-même n'est qu'un dépôt, une strate, qui ne rend qu'à l'examen les plus méticuleux ce qui constitue le véritable trésor caché à l'intérieur de la terre. Les images, coupées des associations antérieures, qui se tiennent comme des fragments précieux ou des torses en une galerie de collection, dans les salles prosaïques de notre compréhension ultérieure. Walter Benjamin. Walter Benjamin était un philosophe, critique littéraire, critique d'art et traducteur allemand.

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0: 30, édition du jeudi 17 septembre 2026. Au programme aujourd'hui, un agenda à retrouver en deuxième partie de ce magazine. Ça sera d'ici 18 minutes environ. On évoquera des événements à voir et à entendre dans les prochains jours. Du drag show, du théâtre, la recherche académique, la musique expérimentale ou encore une rencontre avec l'AMAP du Cogeul, les journées européennes du patrimoine et la nuit des bassins. Avant ça, votre habituelle interview, entretien, reportage. Aujourd'hui, on vous propose un entretien avec le collectif Arageois pour le climat dans le cadre d'un appel à mobilisation nationale pour le climat, le vivant, la paix et la justice sociale.
1: Dans le studio de Radio PFM, on accueille plusieurs membres du collectif Arageois pour le climat, Valérie et Jean, bonjour.
2: Bonjour. Bonjour.
1: Vous faites partie de ce collectif signataire de l'appel Marchons partout en France pour le climat, le vivant, la paix et la justice sociale le 26 septembre. Alors avant de parler de cet appel, peut-être pour celles et ceux qui ne connaîtraient pas encore ce collectif, comment vous le présenteriez, Jean ?
2: Alors le collectif Arageois pour le climat s'est créé fin 2018. Au départ, c'est un peu à l'appel de Attaque Artois, Nord Nature, Arras, Au Secours, et puis différents partenaires qui ont choisi de se fédérer pour mener une action sur la question climatique, à la fois sur le plan local et sur le plan global. Alors c'est au moment en fait où se mettent en branle dans toute la France les marches pour le climat, qui ont eu pas mal de succès, et le collectif Arageois pour le climat en a organisé 6, hein, 5 marches et un rassemblement, et pas mal d'actions, des réunions débats, des conférences débats, etc. Voilà. Et il a pas mal fédéré de monde. Alors peut-être qu'à un moment donné, bon, d'abord il y a eu la coupure avec l'épisode Covid, qui a quand même pas mal démobilisé les associations, les mouvements. Et puis il a été quand même saisi, comme un petit peu partout en France, d'interrogations sur la manière de faire, quelles actions il fallait mener, parce que il y avait un peu peut-être l'illusion au départ qu'il s'agissait de convaincre les décideurs politiques ou les pouvoirs économiques, comme s'ils n'étaient pas conscients du problème et qu'il fallait les amener à réagir, alors que c'est plus une question de rapport de force vis-à-vis d'eux qu'il fallait mettre en place. C'est comme ça qu'il y a eu toute une réflexion et que sont nés ensuite des mouvements un petit peu plus actifs sur le terrain, comme les soulèvements de la terre ou Extinction Rébellion, etc.
1: Est-ce que l'étiolement du collectif, il n'est pas aussi dû à une vague de répression des mouvements sociaux? On a eu toutes sortes d'appellations pour les mouvements sociaux écolos, éco-terroristes, des choses comme ça. Et puis, des répressions dans des différentes manifestations qui ont été organisées. Comment vous voyez les choses par rapport à ça?
2: Il y a eu pas mal d'événements qui ont rendu les choses difficiles. Il y a eu d'abord la négation du problème climatique, hein, ou l'inaction climatique, ou face, par exemple, il y a eu la conférence, la Convention citoyenne pour le climat, qui a été organisée par le gouvernement et qui finalement le gouvernement n'a pas repris les préconisations de cette conférence. Et puis il y a eu effectivement des aspects de répression dans toute la France sur les mouvements sociaux, en particulier les soulèvements de la terre, qui se sont bien mobilisés. Il y a eu un grand mouvement de solidarité avec les soulèvements.
3: Je pense qu'il y a aussi un étiolement, une envie qui n'est plus là. Les gens se démobilisent un peu et là, on espère qu'avec ce mouvement qui prend naissance, on va vraiment se remobiliser parce qu'on en a besoin.
1: Avant de parler justement du 26 septembre, une dernière question, puisque Jean, tu disais le rôle du collectif, c'est pas seulement d'interpeller les politiques locaux, mais c'est aussi ça. Est-ce que ça a fonctionné au niveau local? Par exemple, aux dernières élections municipales, bon, on a peu entendu le collectif Arageois pour le climat. On n'a pas parlé beaucoup d'écologie finalement dans cette campagne. Comment vous voyez les choses par rapport à ça?
3: On avait fait une AG le 7 janvier 2026 et le collectif avait décidé d'envoyer un questionnaire aux listes

0: candidate pour les municipales. Donc le but, c'était d'analyser les réponses et de les rendre publiques. Ça a été fait dans une douzaine de communes de l'Arageois. Des thèmes ont été abordés, l'agriculture, l'alimentation, l'eau, l'énergie, le social, la participation citoyenne, le numérique. Il y a eu 7 réponses avec un 67% de oui.
1: Oui, c'est pas énorme comme réponse, alors c'est ça?
0: Non, c'est pas énorme. Et puis, je pense que il y a eu que deux listes qui ont répondu quand même oui à tout. Bon, voilà.
1: On parle du 26 septembre. Donc, on l'a dit, c'est l'occasion de relancer une nouvelle dynamique avec comme point de départ ce qui s'est passé cet été, les canicules à répétition, les incendies. C'est ça le point de départ de cette mobilisation?
0: Oui, tout à fait. Les canicules, les incendies. On voit que le dérèglement climatique, on entre dans la réalité. On le touche de près, on le ressent. Voilà. Donc ce mouvement, c'est à l'initiative de l'association Bioconsommateurs. On voit aussi, par rapport aux chiffres que l'INSEE indique, qu'il y a une surmortalité de 8% par rapport aux chiffres de 2025 dans notre région. Alors là, donc ça représente 679 morts en plus. Donc on voit que tout ce qui se passe, ça nous impacte directement, d'autant plus les familles précaires, les personnes âgées, les personnes handicapées, les travailleurs exposés au dehors, et aussi les animaux et les végétaux. On ne le dit pas assez. Donc les scientifiques nous alertent depuis longtemps, notamment le GIEC en 1990, et les politiques n'ont pas pris la mesure de ce qu'il y avait à faire en fait, et on en est là maintenant. On voit que le fonds vert par exemple, cet été, le budget a été considérablement baissé. Et on s'interroge, on a l'impression que c'est l'inverse qu'on fait par rapport à ce qu'il faudrait faire.
2: On est confronté à quelque chose d'une dimension qui est gigantesque. On voit bien que c'est un phénomène mondial qui nécessite des réponses qui sont extrêmement fortes et qui remettent en cause l'ensemble de l'organisation de la société et des modes de production. En gros, le capitalisme, qui est responsable du dérèglement climatique et de l'effondrement écologique de la société. Donc on est confronté à une difficulté énorme, et donc la difficulté c'est d'arriver à faire que les populations se mettent en branle pour instaurer un rapport de force qui oblige les gens qui sont responsables de l'écocide à modifier leur positionnement. Et on a en face de nous quand même des forces extrêmement fortes, extrêmement puissantes. Donc on a Trump, on a toutes les grandes entreprises, les multinationales, les multinationales du pétrole, etc., de l'industrie fossile. Voilà. Donc la difficulté, elle est là. Alors ce qu'on peut se dire, c'est que le changement climatique, le dérèglement climatique, comme l'a dit Valérie, aujourd'hui, on l'a devant nous. On le sent dans notre peau. Donc on peut se dire que là, il y a possibilité que les populations se mettent en branle. C'est une possibilité. Maintenant, c'est pas joué d'avance.
1: Alors, ce que vous réclamez, c'est trois plans plutôt. Plan d'urgence, aider les plus vulnérables face aux canicules, des moyens humains et matériels réels pour les secours, dont les pompiers, on peut imaginer. Un fonds pour les paysans et paysannes. Et puis, deux autres plans, plan d'adaptation et plan d'atténuation. Alors, est-ce que vous pouvez nous expliquer un petit peu la différence entre adaptation et atténuation, et puis ce que prévoiraient ces plans?
0: Alors oui, trois plans, donc comme vous l'avez dit. Donc un plan d'urgence déjà, des lieux frais dans chaque bassin de vie. Et là, je pense que la ville d'Arras a une carte à jouer, parce que c'est maintenant qu'on doit préparer l'été prochain et prévoir des lieux frais pour que chacun puisse s'y réfugier, en particulier ceux qui vivent dans des passoires thermiques, on va dire. Donc un plan d'adaptation, voilà, il faut s'adapter au changement. Il faut viser la rénovation des logements, donc l'isolation, la restauration des sols, la préservation des haies, des végétaux, des... parce que c'est bien de replanter des arbres comme on entend souvent, mais il faut arrêter de les couper aussi. Ça, on n'en parle pas, mais on en abat pas mal et on en élague beaucoup. Et il faut aussi, bien sûr, replanter, mais dans des bonnes conditions, pas comme on le faisait avant, en mettant un grand arbre et puis bon, bah, ça va aller. Non, il va mourir avec les successions de sécheresse. Donc ça demande des études approfondies, des professionnels, des écologues, enfin voilà. Un plan d'atténuation, bah, c'est essentiellement sortir des énergies fossiles en fait, il n'y a pas le choix.
1: Sur atténuation, adaptation peut-être ?
2: Bah, atténuation, alors il faut peut-être préciser le terme. Le GIEC utilise deux termes, la mitigation et l'atténuation. Ça signifie freiner les émissions de gaz à effet de serre, c'est-à-dire sortir effectivement, comme l'a dit Valérie, des énergies fossiles, c'est-à-dire l'utilisation du gaz, du charbon, du pétrole, et puis aussi les émissions de méthane, en particulier liées à l'élevage intensif et industriel. Donc l'atténuation ou la mitigation, c'est évidemment la clé du problème, de la sortie au problème, en sachant que même en sortant des énergies fossiles, le dérèglement climatique, il est là. Il va continuer à exister, simplement on peut au moins freiner, et tout dixième de degré de température gagné est une position favorable à la possibilité que l'humanité puisse continuer à vivre dans une planète habitable.
1: Alors pour financer ces trois plans, dans l'appel, on peut aussi lire des propositions de financement. Est-ce que vous pouvez nous en parler peut-être de ces propositions ?
2: L'idée est la suivante, et c'est bien contenu dans l'appel, c'est que les premières victimes du dérèglement climatique, ce sont les populations les plus précaires, les plus pauvres. Et les responsables de ce dérèglement climatique, ce sont les populations, les couches de la société, les classes de la société les plus riches, les ultra-riches. Donc si on veut financer un plan d'urgence, un plan d'adaptation, un plan d'atténuation, il faut prendre l'argent où il est, en particulier chez les responsables, c'est-à-dire chez les ultra-riches. Donc l'idée, c'est évidemment d'aller taxer les super-profits, en particulier dans l'économie fossile, pour pouvoir financer ces plans.
0: Et l'armement.
1: Valérie ?
0: Et un impôt climatique sur les patrimoines les plus riches et taxer les super-profits des énergies fossiles et de l'armement.
1: Alors, on parle de l'organisation de la marche. C'est une marche ou un rassemblement ? Comment ça va se passer samedi 26 septembre à Arras ?
0: C'est une marche. Le lieu de rendez-vous, c'est Place Foch, près de la gare, à 10h30, le 26 septembre.
1: Samedi matin, donc.
0: Samedi, oui, un samedi.
2: Alors, on peut dire que dans le collectif, il y a eu pas mal de discussions l'heure de la manifestation, de la marche. Parce que évidemment, Arras, c'est le samedi 26, c'est une journée très très occupée, très
0: chargée.
2: Très chargée. Le matin, il y a le marché, évidemment, et l'après-midi, c'est
1: le championnat du monde de la frite.
2: Voilà. Donc, il y avait pas mal de discussions sur est-ce qu'il valait mieux faire le matin ou faire l'après-midi. Habituellement, on fait plutôt les choses le samedi matin pour que les gens puissent aller, s'ils le souhaitent, à la manifestation régionale à Lille. Bon, en même temps, il y a des marches un peu partout, donc on se disait ça peut être aussi l'après-midi. D'ailleurs, on a fait des marches pour le climat à Arras le samedi après-midi. Bon, on a pas mal discuté. Finalement, on s'est dit on va faire le samedi matin, donc à 10h30. On fera un parcours qu'on dépose, évidemment, pour autorisation à la préfecture, des déclarations préalables. On va prendre, on va aller centre-ville. Au maximum.
1: Oui, mais ce qu'il faut dire aussi, c'est qu'il y a d'autres marches qui sont prévues dans la région, Calais,
0: oui, oui.
1: Douai, Saint-Omer, il me semble.
0: Oui, beaucoup de marches. Oui, oui, oui. Longnes, oui.
1: Je crois qu'il y a à peu près 17 collectifs régionaux qui sont mobilisés pour ce 26
0: et,
1: septembre.
0: Et il y en a encore qui vont se déclarer.
2: Oui. Jean. Alors peut-être il faut préciser que l'appel pour la marche sur Arras, elle fédère pas mal de mouvements. Bon, alors ça se fait sous l'égide du collectif arrageois pour le climat, mais ça fédère donc par exemple le collectif féministe arrageois, la Belle Garnoule, Attaque Artois, l'Union pour la gratuité et le développement des transports publics à Arras, Méga Canal Non Merci, Au Secours, les Amis de la Confédération Paysanne, la Confédération Paysanne, Greenpeace, la FSU, l'Union Syndicale Solidaire, la CGT. Voilà, bon, il faut le signaler aussi, quelque chose qui est important à souligner, c'est l'appel intersyndical, hein, c'est-à-dire que l'éco-syndicalisme progresse pas mal en France avec un appel commun, CGT, FSU, Solidaire, pour la journée du 26.
1: Il y a le 26 et puis il y a l'après. Il y a, j'imagine, aussi des suites qui sont souhaitées, puis il y a ce grand rendez-vous, qu'on le veuille ou non, de démocratie en France, c'est les présidentielles. L'idée, c'est aussi quand même qu'on parle plus d'écologie dans cette campagne.
0: Oui, c'est tout à fait le but. Oui, c'est ça. C'est ça parce que, hélas, on voit encore qu'il y a du climato-scepticisme en politique au sein de certains partis. Par exemple, on attribue les variations climatiques à des cycles naturels plutôt qu'aux émissions de gaz à effet de serre liées à l'activité humaine, ou on critique la politique verte jugée punitive ou inefficace à l'échelle globale. Tout ça, ça fait pas avancer les choses. On a besoin d'un projet enthousiasmant. On a besoin d'un récit positif. On peut se mettre tous à la tâche avec enthousiasme, avec joie en fait.
2: Il faut signaler que la marche se terminera par une espèce d'assemblée des marcheurs pour discuter justement de la suite. Il y a une prochaine réunion du collectif qui est le 1er octobre, si je me trompe.
0: Ouais,
2: c'est un jeudi.
0: C'est ça.
2: Jeudi 1er octobre à 18h15 à la Maison des Sociétés pour discuter justement de comment continuer la mobilisation.
0: Partout en France, il y aura des assemblées qui vont se constituer pour se projeter sur le futur. Il ne faut pas que le mouvement retombe là.
1: Valérie et Jean du collectif Arageois pour le climat. La marche pour le climat, le vivant, la paix et la justice sociale dans le cadre de cet appel à mobilisation nationale. Ça sera donc le samedi 26 septembre, rendez-vous 10h30 du matin. Départ de la place Foch, donc face à la gare. La marche se terminera par une assemblée citoyenne devant la gare pour décider de la suite de la mobilisation. Retrouvez la pétition, la lettre ouverte au président de la République ainsi que la carte des autres marches dans la région et en France sur le site 26septembre.org.

0: Merci Nico, on passe à la seconde partie de ce magazine, partie agenda. On commence celui-ci avec les rendez-vous d'aujourd'hui. D'abord, l'étoile du bocal par Toussaint Kwame, c'est du théâtre. Enzrama, jeune homme efféminé qui revient sur son histoire de son enfance marquée par le rejet, les violences normatives et un rituel de purification. Devenu performeur drag queen, il conquiert la scène et le public, mais reste traversé par le manque des siens et par la quête de reconnaissance intime de qui il est. Une pièce à voir ce soir à 19h à La Ruche, maison de l'étudiant à Arras, 9 rue du Temple. C'est une pièce à voir à partir de 16 ans, c'est gratuit et ouvert à tous sur réservation en ligne, sur le site de l'Université d'Artois, rubrique vie étudiante, événement culturel. On enchaîne avec un événement similaire, un ciné-show au Mégarama d'Arras. C'est à 18h30, projection de Jim Queen, un film d'animation de Nicolas Attané et Marco Nguyen. Jim, icône sexy de la scène gay parisienne, voit sa vie basculer lorsqu'il contracte l'hétérose, un étrange virus qui transforme les hommes gays en hétérosexuels. Il voit alors tout le monde lui tourner le dos à l'exception de son dernier follower et premier admirateur, Lucien, un jeune homme qui peine à s'assumer. Ensemble, ils partiront en quête d'un mystérieux remède capable de guérir Jim et d'empêcher l'extinction de l'homosexualité. Séance suivie d'un drag show mettant en scène des drag queens du secteur et en émergence dans la rageoie, une projection en partenariat avec l'association Fierté Pas-de-Calais, interdit au moins de 12 ans, tarif 6 euros. Excellence, tu ne mourras pas. Ou pourquoi je n'ai plus foi dans la recherche académique. Conférence gesticulée de Baptiste Véron, sous forme d'enquête intime et sociétale. Baptiste Véron interroge les notions de compétitivité et de réussite à l'université. Événement co-organisé par les artisanes de l'étincelle, association d'éducation populaire. C'est ce soir à 20h au Toc ici, à Lille, Bois Blanc, entrée à prix libre. Côté concert, La Jungle, groupe belge, rencontre expérimentale de la trance et du rock. C'est ce soir à 20h à la Cave aux Poètes à Roubaix, tarif 8, 10 ou 15 euros. On en écoute un extrait.
1: Ah,

Deuxième partie de notre agenda avec un coup d'œil sur les événements à venir. AMAP en fête, ciné-débat autour du film Sur le champ, échange autour de l'agriculture, de l'alimentation et des AMAP, association pour le maintien de l'agriculture paysanne. Rencontre avec les AMAPiens et AMAPiennes organisée par l'AMAP du Cogeul, c'est vendredi 18 septembre à partir de 18h30 à l'espace Simone Veil à Arras. Les Nuits des Bassins, art digital, mapping, vidéo, son. Créées par les ateliers de la Halle, les Nuits des Bassins se déroulent sous forme de balades poétiques au bord de l'eau. Pour les amateurs de nouvelles formes d'art contemporain ou simples curieux, c'est l'occasion de s'immerger dans des œuvres alliant art numérique, mapping, performance visuelle et sonore, création interactive et de rencontrer les artistes. Ça se passe vendredi 18 et samedi 19 septembre de 20h30 à minuit au bassin et jardin du Val de Scarpe à Arras. C'est gratuit et tout public. On termine avec deux rendez-vous dans le cadre des Journées européennes du patrimoine. D'abord à Beaurain avec une visite du siège français de la Commission des sépultures de guerre du Commonwealth. Plongé dans les coulisses de la production de stèles à la taille de pierre, en passant par la gravure, la menuiserie, la ferronnerie, l'entretien des gazons et des plantations, ainsi que le travail de ces archéologues spécialisés en médecine légale. Visite samedi 19 septembre de 10h à 17h30 au CWGC Visitor Centre, 57 rue Angèle Richard à Beaurain. À Arras, découvrez le palais de justice dans une visite guidée. Ancien palais des États d'Artois, construit au XVIIIe siècle, il abrite aujourd'hui le tribunal judiciaire d'Arras. La visite dure 1h30, il vous faut arriver 30 minutes avant le début de celle-ci et notez qu'une pièce d'identité sera exigée à l'entrée. Visite donc du palais de justice, samedi 19 septembre de 13h30 à 16h30. C'est au 4 place des États d'Artois à Arras. Info 30, c'est terminé pour aujourd'hui. Prochain rendez-vous avec votre magazine d'info locale dès demain, 7h30, 12h30 et 18h.

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3: 2. Salut, salut, Nico Bips aux commandes de Décibels ce soir. Un décibel en grande partie consacré aux trans de Marie Grouette, puisque ce festoche sympatoche, c'est demain et samedi du côté de Monchy-Breton. On a pu s'entretenir ce matin par téléphone avec l'un des organisateurs et on va écouter ça ensemble.
5: Alors moi je m'appelle Benoît, je suis le vice-président de l'association Les Trans de Marie Grouette depuis une quinzaine d'années maintenant. Donc c'est une association qui s'est construite pour mettre en œuvre le festival du même nom qui cette année fête sa 21e édition. Voilà. Ma place aussi dans l'association, c'est de construire la programmation en lien avec les membres du bureau d'association et puis également de mettre en œuvre les différents événements d'autofinancement au cours de l'année, puisqu'en fait c'est un festival qui est autofinancé à hauteur de 80%. Voilà, mon rôle il est aussi un petit peu à ce niveau-là de avec mes camarades de l'association de pouvoir générer ces événements-là. Le Ronde de Tartous, la fête de la soupe, la fête à Marie Grouette, qui sont un peu étalés sur tout le long de l'année.
3: Alors, à la base de cet événement, c'est quoi? C'est le café Tartous et compagnie à Monchy-Breton ou...
5: Alors, effectivement, l'association, le siège de l'association, c'est le café Tartous et compagnie. C'est Fabienne Boette, donc, qui est la présidente de l'association, qui, il y a en 2002, a créé autour d'elle un collectif pour justement mettre en place et créer cet événement culturel sur le territoire du Ternois, avec la volonté d'y associer la légende de Marie Grouette. Et puis, l'idée s'est construite un petit peu autour de cette imagerie-là, en fait, autour de la sorcière qu'on ressort chaque année les troisièmes week-ends de septembre pour faire la fête avec elle. Donc effectivement, ça s'est un peu construit de cette manière-là, avec des équipes qui ont évolué d'année en année. Donc on a toujours des adhérents de la première heure, mais les équipes se sont étoffées au fil des éditions. Et aujourd'hui, on est sur une trentaine d'adhérents au niveau d'association à porter les différents événements, comme je l'indiquais juste à l'instant, et puis le festival notamment, qui est l'événement phare de notre association, quoi.
3: Alors, il y a pas mal de festivals qui existent à droite, à gauche, mais les Trans de Marie Grouette, c'est quand même particulier, c'est une atmosphère particulière, c'est un esprit particulier. Est-ce que tu pourrais essayer de nous le définir? C'est quoi l'esprit des Trans de Marie Grouette?
5: Alors, l'esprit qu'on souhaite défendre, c'est vivre, partager, découvrir ensemble. En clair, on essaie toujours de construire une programmation assez éclectique avec des styles toujours assez bien tranchés les uns par rapport aux autres. L'idée aussi, c'est que chacun puisse y trouver son compte, c'est-à-dire que on peut tout à fait venir sur le festival parce qu'il y a un style musical qui nous intéresse en particulier, et puis au final se laisser surprendre par le groupe suivant, par les artistes qui viennent proposer un autre format de ce qu'on écoute habituellement, en fait, voilà. Donc l'idée, c'est ça, c'est vraiment de découvrir, vivre et partager ensemble les choses, en fait, ce que les artistes viennent nous proposer. Et sur la construction de la programmation, on s'attache toujours à faire en sorte qu'il y ait des groupes qui sont issus ou qui font partie de la scène locale, associés à des artistes qui ont une reconnaissance régionale, voire nationale, et puis de pouvoir aussi glisser des artistes qui ont, une ossature un peu plus européenne, en fait, on va dire, et de mélanger un petit peu tout ça, parce que l'idée aussi, c'est de faire en sorte que ces artistes-là, qui peuvent être amateurs, pros, semi-pros, se rencontrent et se découvrent aussi tout au fil de notre événement.
3: C'est quand même un événement bien alternatif, bien rock'n'roll, un peu punk sur les bords, et en même temps, ça invite les gens du village et les gens des villages d'à côté pour que tout le monde puisse faire la fête ensemble.
5: Alors c'est un peu ça, c'est la raison pour laquelle on fait en sorte qu'il y en ait un petit peu aussi pour tous les goûts en fait, et avec depuis quelques années l'ouverture du festival le vendredi soir avec un peu l'idée du bal populaire en fait tel qu'on peut se l'imaginer, avec un groupe qui joue en live, soit ses propres compos, soit ses reprises, soit des mash-ups comme c'était le cas l'année dernière, avec Nathan Bosswains et puis Fluo Sauvage. Là, cette année, l'idée du bal populaire, ce sera les Chasse Patates qui vont l'amener avec leur nouveau spectacle, qui s'appelle le bal des cyclistes, le grand bal des cyclistes. Pour le coup, ils vont venir avec des invités qui vont venir appuyer un petit peu leur set, en fait, en jouant avec les Chasse Patates et puis aussi en faisant quelques échappées, on l'espère. Donc effectivement, il y a cette idée-là de pouvoir ouvrir le festival avec l'idée de rassembler autour de la danse, de s'amuser et encore une fois de partager avec cet esprit-là. Et puis effectivement, le samedi, on est un peu plus sur de la découverte, d'aller découvrir des artistes locaux qu'on connaît pas forcément, mais qui sont là en fait, pour qui on propose une scène assez chouette pour qu'ils puissent s'exprimer, mais aussi des styles qu'on n'a pas forcément l'habitude d'écouter. Et effectivement, je te rejoins sur l'idée que c'est un festival qui a quand même une vocation assez familiale et transgénérationnelle, puisqu'en fait, ce qui nous fait plaisir, c'est de voir des jeunes aujourd'hui de 15, 18 ans, 19 ans, qui sont venus il y a quelques années, alors qu'ils étaient gamins, et accompagnés de leurs parents ou leurs grands-parents, quoi.
3: On va parler des groupes qui sont programmés le samedi, mais avant ça, on revient sur le bal des cyclistes avec les Chasse Patates. Les Chasse Patates, c'est un peu dans le style Marcel et son orchestre, on va dire, chanson rock, mais un peu Marcel fait le Tour de France. Donc, ils auront tout cet univers autour du cyclisme avec un dress code que vous proposez, dress code cycliste du dimanche, c'est ça?
5: C'est tout à fait ça. En fait, les Chasse Patates ont sorti leur dernier album l'année dernière au moment du départ du Tour de France à Lille au mois de juillet. Et pour l'occasion, ils ont joué au Grand Sud dans le cadre d'un grand bal des cyclistes à la veille du départ du Tour de France. Et en fait, on avait à cœur de pouvoir leur proposer de venir ici au festival pour faire la même, alors une dimension un peu plus moindre par rapport à l'espace qu'on leur donne, et ça les a branchés tout de suite, donc on est super ravis que ça leur ait plu et que ils viennent notamment avec quelques stars de la bamboche régionale, on va dire ça comme ça. Tu fais la mission à Marseille et son orchestre. Il y aura de fortes chances d'en croiser quelques membres de Marseille effectivement ce vendredi soir dans le cadre du bal des cyclistes.

0: Alors on passe à la programmation du samedi. Il y a une fanfare, Kikure Brass. Un petit mot sur ce groupe peut-être.
1: Alors Kikure Brass, c'est un groupe qui, alors c'est un brass band avant tout, qui reprend les gros standards de classique rock metal. Alors, on a eu la chance de les faire repasser l'année dernière dans le cadre la programmation des petits sons sur la terrasse en lien avec le Café Tartous et compagnie. Et effectivement, c'était les premiers concerts en fait qu'ils faisaient, puisque c'est une formation qui est relativement récente, hein, qui a à peine 2 ans en fait. Et bon, effectivement, ça nous a vraiment plu et on s'est dit, ben oui, en fait, sur le festival, leur présence allait tout à fait juste sur l'animation des interplateaux, de l'accueil aussi du public. Et on est super ravis de les voir débarquer. Ils nous viennent de Lille, pour la plupart. On est aussi assez attentif à l'évolution de leur parcours, puisqu'en fait, depuis leur premier passage à Montsu-Breton, par exemple, ils ont été programmés au Rock in Bourlon là, cette année, en fait, hein, qui est un festival plutôt catégorisé métal, en fait, on va dire, sans être réducteur, quoi. Mais en fait, en tout cas, commence aussi à faire quelques belles scènes et on est super content de les avoir avec nous là ce samedi.
0: Iguan Machine là, c'est un groupe un jeune groupe peut-être.
1: Alors Iguan Machine, c'est du 100% local. On est super content aussi de les de savoir que c'est eux qui vont ouvrir la soirée du samedi. C'est effectivement une jeune formation mais avec des dont les membres sont aguerri dans la pratique de la musique en fait en général. Ils nous viennent en fait le groupe il est composé de 5 membres avec des styles et des parcours, des expériences musicales bien différentes et bon, ils ont réuni tout ça en fait avec une volonté de tout transformer en reggae dub en fait et ça fait vraiment du bien de les écouter. Ça apporte une superbe gouache, beaucoup de bonne humeur. Là aussi, ils avaient été programmés au cours de cette année au Café Tartous et compagnie dans le cadre des 30 ans du bistrot. Donc, ils ont fait forte sensation et c'est fort logiquement qu'on les accueille là cette année pour ouvrir la soirée du samedi.
0: Alors, Junebug, c'est une artiste folk qu'on ne présente plus, lilloise qu'on connaît bien. Double Vitrage, par contre, groupe techno-rock, c'est ça?
1: Tout à fait. Alors, pour faire rapidement un petit clin d'œil à Junebug. Le festival a accueilli Junebug en 2010 et 2015 et on est super content de pouvoir là aussi les accueillir cette année pour la présentation de leur dernier album. Ça nous tient à cœur aussi, c'est un peu l'essence aussi du festival, c'est de pouvoir régulièrement programmer des artistes qui sont déjà passés et que le public puisse profiter de l'évolution artistique de ces derniers. Et effectivement, Double Vitrage, c'est du techno-rock, comme ils se décrivent. Ils nous viennent de Tours. Il y a de la machinerie, en fait. C'est vraiment de la production de son, mais en live, en fait, avec, je crois que c'est Raphaël et Samuel. Ils sont tous les deux. Donc, il y a une forme de gros clavier avec plein de boutons, et ça va dans tous les sens. C'est assez impressionnant, et avec une batterie aussi qui est complètement dingue et une batterie avec des capteurs qui génèrent aussi des effets lumineux tout le long du set. Là aussi on est super content de les avoir puisqu'en fait c'est une date unique dans la région de France en fait puisqu'ils n'ont pas à ma connaissance en tout cas tourné sur la région au cours de cette année. Ils sont venus à Roubaix en fin d'année dernière. Mais là, cette année, de ce que j'ai pu voir, c'est pas le cas. Donc, on est super content qu'ils aient répondu à notre proposition de venir et de leur confiance, quoi, surtout.

0: Alors on arrive à la tête d'affiche un peu du festival. C'est un artiste espagnol qui s'appelle Vuro, qui est là aussi assez impressionnant.
1: Alors oui, alors Vuro, ça fait un petit moment qu'on le suit. Il est passé en 2018 dans le cadre des trans musicales de Rennes et il avait fait un peu sensation à ce moment-là. On a eu la chance aussi de le voir en concert, donc toujours à cette période-là à peu près. Et on s'est dit, mais ce serait vraiment génial qu'il puisse venir un jour aux Trans de Marie-Grouette à Monchy-Breton. Bon, il a fallu un petit peu de temps, puisqu'effectivement, il y a eu les années Covid, il y a eu aussi les disponibilités parfois qui sont pas au rendez-vous, quoi. Et donc, il s'est bien rappelé de nous. Et là, cette année, il était dispo. Donc là, pour le coup... c'est aussi une exclusivité puisqu'en fait il fait une date unique en France cette année et c'est à Monchy-Breton qui vient. Il vient directement de Madrid. Hein, on va le récupérer à l'aéroport vendredi pour son concert. Et effectivement, il est c'est assez impressionnant à écouter et à voir. Effectivement, je te rejoins tout à fait.
0: Donc c'est un one man band, c'est ça.
1: Exactement, quoi. One Man Band, très boogie, un peu à la Bob Block Free, en fait. C'est un peu la sensation, ça risque d'être un peu la sensation, effectivement, du samedi, pour les gens, en fait, hein, de découvrir cet artiste. Et là aussi, on est super, super ravis. Ce que je voulais dire aussi, c'est que dans la programmation des précédentes éditions, on a toujours eu une année sur deux ou sur trois un One Man Band ou un One Woman Band aussi. Et ça fait partie aussi de la manière dont on veut construire notre programmation, quoi. C'est-à-dire qu'en fait, que régulièrement, effectivement, il y a ce type d'artiste qui puisse se produire sur la scène, ça nous ravit.

0: Peut-être une dernière question, c'est sur la nourriture, un aspect important toujours de festival. Alors, comment ça va se passer cette année?
1: Alors cette année, on renoue avec ce qu'on avait déjà pu proposer les années précédentes, à savoir le samedi soir, c'est le retour des food trucks, avec deux food trucks locaux bien repérés au niveau du territoire, avec l'amour, avec le food truck l'amour, et puis le pizza yo-yo. Donc en clair, on aura sur la soirée du samedi, une proposition pizza, hamburger, produits locaux à prix spécial festival. Et le vendredi soir, ce sont les bénévoles des Trosses de Marie Grouette qui font et qui préparent les repas. Donc on est plus en mode snacking pour le vendredi soir, avec là aussi des produits achetés auprès des producteurs locaux. Et donc, il y aura effectivement de quoi se rassasier tout le long du week-end.
0: Bah Benoît, merci. Et puis, bon festival. On rappelle, les Trosses de Marie Grouette, c'est vendredi soir de 19h à minuit. Et samedi de 19h à 1h du matin, ça se passe salle René Cassin à Monchy-Breton. Donc, c'est entre Arras et Saint-Paul-sur-Ternoise, on va dire ça comme ça. Les tarifs,
1: C'est exactement
0: c'est
1: ça.
0: voilà, tarif de 5 à 10 € par soir. Merci à toi. Bon
1: Voilà.
0: festival.
1: Eh bien, un grand merci Nicolas et vive PFM. Venez, en fait, on sera ravis de vous accueillir et de vivre la fête avec vous. Voilà.
0: Voilà, c'était notre entretien avec Benoît de l'Asso, les Trans de Marie Grouette. 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Dans quelques minutes, à 19h02, vous allez retrouver l'émission Rap Psyché Trou Noir. À 20h, ça sera l'émission Faster Pussycat avec Daphné et Mélanie. Avant ça, je pense que plusieurs émissions de PFM vont toucher un petit mot et rendre hommage à Catherine Ringer, figure un peu à part du rock en France. On a aimé beaucoup sa personnalité. Petite anecdote, elle était passée par nos locaux en 1994. À l'époque, on était sur la Grand Place. Alors moi, je n'étais pas né radiophoniquement à cette époque-là, mais on m'a dit qu'elle était venue dans les locaux de la radio après son passage en concert à Arras. C'était les concerts gratuits Ricard à l'époque sur la Grand Place d'Arras. Donc on va écouter quelques morceaux extraits de sa longue discographie, Catherine Ringer en solo et si on a le temps avec les Rita Mitsouko.
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0: Jack, avant de dire quoi que ce soit, laissez-moi vous dire que je me fiche de comment vous voyez notre situation. 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

t'écoutes tout. T'écoutes Trou Noir Sound System, l'émission rap street psychédélique en direct de la crypte sur les ondes extra-hertziennes de radio 999, rediff chez les cousses lillois de RCV 99. Le type qui dit qu'il s'appelle Bip cette semaine à la Selecta, et je vais commencer avec obligé. Before the World Blows, l'album du retour d'Erykah Badu 16 ans après, complètement produit par The Alchemist. L'album est vraiment excellent. On écoute en extrait Just Play a Part, featuring DJ Creole Princess, Westside Gunn et Joy.

plus de badouism, plus d'alchimie, plus de bass badass. Eric Abadou et The Alchemist Next to You, toujours extrait de cet album Before the World Blows. Tout, trou noir.

Spock Ops sur le Die Will Be Done de Tu Sais Qui.

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0: aura reconnu Jean Jass et son Boop Bap Mis à mort, extrait de l'album Les Chants de Sac Plastique. Et on va enchaîner avec Da Tricaz featuring Gezes Yujiro.
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0: Tout trou noir.

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On avait enchaîné avec City Morgue, Skull and Bones, extrait de leur dernier album avant de splitter, My Bloody America. Surprise, la formule, extrait de Une pieuvre dans un seau.

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Attention, attention, nouvel album d'Arca. On vénère cette artiste vénézuélienne depuis quelques années maintenant. Son nouvel album s'intitule XXXXX. Toujours à la frontière entre R&B mutant et sound design tortueux, on écoute d'abord Enraptured et ensuite le dérangeant, mais c'est ça qui est bon, Heart.

0: On va rester dans des choses plus ou moins excentriques avec le joyeux bordel que nous propose ce groupe de Brooklyn Standing on the Corner. On écoute un extrait du nouvel album sorti en septembre dernier, Man May Not Last, featuring Styles P et Ladybug Mecca.
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Après Standing on the Corner, on reste à NYC avec un groupe qui s'appelle New Jazz. Rien à voir, heureusement, avec le style de musique du même nom. New Jazz, c'est un super groupe qui réunit des musicos jazz, prog, metal, noise. On écoute In My City, extrait de leur album Un Jazz. Attention, c'est assez tumultueux.

0: t'écouter Trou Noir et j'espère que ça t'aura bien fait triper. Retrouve-nous sur les ondes de PFM 999 et aussi celles de RCV 99 chaque semaine et c'est en ligne sur radiopfm.com. On se quitte avec Boards of Canada, Age of Capricorn, nouvel extrait de l'énigmatique album Inferno. 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

c'est le mot d'ordre pour démarrer cette émission. Faster Pussycat. Daphné au micro et à la technique pour vous accompagner. On parlera de concerts à venir. On va consacrer aussi pas mal de temps à une compilation Mambo Cha Cha Cha and Calypso, le volume 1, celui consacré au Girls Session. Et puis, on va rendre hommage encore et toujours à des badass girls. Et on commence tout de suite un hommage à Catherine Ringer, grande dame de la chanson française qui a longtemps bercé le cœur d'une certaine jeunesse avec les Rita Mitsuko. Ça, c'était début 79, avec son mari Fred Chichin. Elle nous a quittés ce lundi 14 septembre à l'âge de 69 ans, suite à un cancer foudroyant. Donc, c'est l'occasion de rendre hommage à cette grande chanteuse, mais aussi compositrice, danseuse, actrice, chorégraphe. Et je vous propose de la retrouver avec une reprise de Boris Vian, à l'époque avec Jimmy Walter et son ensemble. Ici, elle l'a chanté, repris en 97 au Jazz Saint-Germain, les joyeux bouchers. Tout de suite dans Faster Pussycat.

Extrait du Mambo Cha-Cha-Cha and Calypso, nous retrouvions Dan Maxwell avec son Love Charms, un titre de 1958. Nous a quitté aussi le 25 août dernier Dolly Parton, l'occasion de consacrer encore quelques séquences à cette grande dame de la country music, la reine de la country music, avec ce fabuleux titre écrit dans les années 70, Jolene, où il y a plus de 302 versions proposées. Et du coup, ça a été l'occasion de me replonger dans ces différentes versions et de vous en proposer une autre par un groupe qui vient d'Afrique du Sud, les Congo Cowboys, qui en 2019 reprenait donc ce Jolene. Et c'est un groupe de Afro-fusion. On y retrouve du banjo, de la basse, avec Simon Atwell, Julo Singoke à la basse et le chanteur congolais guitariste Chris Bakalanga. Extrait de leur album The Luminaries, ils reprenaient Jolene de Dolly Parton, une très très belle version de ce titre. In

Version très originale de Jolene avec des instruments atypiques, le banjo, la basse et puis cette façon très particulière de chanter. C'est une des plus belles versions, je trouve, de cette chanson créée par Dolly Parton. On va enchaîner avec toujours extrait de Mambo Cha-Cha-Cha and Calypso sur le label Jukebox Music Factory, sorti en 2018. On va continuer avec une grande chanteuse aussi du jazz et du rhythm and blues qui avait bercé le cœur des Américains et du monde européen depuis les années 1936 jusqu'aux années 70. C'est bien sûr Big Mabel qui nous interprète New Kind of Mambo.

Qu'est-ce que t'es beau! Une réinterprétation du titre de 1988, interprété par Catherine Ringer et Marc Lavoine, qui était sur un des albums de Marc Lavoine qui s'appelle Fabriqué. C'était le clin d'œil à la chanson Qu'est-ce que t'es belle, et si inversé, avec Qu'est-ce que t'es beau, une chanson de 2019, réinterprétée par Clara Luciani et un autre Catherine, mais Philippe Catherine. Très très belle version, ça me permettait de revenir sur mes fins des années 80 lorsque les clips passaient en boucle à la télévision, avec superbe clip de Mondiano qui avait prêté son talent pour filmer ce duo. 88 nous amène pas loin des années 90, c'est un titre In the 1990s, c'est bien sûr celui des Roadrunners, extrait de leur album Bizarre Rendez-vous, un titre avec lequel ils commencent très très vite leur concert qu'on avait eu l'occasion de voir en novembre 2025, et ça y est, les dates de tournée, de reprise de tournée sont annoncées pour l'automne 2026. Ils seront le 31 octobre, plus proche de chez nous, à Rouen, au 106. L'occasion, eh bien, d'écouter ce fabuleux titre. Si vous ne connaissez pas encore cet album, le meilleur pour moi, Bizarre Rendez-vous, extrait In the 1990s.

From Tennessee, Nashville, Chassis qui nous proposait You Got the Look, puisque Chassis est en tournée européenne actuellement. Après le Botanique à Bruxelles, il sera le samedi 26 septembre prochain à Amiens chez le disquaire Blonde Platine. Et voilà, on pourrait écouter des extraits de son prochain album Songs from the Holler sur Alive Records. Voilà, et c'est l'occasion de parler de concerts et puis de parler d'un concert qui nous a beaucoup plu, c'est celui de Hannah Jazz and the Yokata Brothers à Béthune Rétro et leur Can't Stop Now, parce qu'elle a vraiment une voix incroyable de Soul Sisters. Et donc voilà, on ne peut plus s'en passer dans Faster Pussycat, l'occasion de réécouter extrait de Alana, les Hannah Jazz and the Yokata Brothers.

Extrait du prochain album de Anna and Jesse Lee's Bad Habits et nous interpréter Pity Party, un album donc qui va arriver, mais on ne connaît pas encore le titre. Anna and the Chills and Jesse Lee's Bad Habits, c'est de la Outlaw Country venue des Antipodes, version australienne de l'Americana, si vous voulez. Elles ont été formées à Adélaïde, un duo qui a bougé après à Melbourne, là où tout se joue pour le monde de la musique. Et elles ont été le phénomène de Binic Festival cette année en Bretagne, qui est consacré essentiellement à des groupes australiens, plutôt dans le genre punk rock, garage, mais aussi folk. Voilà, et donc déjà trois albums à leur actif, en tout cas le troisième à venir. 2017 c'était Southland et en 2024 Say What You Mean. Donc on surveille de près les prochaines dates, on espère en Europe, et on vous en tiendra informé parce que je pense que effectivement ça vaut le coup. On poursuit notre exploration de l'album Cha Cha Cha Mambo Cha Cha Cha and Calypso Volume 1 Girls Session, avec un titre que je passe régulièrement dans Faster Pussycat, c'est Miss X avec son titre de 63 Christine. Et en fait Miss X est le pseudo de l'actrice Joyce Blair, qui était actrice et danseuse londonienne, sœur du présentateur TV Lionel Blair, qui officiait dans les années 60. Et son titre Christine a été complètement interdit à la BBC dans les années 60. Heureusement que Jukebox Music Factory nous propose de ressortir ces petites pépites en 2018 pour des titres qui oscillent entre 1958 et 63. De suite, Miss X Christine.

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Dolly Parton en 74, alors qu'elle prenait son envol, qu'elle se défaisait de countryman Porter Wagoner, auquel elle participait à l'émission pour le mettre en valeur. Elle brise son contrat en 74 et voilà, c'était un des titres voilà, qui lui a fait prendre son envol à cette époque-là. L'occasion de revenir sur quelques titre un peu plus méconnu. Je vous avais passé Dame Blonde, Jolene. Eh bien, voilà, il manquait encore. Enfin, il y a encore énormément, énormément de titres. On poursuit l'émission. Il nous reste encore quelques minutes avec toujours l'exploration de ce Mambo Cha-Cha-Cha and Calypso. Et cette fois-ci, on va retrouver. Rudy Dandridge avec Hot Tamal Blues, un titre de 1957. Elle n'a pas fait grand-chose d'autre derrière, mais voilà, c'est une pépite qui est ressortie également pour cette occasion. Je vous rappelle, un CD sorti en octobre 2018.

Ah, quel morceau interprété par Elena Madeira, otra vez Pepito, toujours extrait de ce Mambo Cha-Cha-Cha et Calypso. Elena Madeira, qui est aussi connue sous le nom de Carmen Taylor, qui a beaucoup enregistré pour les labels de la côte est des États-Unis et qui s'est longuement produite dans les cabarets à l'époque. Une voix qui n'est pas sans rappeler celle de Catherine Ringer en live. Et là, je vous propose non pas un morceau original, mais une reprise de David Bowie, qu'elle a repris à la Cigale en 2008, Catherine Ringer, pour lui rendre encore hommage dans Faster Pussycat.

titre qu'on va vous quitter. On se retrouve la semaine prochaine et nous interpréter Red Sails, un morceau écrit par Brian Eno et David Bowie. Voilà, passez une très bonne soirée à l'écoute de Radio PFM et à très bientôt. Ciao, ciao, ciao.

0: Bienvenue sur le 99.9 Radio PFM. C'est Variation, un rendez-vous hebdomadaire avec de la pop, du rock, de l'électro et même de temps en temps de la musique du monde. Aujourd'hui, une émission de nouveautés avec toujours la technique Patrice et Sam qui est parmi nous avec une sélection de groupes et d'artistes, n'est-ce pas ?
1: Absolument Bernard, bonsoir tout le monde.
0: On va te retrouver dans une dizaine de minutes. On commence avant tout par une nouveauté. Gros plan de la semaine avec ce musicien du Texas, Bayonne, et quelques titres du deuxième album Filters, dans Variation, Remind the Gaze.

Remedies par Bayonne et à l'instant Oxygène sur l'album Filters. Derrière ce nom de Bayonne, il y a Roger Sellers, un compositeur de musique électro qui vit au Texas à Austin. Et comme c'est le gros plan de la semaine, une dernière tranche, Multiphase par Bayonne.

0: Multiphase par Bayonne. On retrouve Sam qui nous présente un groupe américain qui existe déjà depuis pas mal d'années, 40 ans.
1: Oui, c'est ça, oui. Alors figure-toi que moi, je les connais depuis moins une trentaine d'années et j'ai toujours cru qu'ils étaient australiens. Alors je ne sais pas pourquoi, mais c'est en faisant en préparant cette chronique où je me suis aperçu que, ben mince, 30 ans après les avoir découverts, je me rends compte qu'ils sont finalement américains et non australiens. Donc on parle de Afghan Whigs, hein. Alors ils sortent, pour faire la bio rapidement, hein, leur premier album en 1988, il s'appelait Big Top Halloween, sur d'ailleurs leur propre label, hein, qui s'appelait Ultra Suede. Et puis donc, le groupe tournera beaucoup à cette période, aux États-Unis notamment, et avec un autre groupe un petit peu noisy qui s'appelait Teenage Fan Club,
2: si oui, tu te souviens. Oui, tout à voilà. fait.
1: Et popularisé grâce à la médiatisation autour de l'album suivant, qui s'appelait Congregations en 1992, eh bien, il signe sur une major, c'est-à-dire une maison de disques un peu plus importante, Elektra, donc qui va leur permettre d'enregistrer les albums suivants, dont Gentleman, c'est celui que j'avais acheté à l'époque et qui me plaisait beaucoup. Bref, le groupe continue son petit bonhomme de chemin, hein, dans les années surtout 90, et puis se sépare, malheureusement, comme beaucoup de groupes, à cause de disparités, surtout géographiques, parce qu'effectivement, les États-Unis, ben, c'est pas la Suisse, hein, c'est immense, et donc c'était un petit peu compliqué.
2: Pour répéter,
1: pour se retrouver les uns et les autres, et obligation familiale aussi, aidant, et bien voilà, ils ont laissé tomber l'affaire, et puis ils se sont néanmoins reformés récemment. Et avec d'ailleurs un album qui est sorti récemment, il y a quelques mois. Et ils sont en tournée actuellement, et une tournée qui passera par Paris ce 27 septembre, donc là dans quelques jours. Et issu de ce nouvel album, eh bien voici House of Eye. Le groupe, c'est Afghan Whigs.

0: 99.9 Radio PFM, une sélection de Sam.
1: Ils ont toujours la patate, hein,
0: bah oui.
1: L'air de rien. Hein, eh.
0: Ils ont gardé cette énergie. Et on va rester dans le rock.
1: Oui, toujours. Et dans l'énergie aussi. Alors, ils ont moins de mérite d'avoir la patate, puisque c'est un groupe de petits jeunes voilà, qui ont la vingtaine. Donc on reste aux États-Unis. On rend hommage aux États-Unis, surtout en ce jour. Hein, une pensée pour les Américains.
0: Tout à fait,
1: voilà.
0: Tout à fait, oui.
1: Donc avec le groupe qui s'appelle Slow Pulp, originaire de Madison dans le Wisconsin. Alors brièvement, donc en 2015, c'est un trio, donc il sort un premier EP qu'ils appellent EP1, super original. En 2017, un second EP qu'ils appellent Bernard
0: EP2.
1: Voilà.
0: Ils sont pas cassés la tête. Hein.
1: Ils sont pas cassés la tête. Oui. Ça me rappelle, je sais pas si tu te souviens de Pile. Puis le groupe Peel avec oui. John Lydon, ils avaient sorti dans les années 80 un album qui s'appelait Album en fait.
0: D'accord.
1: Bref. Et s'ensuit donc deux albums sortis en 2019 et 2021. Et le troisième, eh bien, il sort là dans quelques jours. Et ils en font la promo d'ailleurs actuellement aux États-Unis au travers une série de concerts. Et issu de cet album, j'ai choisi le titre que j'aime beaucoup qui s'appelle Better Man. Le groupe, c'est Slow Pulp.

0: Alors, les effets guitare, ça me faisait penser à des groupes des années 70.
1: Bah oui, écoute,
0: Boston, il y a que la voix qui change, ouais. Mais sinon les guitares, les arrangements derrière, ouais.
1: D'accord, belle petite découverte, en tout cas j'aime beaucoup.
0: Ouais. Et là, tu vas nous parler d'un groupe qui a connu son succès dans les années 2000,
1: oui,
0: qui a débuté dans les années 90, fin 90.
1: Oui, c'est ça, oui. Est-ce qu'on doit encore présenter Bloc Party?
0: Bah pour les
1: initiés, non, voilà, maintenant.
0: Bon, on va quand même. Il y avait un titre qui cartonnait un peu partout, même en France, je pense. Hein.
1: Oui, c'est ça, oui. Ouais, ouais. Alors, Bloc Party, c'est un groupe anglais, on revient en Angleterre. Ils se sont formés donc en 1999 autour du chanteur Kelly Okereke, plus exactement. Ouais. Voilà. Et après avoir emprunté plusieurs noms, ils se sont appelés Union, The Angel Range, Diet. Et bien, ils sont devenus Bloc Party en septembre 2003. Leur premier album, et bien, il s'appelle Silent Alarm. Il est sorti en 2005 et il a été élu directement album de l'année chez le magazine musical célèbre qui s'appelait NME à l'époque.
0: Ouais.
1: Et donc de leur début de carrière, eh bien, on retient les titres comme Helicopter, si tu te souviens, ouais. Modern Love et Banquet. Banquet, c'est le titre qui a le plus cartonné. Alors perso, j'ai eu la chance de les voir, ils sont venus au Main Square, à Arras, en 2009 justement.
0: Oui, moi je les ai vus à l'époque au Festival des Inrecuptibles à Lille.
1: Ah d'accord, ouais. D'accord. C'était, donc, moi, c'était sur la Grand Place à l'époque, le Main Square encore. Et donc je me souviens, c'était un très bon souvenir. Bref, le septième album studio donc du groupe, eh bien, il s'intitule Anatomy of a Brief Romance. Et eh bien, figure-toi qu'il sort aujourd'hui même, le 11 septembre. Ils seront en concert le 16 novembre prochain, en duo avec un autre groupe guitare rock qui s'appelle Interpol, qui sort lui aussi un nouvel album. Donc les deux groupes lors de la même soirée, c'est à ne pas manquer, et c'est donc à Paris le 16 novembre. Issu du nouvel album, je vous propose Coming on Strong, Bloc Party.

0: Bloc parti sur le 99.9 Radio PFM. Si vous souhaitez contacter cette radio locale et associative, n'hésitez pas, 03 21 50 99 99. Et si vous n'arrivez pas à nous avoir, vous laissez un message sur la boîte vocale. Alors là, on va rester sur du rock, mais on va monter encore d'un cran, puisque ça va dépoter avec cette formation british.
1: Oui, oui, oui. Donc on reste en Angleterre, effectivement, avec le groupe qui s'appelle Enter Shikari, donc anciennement hybride. Hybride, c'était pas un terme à la mode à l'époque, maintenant ça l'est. Et donc c'est un groupe qui a été formé en 2003. C'est un groupe qui a surfé, qui s'est fait connaître via Internet, via un site qui s'appelait MySpace. Je sais pas si tu te souviens.
0: Oui.
1: C'était le 2000. Le site à la mode pour les groupes, pour les musiciens, pour se faire connaître.
0: Facebook, avant
1: c'est
0: Facebook.
1: C'est ça. Donc vraiment pour les musicos,
0: début des années 2000.
1: Ouais, voilà, c'est ça. Donc ils se sont fait surtout connaître là. Et donc ils ont fait suite à grâce à cet apport sur Internet, et ils ont fait dès leur premier concert, salle comble, à l'Astoria à Londres, hein, ce qui n'est pas rien. Et donc c'était ainsi l'un des premiers groupes à succès grâce au web. Voilà, on peut le signaler. Leur musique, eh ben c'est un mélange en fait de punk, de hardcore parfois, hein, ça déménage, et d'électro également. Alors moi je les ai découverts malheureusement un petit peu sur le tard il y a quelques années, il y a 3 ans, et je les suis donc
0: c'est bien. Bah, j'ai découvert cet album, j'ai écouté un petit peu,
1: ouais.
0: et pas mal hein, découvrir cet album.
1: Ouais.
0: Effectivement, c'est assez divers, comme tu viens
1: de
0: l'expliquer.
1: C'est ça, il y a de tout comme sonorité. Il y a des ambiances un peu diverses et variées. Et donc, leur nouvel album, il s'appelle Love Yourself, d'où j'ai extrait Demons.

0: Le gros
1: son canadien de Toronto, Sam, sur PFM. Rappelle-nous le groupe.
0: C'est bon, ça, hein?
1: Ah ouais.
0: Alors, le groupe, oui, c'est The Birthday Massacre, donc un groupe qui existe depuis pas mal d'années aussi. Ils en étaient à leur 8e album, et donc le 9e vient de paraître il y a quelques mois, et il s'appelle Pathways, et le titre c'était Sleep Tonight, c'était leur premier single, et perso j'adore.
1: Ouais. Alors là on va changer vraiment d'ambiance.
0: Ah
1: hein.
0: Là ça va radoucir un petit peu, mais on va
1: repartir dans les 80s.
0: Voilà c'est ça, avec un
1: les années 80.
0: Très années 80, pourtant effectivement c'est une nouveauté, chers auditeurs, ne vous méprenez pas, c'est bien sorti lundi qui vient de passer, je ne sais plus, mais ça vient de sortir. Donc le groupe c'est Second Skin. Alors c'est un groupe de rock gothique américain formé en 1991 par l'auteur, compositeur, interprète qui s'appelle Aaron. Alors c'est un groupe qui n'est pas super prolifique hein, puisque en 30 ans ils ont sorti 4 albums.
1: Ah oui.
0: Bon, ils prennent leur temps. Hein. Oui. Il faut pas être un fan assidu parce que sinon il faut être très patient. Alors l'actualité est néanmoins excitante hein, en ce qui les concerne puisque une tournée aux États-Unis est en cours avec un nouveau titre donc qui s'appelle Face, donc avec un album à suivre. Donc c'est un son très 80s.

0: l'époque, on appelait ça de la technopop.
1: Oui. Maintenant, c'est de l'électro. Hein.
2: Oui, non, mais c'est ça, oui. Ouais,
0: rappelle-nous le nom du groupe.
2: C'est Sacred Skin.
0: D'accord. Eh bien, écoute, je t'invite à rester à l'antenne. Là, on va changer un petit peu de style, puisqu'on va être avec Alewia dans Variation. C'est une chanteuse d'origine africaine qui est arrivée en Angleterre à l'âge de 5 ans. Et elle a grandi dans l'ouest de Londres. Elle sort son premier titre, Sweating, en 2020. Et je vous propose de découvrir deux titres de cet album, de l'album qui s'appelle Zeros, sorti en juin 2026, Night Drive et Keros.
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K-Rose par Alleluia de cet album Zeros. Vous retrouverez donc ce mélange de musique électronique et d'afrobeat dans cet album. Sur PFM, Ovdi, c'est un duo de pop américain formé à Austin au Texas par Charlie Martin et Will Taylor. 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

0: Cameos par Django de l'album Doveland. Il sera disponible à partir du 6 novembre. Et juste avant, c'était Hipster Runoff de Lex Walton. On en reparlera une prochaine fois. Il a signé sur le label Sub Pop. C'est le moment de nous quitter. Merci de ton passage, Sam.
1: Ce fut un plaisir.
0: Tu vas retourner dans le Nord.
1: Dash Nord.
0: Patrice à la technique. On se dit à la semaine prochaine, chers auditeurs. À bientôt. Ciao.

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2: 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La Cour des Miracles, c'est votre dernière agora de l'underground hip-hop, dub, digital, électro, un peu tout ça, ça déchire pas mal.

0: Yes, allez, on est reparti une heure dans la cour des miracles sur Radio PFM. Ça fait du bien, c'est la rentrée. Ouais. Et on n'est pas tout seul dans les studios. On est accompagné de notre cher public. Et ça, ça déchire pas mal. Merci. Et, tiens, pour cette rentrée de la cour des miracles, je crois que c'est la saison 17, les gars, déjà. Les gars et les meufs, c'est la saison 17. Et bah, ça fait toujours plaisir parce qu'on a toujours carte blanche dans cette association qu'est Radio PFM. Et ça, c'est tout à notre honneur. Tiens, il y a Sarah qui est là aujourd'hui. Salut Sarah, ça va?
1: Salut Sarah.
0: Ouais, salut Sarah. T'es venue comme ça, les mains dans les poches?
1: Ouais, avec mon vélo.
0: Avec ton vélo, ouais. D'accord. Ouais, t'as vu de la lumière? Tu t'es dit, tiens, bah, t'as bien raison.
1: Merci en fait, de l'accueil.
0: Bah, c'est normal, c'est un peu ça, la cour des miracles, c'est pour tout le monde. Il y a Charlie aussi, ça va Charlie?
2: Ça va toi? Bien?
0: Bah ouais, nickel. Hein. Et quel engouement pour Charlie, toi. On voit que cette année, ouais, c'est pas... ouais. Voilà, tu vas nous présenter de la musique, toi, aujourd'hui, des trucs comme ça?
2: Ouais, comme d'habitude. Un petit 10-15 minutes de musique, comme on fait à chaque fois.
0: Et puis, bah, il y a le plus vieux chroniqueur qui est dans cette émission pour la saison 17. C'est Tonio. Ça va, Tonio?
3: Ça va, ça va. Ouais. J'ai résisté au mercato de la rentrée. Il y avait Valeur Actuelle qui voulait m'embaucher.
0: D'accord.
3: Et bon, malgré une offre alléchante, j'ai refusé. Mais voilà, je vais essayer de tout donner pour cette nouvelle saison. Merci, merci pour cette émission. Merci.
0: Ah bah, voilà, on va le revoir. C'est un peu notre chroniqueur spécial politique maintenant, Tonio. Ça fait plaisir parce qu'il a vraiment une opinion assez acerbe sur
3: l'actualité. Je pose des questions, c'est tout.
0: Tu poses des questions.
3: Je pose des questions.
0: Exactement. tiens, bah, justement, on va parler tout à l'heure un petit peu politique avec les mouvements sociaux déjà à venir bientôt. En fait, il y a la CGT, il y a tout ça déjà qui sont chauds. Et puis il y a des petites lois aussi qui sont passées pendant cet été. Parce que alors nous on avait les doigts de pied en éventail, hein, bien évidemment, à Ibiza comme chaque année. Mais mais bon voilà, il s'est aussi passé des trucs, donc on reviendra sur ça avec Charlie. Tiens, on va commencer avec du dub et pas des moindres, c'est Dubmatix.
1: Oh, yes.
0: Avec Dubmatix avec Anthony B.
1: Yes.
0: T'aimes bien toi ça, Sarah?
1: Ah, ouais,
0: ouais.
3: Oh,
0: yeah, c'est bon.
3: Anthony
0: ça.
3: B quoi.
0: Détonator, bon. Dubmatix et Anthony B sur Radio PFM 99.9, libre et sans pub.

0: C'est bon ça, vous êtes bien dans la cour des miracles sur Radio PM. Radio PFM 99.9. Yes, voilà, c'était Dubmatix et Anthony B avec Détonator. Voilà, petit mix pour commencer la rentrée de la cour des miracles. C'est un peu à l'ancienne, ça fait plaisir.
1: Ça me rappelle l'époque où j'avais des cheveux.
0: Ouais, c'est vrai qu'à un moment, ouais.
1: Ça date.
0: Ouais, ça date.
2: T'as une très belle houppette quand même, faut le dire.
1: Comment ?
2: T'as une très belle houppette qui te reste, elle est magnifique.
1: Oui, c'est vrai, bah, je laisse pousser plus que ça. J'adore Arturo Brachetti.
0: Ça va les gars, on vous emmerde pas là ?
1: Bah attends, on parle mode.
0: On parle mode. Ok, tiens.
1: Et donc ton Desigual, tu l'as acheté où alors ?
0: Alors, on va. Tiens, on va.
1: Ça, putain, c'est dur quoi.
0: Tiens, on va essayer de repartir. Est-ce que vous connaissez, alors je pose une question comme ça, hein, mais à mon avis, vous connaissez pas forcément les Beastie Boys.
2: Tout à fait, bien sûr.
1: Ouais, c'est les mecs avec la peau d'âne là.
0: Ouais, c'est ça, c'est exactement ça. Beastie Boys, il y a Mike D qui fait partie des Beastie, qui a sorti un album cette année. Bon, les gars, évidemment, ils commencent à vieillir, donc ils font des choses un peu plus posées, mais il y a toujours cet esprit punk, l'esprit hip-hop, bien crado aussi au niveau du son. Mm-hmm. Et ça fait plaisir. Donc, je vous ai prévu ça, le petit album 5. Thank You, sorti cette année de Mike D dans la cour des miracles.
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5: Les Beastie Boys se sont formés à New York en 1979. À l'origine, ils étaient un groupe de punk hardcore. À leur début, ils étaient composés d'Adam Yauch, Michael Diamond, Kate Schellenbach et John Berry. Bien que le groupe ait joué ensemble pendant quelques années et sorti un album intitulé Pollywogs 2, Berry et Schellenbach ont quitté peu après. En 1983, les Beastie Boys sortent leur premier titre hip-hop, Cookie Puss, un peu avant qu'Adam Horowitz rejoigne le groupe.
6: Yo man, Cookie Puss there. Cookie Puss, I want to speak to Cookie Puss, man.
5: Le succès underground de la chanson fait en sorte qu'ils incluent plus de rap dans leurs prestations live et les incite à adopter des noms hip-hop. Yoke devient donc MCA. Diamond devient Mike D. Et Horowitz choisit Hard Rock.
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0: Yes, vous êtes toujours dans la Cour des Miracles sur Radio PFM 99.9. On vient de s'écouter Mike D des Beastie Boys avec cet album solo sorti cette année qui s'appelle Thank You. Voilà, hein, tout simplement.
1: Vous en pensez quoi, vous? Ça vous a plu?
0: Bah ouais, moi j'ai bien aimé. Après vous avez pas forcément écouté, j'ai vu, vous étiez dans votre
2: coin. Arrêtez un petit peu.
3: Pas mal, plus c'était très samplé, ils ont samplé d'abord Idols, que j'ai passé pas mal de fois dans cette émission.
1: Ouais, c'est vrai, ouais.
3: Ouais, c'est très samplé, c'est un peu très inspiré, je trouve.
0: D'accord. Tiens,
1: moi je dis ça va, c'est pas mal.
0: Moi je dis ça va. Tiens, on va partir sur sujet des rêves parties, ce sujet qui a été traité cet été, qui a été maltraité cet été par nos grands médias.
1: Les caleçons.
0: Dans l'Hexagone, hein.
1: Les caleçons.
0: Un peu tous.
3: Je dis l'intégralité.
0: Évidemment, parce
3: c'est
0: que en fait, qui dit été dit loi qui passe un peu en loose day des fois, je sais pas, toi, ouais. Tonio, il y a des lois des fois qui passent un peu en loose day l'été, non?
1: Non, c'est complètement faux.
4: C'est tout le temps.
1: les citoyens sont toujours consultés dans notre pays et les urnes sont respectées. On se souvient de la victoire éclatante du NFP, du respect total par le biais de notre cher président Macron.
0: Ouais.
1: Et donc, non, je peux pas vous laisser dire ça. Enfin,
0: d'accord.
1: C'est scandaleux. Seriez-vous pas gauchiste, jeune homme?
0: Si, un petit peu. Je suis à Radio PFM.
1: Ok, je me casse.
0: Voilà, ouais. Tiens, free party, tiens, c'est quoi Kezako, une free party?
1: Oui, casse.
5: Cette Merci. Culture naît au Royaume-Uni peu après la naissance des raves, ces soirées clandestines organisées dans des entrepôts dans les années 1980. En 1987, le gouvernement de Margaret Thatcher interdit les rassemblements nocturnes au-delà de 2h du matin. Dans les années 90, le mouvement se radicalise sous la forme de free parties, des événements plus politiques, libertaires, autogérés, à entrée libre. Pour fuir la répression qui s'accentue, des centres-systèmes britanniques comme Spiral Tribe débarquent en France. Le premier Technival a lieu à Beauvais en 1993. La fête libre se développe dans toute l'Europe par le biais des travelers, ces teufeurs nomades qui vivent en camion.
0: Bah toi Sarah, toi première Technival, toi t'y étais pas toi?
4: Oula,
0: bah
4: en 93 non,
0: 93,
4: j'avais 10 ans. Mais...
0: T'avais 10 ans?
4: Ouais.
0: Non, t'étais pas encore une traveleuse à cette époque-là?
4: Mais quelques années plus tard si.
0: D'accord, ok. Bon bah voilà, c'est un peu plus clair évidemment pour ce qui est des origines de la free party. Moi je voulais revenir évidemment sur ce qui est les propositions de loi en fait qui sont passées cet été en France et aussi en Italie. On revient juste après.
5: En mai 2026, deux textes sont en cours d'examen en France pour lutter contre ces fêtes illégales. La proposition de loi 1133 prévoit des amendes de 1 500 € pour tous les participants. La loi Riposte sur les phénomènes troublant l'ordre public promet 6 mois de prison pour les fêtards, 2 ans de prison et 30 000 € d'amende pour les organisateurs.
0: 6 mois de prison pour les fêtards, est-ce que, à votre avis, c'est bon au niveau ratio, 6 mois de prison, si t'as voulu faire un petit peu trop la fête? Moi, je lance ça comme ça. Hein,
3: je me permets de dire un truc. Alors, je vais vraiment être genre relou. Mais n'empêche, je suis allé au Main Square Festival cette année.
0: Ouais,
3: j'ai eu la chance d'avoir des places gratuites.
0: Ouais.
3: Et Vald, pour lequel j'ai de la sympathie notamment, mais en tout cas. Il fait son set rap, enfin en théorie rap. En fait, c'est clairement du hardcore et c'est clairement de la tech. Lui, il fait rien, il rappe à peine. Mais du coup, en fait, c'est un peu cette idée-là de dire les free parties, il n'y a pas tellement à capitaliser là-dessus. Et je pense que c'était ça le problème, notamment de la free party. C'est qu'en fait, ce soit un événement qui soit vraiment quasi anarchiste et du coup, sur lequel il n'y a pas moyen de faire de la thune.
4: Non taxé.
3: Et du coup, l'intérêt qu'a l'État de le faire, c'est qu'en fait, les rave parties et les free parties se retrouvent dans les festivals officiels et que du coup, on pourrait se faire. Peut-être se faire un petit billet là-dessus, quoi. Et je pense que c'est un peu la démarche, notamment, au-delà un peu de l'écran de fumée médiatique qui s'est passé cet été, quoi.
1: Est-ce qu'il n'y aurait pas aussi une volonté également de faire taire tout ce qui peut être contestataire? Le macronisme l'a souvent fait, il ne supporte pas la contradiction. C'est-à-dire, soit c'est le chaos, soit c'est nous.
3: Gentrifier une culture alternative, du coup, c'est aussi la faire taire sur ses revendications, quoi.
1: Donc voilà, ouais, c'est tout un espace de pensée. C'est vrai que ouais, ça m'a fait sourire quand il reparle de Margaret Thatcher.
0: Ouais.
1: puisque ouais, j'avais vu ce documentaire-là. Après, cet été, ouais, ils en ont reparlé sur une chaîne qui appartient à un milliardaire d'extrême droite. Je ne me souviens plus du nom.
0: Ouais, CNews.
1: Ah, ça doit être
0: toutes.
1: Ça.
0: Ouais.
1: Et évidemment, l'angle c'était attention, ce sont de dangereux islamistes, de dangereux LFistes qui droguent des animaux. C'est vrai que. Bah après, nous, ça nous fait toujours sourire, mais par contre, c'est vrai qu'il y a des gens qui croient vraiment ça, quoi. Et je me permets de préciser que, du coup, ils étaient un peu blasés parce que, bah, ils s'attendaient à avoir du voisinage qui sont en mode, ouais, c'est pas d'accord, les jeunes, ils font de la merde. Et en fait, la plupart des vieux qui étaient interrogés disaient, bah, ça met de la vie, on est content, ça fait, y a des gens qui passent, voilà.
0: Tiens, justement, on va s'écouter un petit extrait pris cet été sur CNews.
6: Ils ont drogué sa chèvre. Ils ont drogué sa chèvre. Écoutez cet agriculteur.
7: Mon Dieu.
8: Après, le soir, ils ont fait la fête. Ils sont rentrés droguer une chèvre un peu plus loin.
9: Droguer une chèvre?
8: Ah oui, droguer une chèvre. Oui, ils ont drogué une chèvre. Ça, Alter reconnaît ça, hein. Ah oui, c'est garanti.
0: Alors, je remercie évidemment le journaliste, c'est Florentin là qu'on vient d'entendre, en fait, qui a interviewé cet agriculteur, Florentin, qu'on peut retrouver sur Frontières, très très bon, très très bonne revue, qu'on peut retrouver dans tous les relais de la gare.
1: C'est un peu donc, un blanc-bec, mais bon, je dirais pas, voilà, je dirais pas plus.
0: Ah oui, attention, ah oui, ah oui, ce truc-là du blanc-bec, j'avais oublié ça. Oui, politique et. Politique et rêve parti, souvent ça fait pas bon ménage, ça a toujours été comme ça avec la loi Mariani aussi, Mariani qui est aussi qui était de droite et maintenant qui est du RN, d'extrême droite.
1: Ouais, un grand monsieur.
0: Mariani en fait qui avait fait passer une loi dans les années 2000, début 2000 justement pour encore plus serrer la vis au niveau de ce qu'on appelle les teufeurs. Parce que c'est les teufeurs, tu sais, c'est les punks à chiens qui sentent pas bon et qui écoutent la rue qui est à nous, entre autres, la journée, mais le soir qui écoutent de la techno, quoi. Il y avait Laurent Mariani et puis maintenant il y a Laurent Nuet. C'est qui fait du bruit comme ça, là?
1: C'est ma hanche.
0: C'est ta hanche?
1: C'est ma
0: ça,
1: hanche. Ouais,
0: d'accord. Ok, d'accord. Petit extrait.
1: Oui. Non, je ne suis pas exprès.
0: Oh là là. Petit extrait, tiens, on revient sur la politique et les rêves partis, free party.
5: La Tribe, c'est la spécialité de Zaza, compositrice connue pour ses lives hypnotiques.
10: C'est vraiment un style de techno qui est vraiment déjà peu rapide et aussi qui est politique. Il y a vraiment de réelles revendications et de réelles valeurs derrière ce style de musique. C'est quelque chose d'assez anti-conformiste, anti-capitaliste. On rejette justement toutes les formes de discrimination. Si on s'attaque à la free party, on s'attaque à la musique techno avec un K, que ce soit sa production, sa composition ou juste sa diffusion, son mixage lors de DJ sets.
0: Voilà, est-ce que de la musique techno, est-ce que c'est politique pour vous? Est-ce que la musique en soi c'est politique?
3: Non. Bah oui, enfin la musique, enfin je sais pas la musique en général, mais de fait la musique techno ça l'a été. Comme tu l'as précisé en off tout à l'heure, t'as bien dit que la musique techno en particulier, alors on parle pas techno, mais c'était aussi lié aussi vachement au mouvement queer initialement.
1: Ouais.
3: Et le hardcore, pourquoi ça s'appelle le hardcore? J'ai découvert ça en me renseignant pour ma chronique justement, ouais. Enfin pour mon mix. C'est que le hardcore sont inspirés justement pour le nom du punk hardcore, donc qui était du punk qui voulait vraiment faire une rupture avec le passé. Et du coup, ils sont appelés comme ça pour cette raison, et du coup, le hardcore électronique a repris ce nom-là dans cette idée de rupture aussi.
1: Est-ce que finalement, parce qu'on peut le voir avec plein d'autres mouvements musicaux, est-ce qu'à partir du moment où on interdit, où on tape sur une musique ou un mouvement culturel, est-ce que ça ne devient pas tout de suite politique? Est-ce que l'interdiction ne fait pas de... Enfin, désolé pour ces débats philosophiques, mais...
0: Non, bien sûr, ouais.
1: Mais le rock était interdit aux États-Unis au début, c'était notamment les Afro-Américains qui le dansaient, quoi.
0: Et puis Elvis Presley, t'as vu comment il danse? Il est habité par le diable.
1: Mais voilà, est-ce que... voilà, le jazz, pareil, a connu également ces autres trucs. La musique bretonne, non, un peu moins. Mais,
0: la musique bretonne, un peu moins, ouais.
1: Mais cela dit, si, ça revendique quand même un patrimoine culturel.
3: Et la musique électronique, telle qu'on l'écoute aujourd'hui, qui nous vient beaucoup d'Angleterre, elle a aussi été notamment créée par l'immigration caribéenne, notamment jamaïcaine,
0: ouais.
3: En Angleterre
0: et
3: à l'époque.
0: La culture des sound systems.
3: Donc aussi des minorités ethnique, on dirait en France, j'imagine.
0: Mm-hmm.
3: Mais donc, évidemment, qu'il y a des enjeux de pouvoir qui sont liés à la musique, quoi. Très clairement.
0: Tiens, on va s'écouter un petit extrait. On part direction l'Italie.
5: En Italie, la restriction des libertés ne concerne pas seulement les teufeurs. Le gouvernement d'extrême droite de Giorgia Meloni a adopté en avril 2026 un décret très controversé contre l'activisme. Des actions politiques non violentes sont aujourd'hui passibles de peines de prison.

0: Après l'arrivée du décret anti-rave en Italie, des teufeurs français ont créé Techno Anti-Rape, un collectif né en 2022 qui lance des appels à manifester contre la répression et répond aux critiques envers les free parties.
1: 30 000 teufeurs venus de toute l'Europe. Cocaïne, crack et des drogues de synthèse en libre service.
2: Rien que ça.
1: Violence et overdose à répétition.
2: Alors, en teuf, ouais, il y a de la cocaïne, c'est bien connu, tu sais. C'est souvent, c'est les gens un peu marginaux qui se retrouvent dans ces fêtes-là. On parle de cocaïne dans l'Assemblée, alors que c'est 70 balles le gramme.
3: Le chef de cabinet de Gabriel Attal. Hein.
2: Ouais, Charlie.
3: Par exemple.
4: Mais je trouve ça intéressant que tu en parles. En vrai, bon, faut quand même pas. On va pas faire non plus les autruches. Oui, effectivement, dans les teufs, il y a quand même de la drogue. Ouais. Parce que très. Antoine, qui est un ancien. Même futur, de nouveau.
3: C'est sûr ce que tu dis.
4: Travailleur de la santé.
3: J'ai eu peur. Ancien héroïnomane. Cocaïnomane.
4: Dans ce genre de conditions, si on veut réellement aider les consommateurs, on fait de la prévention et de.
3: Ouais.
4: On ramène la Croix-Rouge, etc., etc. Mais on fait pas forcément l'interdiction complète.
3: La réduction des risques, j'en profite pour faire un petit message à caractère informatif. Pour tous les gens qui auraient des doutes sur le fait que la prévention c'est de l'incitation, loin de là. Le fait de pouvoir donner des pailles propres, des seringues propres, permet évidemment la propagation de pathologies comme le VIH, ça a été mis en place dans les années 80, mais également l'hépatite C et autres. Et en fait, il s'avère que les moyens alloués à ce genre de prévention n'existent quasiment plus, ou alors ils sont déployés que sur les gros festivals. Par exemple Main Square ou genre de choses où on sait qu'il n'y a pas une c'est bien de distribuer des capotes et tout ça, hein, je dis pas, mais autant le faire partout quoi. Et ça me fait penser également à une teuf où les gendarmes avaient encerclé et ils interdisaient au secours de rentrer, comme ils l'avaient fait également pour Notre-Dame-des-Landes.
4: Non, je sais pas. Ouais, je me rappelle, j'ai pas l'info. Ouais. Mais ça me rappelle un truc, ouais.
3: Mais en gros, ouais. La police qui tire sur un camion de teufeur cet été. On n'en a pas entendu beaucoup parler en fait.
5: Non. Donc. J'étais pas au courant.
3: Voilà. Mais je suis passé du coq à l'âne, pardon, passé de réduction des risques à au fait que la police tue.
2: Alors évidemment, il se passe des choses comme, il peut se passer des choses graves dans ce genre de rassemblement, comme dans n'importe quel rassemblement en fait, que ça soit des festivals, etc.
3: Ouais, enfin pas au canon français, hein, pas de ça chez nous.
2: Non, pas au canon français, mais bon, il faudrait quand même faire un peu de sensibilisation sur l'alcool là-bas, les gars.
3: Ouais, ça va, on mange que du cochon.
4: Non, est-ce qu'ils auraient pas un genre de tétanos qui fait qu'on sent très rigide au niveau du bras parfois, je sais pas trop.
3: Ils envoient des cœurs à la foule.
2: On va écouter, tiens, justement, une association qui s'appelle Techno Plus, en fait, qui fait de la sensibilisation au sein des rêves parties.
6: On est au stand de Techno Plus, qui fait de la prévention en milieu festif depuis 30 ans. Et donc ils ont un stand avec plein de matériel qui est mis à disposition pour les consommations de substances, mais aussi les rapports sexuels et un peu tout ce qui peut être lié à la santé. C'est les valeurs de base d'autogestion, en fait. On part du principe que chacun est responsable de soi-même et de son entourage. Il n'y a pas de service de sécurité, en fait. Donc chacun se gère. Tant que c'est dans le respect et la bienveillance de tout le monde, en fait, chacun fait ce qu'il veut. C'est le public qui fait vivre la fête aussi, de par son autogestion, le ramassage des déchets, le fait de prendre soin les uns des autres. Mais c'est une valeur qui est fondamentale pour nous, c'est tu viens avec tes déchets, tu repars avec tes déchets. Bien sûr, les organisateurs repassent derrière pour rendre le site complètement nickel à la fin.
7: C'est une femme qui est venue me voir et qui a participé à une rave party illégale et qui a été victime de violences sexuelles. Elle m'a dit la différence entre une soirée organisée légale et une rave party illégale, c'est lorsque vous faites violer par une personne dans une rave party illégale, vous n'appelez pas la police et personne ne l'appelle.
6: Vous avez aussi des stands pour la prévention des violences et harcèlement sexistes, sexuels et de genre. Il y a de la prévention avec des flyers, c'est des personnes qui sont formées à discuter en fait, avec les personnes qui peuvent être victimes d'une agression ou d'un attouchement pendant les milieux festifs. Donc c'est des espaces d'écoute, d'accueil, d'aide aussi.
0: Techno Anti-Rep veut aussi alerter sur les violences policières récurrentes en free party.
6: On a un mail de témoignage à disposition pour récupérer des témoignages qu'on anonymise et des photos et des vidéos des violences policières en free. En fait, juste, c'est une jeunesse qui va se battre pour ses droits et donc qui ne lâchera pas l'affaire.
2: Alors, l'autogestion, vous y croyez ou pas? Vous croyez vraiment que des gens qui puent le cendrier froid et qui s'habillent en sarouel savent s'autogérer pour déjà éduquer leurs enfants et construire notre monde dans lequel on vit?
8: Je pense qu'ils font mieux que le gouvernement parfois. En effet, ils peuvent s'autogérer. Et je pense qu'il y a beaucoup d'exemples d'autogestion.
2: Alors voilà, il y a de la sensibilisation évidemment qui se fait comme dans tout endroit, tout rassemblement humain, etc. etc. On a pris ces extraits avec Charlie. C'est pris d'une émission d'Arte, Trax. On s'est permis parce que Arte, c'est de la balle.
3: Est-ce que toi, tu as pu le constater, vu que tu es celui qui a le plus d'expérience?
2: Alors, j'ai un peu roulé ma bosse en termes de rêve party. Évidemment que l'autogestion, c'est un mouvement qui prône l'anticapitalisme, bien évidemment, l'autogestion, une certaine forme d'anarchie, mais jamais le nihilisme, en soi, c'est la créativité, l'art et l'ouverture sur notre prochain, j'ai envie de dire.
4: Comme tu dis, l'anarchie, c'est la responsabilité collective. Donc c'est pour ça que dès que tu vas dans les festivals alternatifs, notamment dans le Nord-Pas-de-Calais, il y a Louis Pleure, qui est un festival de punk, où c'est écrit très clairement, en très grand, on ne tolère aucune violence raciste, sexiste, et anti-queer en général. Et voilà, et tout le monde fait attention, et je trouve que c'est des systèmes qui marchent...
2: Alors, petite anecdote, toi cet été, justement, Charlie, toi t'es allé où ça? Chalon-sur-Saône, c'est ça?
4: Tout à fait, nous étions à Chalon-sur-Saône, on parlait en off du coup de... Émeric Lompré qui était présent également.
2: Ouais. Et que mec de Radio Nova.
4: À la fin, en effet, il y avait une soirée de clôture en tout bien tout honneur, mais à la Méandre, donc qui est le lieu un peu d'accueil des artistes à l'année pour soit travailler le spectacle, soit pour faire x ou y chose. Toujours est-il que pour des raisons immobilières, l'association qui avait investi la Méandre s'est retrouvée à la rue, mais elle avait encore le droit de rester un certain nombre de mois. Toujours est-il que la soirée de fermeture n'a pas plu à la police, notamment au préfet, qui est en conflit avec le maire. Et en fait, on s'est retrouvé au cœur d'un jeu politique. Et les CRS sont intervenus. Et du coup, tout le monde s'est fait gazer, frapper, comme Émeric Lompré l'a précisé dans son post Instagram.
2: Ok.
4: Et voilà. Donc, de la répression bête et méchante qui n'avait pas lieu d'être, parce qu'en fait, il n'y a même pas. Personne n'était ivre. En fait, c'était un festival de théâtre. Donc,
2: De ton point de vue, c'était totalement gratuit, quoi.
4: Bon, en fait, on est arrivé, puis il y avait. On s'est retrouvé face à une dizaine de chiens et des grosses.
2: C'était peut-être des chiens de punk à chien, non?
4: Probablement. Peut-être qu'ils voulaient faire des câlins.
2: je sais pas.
4: Ils avaient très, très envie, je pense, de faire des câlins. Comment, et les flics n'arrivaient pas du tout à les retenir. Du coup, c'était un peu effrayant, mais.
3: Comment s'appelait le personnage politique qui parlait en disant il y a une jeune femme qui est venue me voir, enfin c'est toujours l'expérience personnelle qu'on peut pas vérifier.
2: Je me demande si c'est pas
4: j'ai l'impression que c'est à l'Assemblée,
2: si c'est pas Marigny justement qui avait fait passer
4: si
2: sa loi.
4: Je voulais souligner l'hypocrisie du truc, c'est que justement en France on a un gros problème, notamment au niveau des plaintes sexistes et sexuelles.
3: Salaud, c'est ce que j'allais dire, tu me voles mon idée de coupable.
4: Et que c'est quand même fou que c'est soit cette argument qui ressorte initialement, alors que là justement à Arras il y avait une manifestation aujourd'hui pour l'affaire de Layana, et qu'en fait précisément c'est un mec qui avait été dénoncé moult fois, et que non, le problème c'est les teufeurs. Le problème c'est les teufeurs, c'est pas notamment la gestion des violences sexuelles par la police, le problème c'est les teufeurs apparemment.
3: Non, c'est ça, enfin voilà, moi ça m'a fait sourire, enfin, c'est très grave, force à toutes les personnes victimes de VSS, mais quand il dit elle peut pas appeler la police parce qu'elle est en rêve partie, quand bien même elle l'appelle, souvent la police, et c'est prouvé, ils en ont rien à carrer, pour les VSS je crois qu'on est à moins de 2% je crois de prise en compte, enfin... Après, je dis pas, hein, voilà, y a des flics qui font bien leur boulot, qui prennent les plaintes et tout, il n'y a pas de souci, évidemment, et heureusement, et force à eux, parce que ça doit pas être facile. Mais bon, voilà, ça m'a fait sourire, quoi, l'hypocrisie totale de l'extrême droite, de la Macronie et de la droite en règle générale.
9: Il y a un sujet sur les ondes de Radio PFM que vous pouvez retrouver, tiens, sur le www.radiopfm.com. Il y a un sujet cette semaine qui est sorti sur les violences sexistes et sexuelles. Donc, je vous invite aussi à aller sur le site internet pour retrouver ce podcast. Voilà, tiens, on va écouter bien ton son. Tu nous as préparé du breakbeat.
4: Tout à fait.
9: Parce que, bon, j'ai des témoignages de violences policières, mais je crois qu'en fait, on va pas les passer. Je pense qu'on a déjà
4: fait
9: bien
4: sur une bonne note.
9: Mais ouais, on essaye d'être quand même cool. C'est vrai que là, on est un peu lourdeau, je trouve, pour une
3: c'est
9: première émission de rentrée.
3: On digère la choucroute de la mer.
4: On prépare, c'est les élections. On va parler de sujets un peu compliqués.
3: Ouais, c'est pour ça, à venir bientôt, et je l'espère, une émission politique qui aura lieu de 9h à 21h tous les jours. Animée par moi, avec moi en chroniqueur, en intervieweur.
4: Je l'appelle l'heure des nazes.
3: L'heure des nazes.
9: Cette année, tiens, justement, il y aura l'année qui va arriver, on aura aussi les présidentielles. On sera là pour couvrir un petit peu les présidentielles à notre sauce.
3: Moi, je suis chaud.
9: Comme à chaque fois.
3: Grave chaud, mon gars.
9: On le fait avec notre petit style, hein, tout simplement.
3: Ouais, voilà, un style un peu percutant et
9: un peu acide.
3: Complètement acide.
9: Un peu acide.
3: Acide tech, tout ça, quoi.
9: Voilà. Tiens, qu'est-ce qu'on s'écoute, mon cher Charlie?
4: Du coup, vu que je suis pas trop branché hardcore, tribe, breakbeat, etc. Gabber, etc. J'ai mis du breakbeat, qui est en somme pour le public en général, ça va être associé à Prodigy, qui est vraiment le porte-étendard du breakbeat, qui est un genre qu'on passait beaucoup dans les raves en Angleterre au début des années 90.
3: Ouais, ça passe en rêve pour DJ.
9: Ah ouais, ouais,
4: c'est donc breakbeat, pourquoi? Parce qu'en fait, on a pris des breaks dans les sons de funk, donc quand le batteur joue seul pour faire une rupture dans le morceau, et ça sert de beat central, et du coup, c'est des genres très très syncopés, très rapides. Et voilà.
9: On est dans la Cour des Miracles, et j'espère que ça va pas bugger parce que le fichier il était un peu bizarre. Yes.
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0: merci.
1: La Cour des Miracles, c'est évidemment sur les ondes, sur le 99.9, dans la Rajoie. C'est aussi sur internet, sur le www.radiopfm.com. Il y a aussi le Facebook, il y a Insta, il y a tout ça. Voilà, vous pouvez faire partie de PFM. C'est une association loi 1901. 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Nous, on a fait comme ça. Voilà,
0: vous pouvez, c'est très bien.
1: Vous pouvez aussi retrouver la Cour des Miracles sur Facebook, entre autres, et tout ça. Moi, en attendant la prochaine émission, moi, je vous dis, chérissez votre famille, vos amis et tous ceux qui vous entourent. Est-ce que vous avez un dernier mot, les gars, avant qu'on se voit pour la prochaine émission?
2: Bah oui, gros bisous.
0: Ouais, prenez soin de vous, soyez gentils avec les gens.
1: Ouais, voilà. Faut être gentil. Ah d'accord.
0: Soyez gentils avec les
1: sois
0: gens.
1: Sois gentil, pas méchant, c'est voilà. Pas gentil d'être méchant.
0: C'est mon programme.
1: Mieux être gentil.
0: C'est mon programme, ouais. Je pense que je peux être élu là-dessus, ouais.
1: Ok. Ouais.
0: Non, bah merci pour tout, PFM. À bientôt. Bisous, bisous. Tout
1: on se revoit pour une spéciale Halloween, tiens, la prochaine. Ça sera cool. Salut Charlie, salut Tonio.
0: Bisous. Ouais, bisous.
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À vous, voilà d'Ange Grunts, votre repère façon rock, punk et metal, ainsi que tout leur sous-genre, sur les bonnes ondes de Radio PFM tous les mercredis en direct de 18h30 à 19h. Vous êtes bien sur le 99.9 radio associative libre sans pub et surtout improvisoire qui dure depuis 1981. Comme je vous disais dans la précédente émission, c'est un petit peu compliqué pour moi en ce moment de réaliser les émissions. J'essaie comme je peux. Il y a quelques ajustements dans l'emploi du temps qui s'est fait, donc c'est un petit peu mieux en ce moment. Donc vous voilà dans le 167e numéro de Grunts, avec une bonne popote, très très large au niveau des styles, et on va bien se faire plaisir, évidemment. Sans plus grande cérémonie, on commence avec, je pense, le plus arrageois des anglais, ou le plus anglais des arrageois, Lloyd Wright, hein, qu'on a toujours vu du côté du Couleur Café, lors de concerts endiablés, ou bien au Big Star.

Moi. Mais comme à son habitude, Lori Wright, ça fait plaisir d'écouter, ça fout la pêche, tout ça. Et il y a un titre qui m'a un petit peu fait plaisir à écouter, ça s'appelle So Long, c'est bluesy, ça fait penser aux Beatles un petit peu dans sa construction, un truc un peu candide, hein, sympathique, mais avec, on va dire, des paroles lourdes de sens et avec toujours un bon coup de gratte derrière, évidemment. On s'écoute donc So Long de Lori Wright sur les ondes de Radio PFM pour ouvrir le 167e numéro de Schkrenz.

On était à l'écoute du morceau So Long de l'anglais Laurie Wright. C'est issu de son dernier album en date, le quatrième de mémoire, qui est Chase Drive. C'est sorti le 4 septembre 2026 et c'est une sortie, on va dire, en autopro.

Enfin, le propre label de Laurie Wright. Pour la suite, on va du côté de l'Est, les contrées du paternel, pour The Nucleus Project. Donc, c'est pas un projet de science civique, c'est un groupe de rock, blues. Enfin, ça donne la pêche et c'était aperçu le samedi 12 septembre lors du SLB Fest. Toujours une belle édition du SLB Fest à laquelle Nucleus Project a contribué. Un quatuor bien endiablé, bien marrant aussi. On les a reçus interview avec les comparses des comptines du Forgeron. J'ai hâte qu'elle soit diffusée parce que elle est tout simplement géniale, cette interview, tout autant que ce projet. Et pour vous faire un petit peu écouter un échantillon du style de Nucleus Project, je vais vous faire écouter un morceau de leur premier album qui remonte déjà à 2021, qui est Callum But My Boys, qui est donc vraiment un superbe répertoire de tout ce que fait Nucleus Project. Hein, je suis tellement content de vous diffuser ça que j'en bafouille un peu. On va s'écouter le morceau NG, un bon medley de blues, un peu roots aussi, et évidemment, vous entendrez une grosse influence AC/DC. On s'écoute ça donc sur le 99.9 de Radio PFM. Vous êtes toujours dans Je Grunce.

on était à l'écoute du morceau NG du projet Nucleons Project qui nous vient de l'Est, hein, dans les contrées de l'Est de la France. C'est issu de leur premier album qui est Claim But My Boys, qui remonte déjà à 2021. C'est une sortie Reverber Production avec vraiment beaucoup d'énergie et une superbe chanteuse que je salue au titre des trois autres qui sont chevelus, sympatoches et talentueux. Et pour ceux qui sont tombés sous le charme de Nucleons Project, ils sont en train de sortir des nouveaux singles. Ça annonce un super projet. Et si vous écoutez l'interview des Cantines du Forgeron dans le cadre du Backstage du Forgeron, vous en saurez plus. Mais écoutez déjà les singles déjà parus. On continue notre bonhomme de chemin dans notre playlist et j'avais envie de rendre un petit hommage pour ceux qui sont fans de Every Time I Die et également de Catch. J'ai été très peiné d'apprendre le décès de Andy Williams, un des guitaristes de Every Time I Die et qui était connu sous le nom de The Butch sur les rings de Catch, notamment aux États-Unis. Et en plus décédé lors, on va dire, l'exercice de ses fonctions lors d'un match de catch. Ça fait vraiment chier quand tu vois les messages en hommage. Ça avait l'air d'être un super bonhomme, même c'était un super bonhomme et aussi un très très bon guitariste et catcheur. Et j'ai envie du coup de passer un morceau d'Every Time I Die, parce que déjà c'est très très cool Every Time I Die, hein, du gros metalcore, un peu du hardcore, enfin tout ce qui finit encore, sa gueule, c'est trop bien, c'est des gros riffs, ça donne envie de pogoter comme pas possible. On va s'écouter un morceau de leur dernière sortie qui est Radical, qui remonte à 2021, et on va s'écouter le morceau Planet Shit. Tout est dans le nom et ça fait plaisir. Allez, on écoute ça.

Qu'est-ce qu'on écoutait? On écoutait le morceau Planet Shit de Every Time I Die. C'est sorti sur leur album Radical qui remonte à 2021. C'était une sortie Epitaph et c'est une manière de rendre hommage à Andy Williams, un guitariste émérite de Every Time I Die et également catcheur connu sous le nom de The Butcher, malheureusement décédé au courant du mois de septembre. Donc on streamait Every Time I Die parce que c'était vraiment cool. Enfin, c'est toujours cool, ça existe encore, mais il y aura toujours ce goût doux amer sans Andy Williams. On pense à toi, mec. Et vous écoutez toujours Jgrunts sur les ondes de Radio PFM, sur le bon vieux 99.9, à l'écoute de la radio associative arrajoise, pour le 167e numéro de Jgrunts, avec une bonne popote des familles. Je suis plus souvent là comme avant, donc on essaye de faire au mieux et de vous ravir les tympans. On continue vers l'Allemagne avec un Rough Prayer. Alors pour l'anecdote, si vous voulez suivre mon compte Instagram dit Umaguma avec le tiré du 8, vous verrez de belles photos, notamment celle de I Desert Queen que j'avais prise le 20 mai 2026 avec une doublette avec les copains de Sluss Temple, photos sur lesquelles je me suis éclaté. Et les copains de I Desert Queen, parce que oui, c'est les copains, ont partagé ça. Et en fait, il y a plein de groupes qui ont liké, notamment Wolf Prayer, donc Stoner et Vipsic, toute cette région-là qui me plaît beaucoup. Et je suis donc délecté d'écouter Wolf Prayer, parce que le nom est stylé, avec l'album Spell Out of Crimson High, ça remonte à 2023. Donc on est sur, oui, comme je disais, un Stoner et Vipsic, avec la petite touche en plus, hein, le Tchafskes, avec un orgue, et ça... ça fait plaisir. Donc il est bien disséminé sur tout le long de l'album et notamment sur le morceau Desire, un bon échantillon de 4 minutes et 23 secondes pour être exact pour vos tympans. On s'écoute ça sur les ondes hertziennes de la bande 99.9 FM de PFM Radio Provisoire.

blasté dans les baffles des studios de Radio PFM le morceau Desire des Allemands de Wolf Prayer, donc Kevin Sixtoner avec un orgue, et ça c'est stylé. C'est issu de leur dernier album en date qui est Spell of the Crimson High, ça remonte à 2023 et c'est une sortie by Hell Records. Et pour terminer, on va faire ça du côté de du coin d'Arras, Lille, tout ça, avec Jan Palar. Donc c'est une ref, un militant tchécoslovaque de mémoire qui s'est immolé en protestation contre le régime communiste de l'époque. Et c'est le nouveau projet de ceux qui ont connu Troisième Œil. Ils sont plus qu'à trois maintenant. Et j'ai écouté ça il y a quelques temps parce que j'avais raté la sortie. Malheureusement, et par rapport à Troisième Œil où c'était un peu jazzy et un peu rock, tout ça, ça faisait vraiment chill. Là, on est sur un truc qui tape un peu plus, mais tout en ayant cette ambiance lourde, un peu presque shoegaze expérimental, avec un petit semblant post-punk et toujours cette poésie qui leur est propre. Et cette sortie s'appelle AD, c'est un album / EP de 25 minutes. Sur lesquels on peut vraiment écouter un petit peu tout l'échantillon du style de Jan Palar. Et je vais vous faire écouter, pour terminer cette émission, le morceau éponyme à cet album qui est AD, qui est une poésie certes torturée mais terriblement incroyable. Ça a failli vraiment me choper quelques larmes au passage en l'écoutant. J'étais en voiture et c'était une sacrée expérience d'écouter ce morceau et même l'album au complet. Mais avant toute chose, on n'oublie pas de capter les rediffusions de J'grunce sur le 99.9 de Radio PFM. Elles sont au nombre de 5 pour la saison 2025-2026 qui se termine bientôt. On se retrouve le jeudi à 23h. Il y a ensuite la rediff du vendredi à 22h. 22h30, il y a la rediff des cantines du Forgeron pour terminer la semaine en beauté, émission dans laquelle j'officie également. On se retrouve le samedi de 13h30 à 14h pour les gens qui mangent à cette heure-là et aussi pour ceux qui poursuivent l'apéro. Il y a aussi dans la nuit de samedi et dimanche de 3h30 à 4h pour les couche-tard ou les lève-tôt. Et aussi le lundi de 20h à 20h30. Ça fait 5 doses donc de vivant dans votre semaine, c'est déjà beaucoup. Mais si vous êtes pas rassasié de m'écouter, eh bien on se retrouve sur le bon vieux site internet tout beau, tout mignon, tout rouge, qui est www.radiopfm.com, où j'essaie de mettre en ligne la dernière émission en temps et en heure. On se quitte donc avec le superbe morceau qui est AD, issu de l'album éponyme des Lillois de Jan Palar. On va dire un mélange de style shoegaze, un peu expérimental, post-punk, et surtout beaucoup de poésie en français, et ça fait plaisir. Et c'est une sortie autoprod, tout ça. Enfin, les copains régalent. D'ici là, des bisous, des câlins. Ne courez surtout pas avec des ciseaux. Et de bonnes aventures et découvertes sur les ondes de Radio PFM.

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0: Bonsoir à tous, bonsoir à toutes. Vous êtes bien à l'écoute de l'émission de L'Envolée sur Radio Fréquence Paris Pluriel, 106.3 FM en région parisienne, puis rediffusée sur une quinzaine de radios associatives amies un peu partout ailleurs. On vous remercie au passage. Cette émission, c'est une émission qu'on a enregistrée hors les murs et qu'on diffuse pour la première fois le vendredi 11 septembre 2026. Une petite présentation de L'Envolée, vite fait, pour rappeler ce que c'est. L'Envolée, c'est un journal et une émission de radio contre toutes les prisons qui donne la parole en priorité aux premières concernées, les prisonniers, les prisonnières et leurs proches, et qui dénonce ce qui se passe en prison et qui raconte leurs bagarres. Et l'idée de L'Envolée, c'est d'être un outil de lutte parmi d'autres pour les prisonniers, prisonnières et leurs proches, en portant leur voix et leurs critiques et leurs analyses. Voilà, pour nous joindre, vu que L'Envolée n'existe que parce que nous sommes en dialogue avec vous. Donc L'Envolée passait d'abord par la poste à l'ancienne, mais quand on est en prison, souvent il n'y a que ça. Donc notez l'adresse, l'envolée-fpp, 1 rue de la Solidarité, 75 019 Paris. Vous pouvez nous appeler toute la semaine, laisser un message vocal ou des textos sur Signal, WhatsApp ou téléphone normal au 07 53 10 31 95. Vous pouvez nous contacter aussi par email à contact@l'envolée.net et retrouver les podcasts de nos émissions, les lettres qu'on publie, les articles qu'on publie, tous nos journaux en PDF sur le site internet l'envolée.net. Donc l'envolée, c'est l'envolée tout attaché avec deux E à la fin et sans accent. Voilà, vous pouvez aussi nous retrouver principalement sur Instagram. Si je me souviens bien, c'est l'envolée journal. Voilà, je rappellerai les contacts à la fin de l'émission. Pour aujourd'hui, de quoi on va parler aujourd'hui ? On va donc tout d'abord lire une lettre de la légende JDR. Ensuite, on vous présentera un événement qu'on organise auquel on espère vous voir nombreux et nombreuses mi-novembre à Montreuil en région parisienne contre les QLCO. Voilà, et ensuite on pique une émission à La Courte Échelle, qui est une émission anticarcérale de Marseille, et qui est une émission sur les prisons coloniales de l'État d'Israël qui enferme massivement les Palestiniens et Palestiniennes. Voilà, mais donc pour tout de suite, on va vous lire cette lettre qui nous a été envoyée et signée la légende JDR. Elle nous a été envoyée en juin. De la part d'un correspondant qui est au QD. Donc le QD, c'est le mitard ou quartier disciplinaire où on est quand on est puni. Et cette lettre parle d'elle-même. Il nous parle de l'engrenage que subit un prisonnier quand il est en protestation face à la pénitentiaire.
1: Luther Bach, le 12 juin 2026. Bonjour l'envolée. Je vais commencer par l'acharnement que vous avez bien compris. Et voyez-vous, je suis depuis ce matin encore, une fois de plus, au QD, car l'administration pénitentiaire avait prévu mon arrivée. Des affaires qui disparaissent et tout ce que cela comporte. Ce qui me révolte et me donne toujours la force de lutter, c'est que pour les prisonniers qui me ressemblent, c'est que l'on a le droit à zéro chance. Pas de travail, pas d'activité, aucune réinsertion, alors que j'ai purgé 5 ans sur 6. Comment, alors qu'il me reste seulement 9 mois, je suis toujours incarcérée? Le meilleur dans tout cela, c'est qu'après quasiment 5 ans et 5 renvois, on m'a refusé toutes mes confusions de peine, alors qu'il me reste seulement 9 mois. Quelle réinsertion? Plus aucune remise de peine, et à ma sortie, interdiction de mon département. Je ne comprends pas ce système qui pousse les prisonniers à la révolte, et par la même occasion, vous pousse à vous révolter, ce qui est bien sûr légitime. Voyez-vous, il y a deux sortes de défense, la légitime défense et la légitime violence, qui est malheureusement très souvent condamnable, et l'autre, qui bien sûr est inscrite dans la loi. Je ne sais pas si vous êtes en contact régulier avec l'OIP, l'Observatoire International des Prisons, qui me soutiennent depuis de très nombreuses années. Leurs équipes se sont même déplacées au centre de détention de Saint-Mihiel, car je bloquais depuis près de 3 mois. Mais une heure après mon entretien avec eux, j'étais transférée. Ils m'ont toujours été d'un grand soutien, car ils ont fait de nombreux témoignages, et encore à l'heure d'aujourd'hui, ils sont toujours présents. Maintenant, je vais vous dire, j'écris à l'équipe de l'Envolée, pareil depuis une dizaine d'années, mais je ne peux plus recevoir le journal à la suite de l'article que j'avais écrit à Saint-Mihiel sur la maltraitance et la dégradation humaine des détenus et des prisonniers. Mais j'ai eu la chance d'avoir parmi mes avocates une qui me l'envoie régulièrement, hormis ces derniers temps, car défendre un prisonnier comme moi n'a pas toujours été simple. Je vous laisse sur ces quelques lignes. Encore merci pour votre courrier. Salut à toute l'équipe pour moi et j'espère vous dire à bientôt. Et encore merci pour votre soutien. Signé La Légende. Et un petit plus, camarade de la prison, à la vida, non à la muerte, c'est chacun sa tombe, camarade. La lutte, c'est la vie, la soumission, c'est la mort.
0: Oui, alors merci pour cette lettre. Donc, pour préciser, La Légende JDR, c'est quelqu'un qui est prisonnier longue peine, qui a fait la tournée des centrales de France, qui a systématiquement été réprimé parce qu'il ne plie pas, comme plein d'autres prisonniers. Donc, on n'a pas beaucoup plus de commentaires que ça à faire. On te souhaite bon courage. On espère que tu vas enfin sortir bientôt et pouvoir un peu passer à autre chose. Et on voulait préciser, c'est super que l'OIP t'ait soutenu. L'OIP, c'est l'Observatoire International des Prisons. Ils font plein de choses. Ils ont notamment une permanence d'écoute téléphonique pour les prisonniers et prisonnières que vous pouvez appeler sans avoir l'autorisation spéciale de la prison pour raconter ce qui se passe là où vous êtes. Ils donnent plein d'infos sur leur site internet et dans leur guide du prisonnier. Et de temps en temps, ils se mobilisent pour faire des recours en justice quand ils ont rassemblé assez d'éléments pour justifier du fait qu'il se passe des choses illégales dans certaines prisons. Voilà, donc nous, on n'est pas forcément sur les mêmes luttes, mais on salue quand même ce qu'ils font. Mais on rappelle par contre que il peut y avoir des déceptions parfois parce que l'OIP ne va pas suivre toutes les bagarres de tous les prisonniers et de tous leurs proches, soit par manque de moyens, soit par leur manière de s'organiser, c'est comme ça. Et ça me permet au passage de préciser ce qu'est l'envolée et à quoi ça sert. L'envolée ne va pas forcément, voire pas du tout, entamer des recours juridiques, faire du soutien personnel aux prisonniers et aux prisonnières. On soutient nos amis et nos proches, c'est déjà beaucoup. On s'organise avec eux pour leur défense, mais on ne le fait pas avec tout le monde. Et par contre, ça me permet au passage d'insister sur le rôle de l'envolée. Le rôle de l'envolée, c'est de publier vos paroles. Nous, on n'attend pas d'avoir la confirmation ou des preuves. On croit les prisonniers et prisonnières. Ça ne veut pas dire qu'on les croit aveuglément et qu'on publie tout et n'importe quoi. On part du principe que la parole des prisonniers et prisonnières est tellement empêchée que c'est important de la diffuser et de la publier et de la faire connaître. Et ensuite, on peut soutenir certaines bagarres individuelles ou collectives à notre manière et à notre niveau. Mais la bagarre des prisonnières, elle est menée en premier lieu par ceux et celles qui la vivent, par leurs proches. Et nous, si on peut être un écho, relayé d'une prison à l'autre, relayé dehors, donner de l'écho dehors, on sera super content avec nos petits moyens. Et ça me permet d'enchaîner en fait avec la suite. Ça fait un bon moment depuis leur annonce qu'on vous parle des quartiers de lutte contre la criminalité organisée, les QLCO. C'est super grave ce qui s'y passe. Et ce qui est super important, c'est que les gens qui le subissent directement se mobilisent. Et donc, ce qui est super important, donc on vous en parle depuis un an, même plus, c'est de se solidariser avec les gens qui dénoncent ce qui s'y passe et de faire savoir. Et la première chose, c'est de faire savoir ce qui s'y passe et ensuite se demander comment on va se solidariser. Donc pour ça, nous, on vous propose un événement qu'on organise à la mi-octobre. Donc on va commencer par vous le présenter.
2: Les 16 et 17 octobre 2026, contre la torture en prison. Invitation aux journées de discussion contre les QLCO et la torture en prison à Montreuil, à la parole errante. De la torture carcérale à la fascisation générale. Les 16 et 17 octobre 2026, le collectif anticarcéral L'Envolée invite à un week-end de discussion contre les QLCO, les quartiers de lutte contre la criminalité organisée, des nouveaux quartiers de haute sécurité qui durcissent encore l'appareil répressif. L'Envolée et ses invités, anciens prisonniers et anciennes prisonnières, proches, militants associatifs, avocats, proposent de faire entendre la voix sans cesse réduite au silence des prisonniers et prisonnières pour comprendre ensemble de quoi la prétendue guerre au narcotrafic est vraiment le nom et pour imaginer ensemble les moyens de lutter contre les QLCO. En avril 2025, le vote à la quasi-unanimité de la loi narcotrafic s'est accompagné d'un méga battage médiatique autour de la prétendue mexicanisation de la France, incarnée par l'image du grand méchant trafiquant. Encore une figure du monstre qui aggrave la stigmatisation raciste, l'enfermement massif des plus précaires et l'allongement de toutes les peines. Non seulement cette loi renforce l'extension tous azimuts des pouvoirs de la police, de la justice et de l'administration pénitentiaire, mais elle instaure un nouveau régime de détention, les quartiers de lutte contre la criminalité organisée. Depuis l'ouverture du premier QLCO à Vendin-le-Vieil en juillet 2025, le ministre de la Justice et ses complices se félicitent de la sévérité du traitement infligé aux enfermés. Torture de l'isolement poussée à l'extrême, déshumanisation des prisonniers et des proches, surveillants cagoulés en permanence, tel est le quotidien dans ces quartiers ouvertement destinés à faire souffrir le plus possible. Au QLCO de Condé-sur-Sarthe, ouvert en octobre 2025, les matons entonnent des chants racistes et brutalisent les prisonniers. Sur le mur d'une salle dégradée, on peut lire « Si tu parles, c'est que tu respires », en référence à la suffocation provoquée par les techniques de pliage. Difficile d'imaginer que ça va mieux se passer au QLCO de Réau, ouvert en août 2026, et bientôt à Valence et Aix-Luynes. Dès l'ouverture de Vendin et de Condé, les prisonniers et leurs proches ont cherché à faire entendre par tous les moyens qu'un cap avait été franchi en termes de torture carcérale. Malgré la rigueur du dispositif, les prisonniers se sont organisés collectivement pour faire sortir des communiqués, inonder les coursives et entamer ensemble des grèves de la faim. En mai dernier, les prisonniers de Condé ont mené un mouvement de blocage pendant plus de 15 jours et leurs proches ont publié un texte pour dénoncer des humiliations systématiques. Dispo sur l'envolée.net et dans nos émissions de radio de 2025-2026. En juin, des prisonniers ont déposé une plainte groupée pour violence et harcèlement. Quelques jours plus tard, la contrôleuse générale des lieux de privation de liberté, la CGLPL, a publié un rapport accablant faisant état de violences systémiques au QLCO. C'est dans ce contexte que le tribunal de Caen a fini par rendre le 18 juillet une ordonnance intimant enfin au ministère de faire cesser certaines de ces pratiques déshumanisantes. En fait, c'est le sort de tous les prisonniers qui dépend de ces bagarres contre les QLCO, car les pratiques mortifères de ces quartiers sont déjà en train de contaminer toutes les autres prisons. Tandis que dehors, on parle de fascisation, les prisonniers des QLCO et leurs proches vivent déjà le fascisme. Se battre à leur côté, c'est lutter contre le glissement de toute la société. Il n'y a pas d'arrangement. Au programme. Vendredi 16 octobre, à 19h, présentation du livre « Crever le silence, comité d'action des prisonniers 1972-1980 » de Jonathan Delisle et Marie Laigle, à la librairie Michel Firk, rue François de Berg à Montreuil, en présence des auteuristes et des éditeurs. Puis, samedi 17 octobre, à partir de 13h, à la Parole errante, 9 rue François de Berg, métro Croix-de-Chavaux, exposition sur les luttes des prisonniers, table d'information de l'envolée et des collectifs d'invités, espace enfants et bar. Puis, deux discussions animées par l'envolée et ses invités. À 14h, derrière la guerre aux narcotrafiquants, la guerre au quartier. Avec Fabrice Olivet, militant de ASUD, association auto-support des usages de drogue et auteur de Guerre à la drogue, guerre raciale. Avec aussi une ancienne prisonnière ayant subi le régime carcéral 41 bis italien, qui a inspiré les QLCO en France, et avec Libre Flo, prisonnier ayant subi le régime d'isolement en France pendant sa détention préventive, et bien sûr, des complices de l'envolée. À partir de 16h, la bagarre contre les QLCO, avec des paroles de prisonniers du QLCO et de leurs proches, sur le fonctionnement de ces quartiers et les mouvements de protestation qu'ils ont menés, un avocat qui mène des actions en justice contre les QLCO et des interventions d'anciens prisonniers sur l'isolement et ses évolutions. À partir de 19h, repas à prix libre par la cantine des Pyrénées. À 20h, spectacle de Khaled Miloudi et Raphaël Goldman, Dans l'ombre, la lumière. Et de 22h à minuit, un DJ set de Manu Macaque. Toujours à La Parole Errante, 9 rue François de Bergue, 93 100 Montreuil, métro 9, Croix de Chavaux. Entrée libre.

Voilà, donc ça c'est l'événement auquel on vous invite. On espère qu'on vous y verra nombreux et nombreuses. C'est le 16 et 17 octobre 2026 à La Parole Errante à Montreuil en région parisienne. Voilà, on vous en reparlera. Et là où je voulais un peu insister dans cette présentation, c'est pour dire que tous les prisonniers et prisonnières sont concernés par les QLCO. D'ailleurs, plein le sentent, parce que le durcissement subi dans les prisons et dans les tribunaux, il trouve son paroxysme dans ces QLCO. Et si les QLCO s'instaurent de cette façon ultra-violente dont ils sont instaurés, c'est toute la population pénale et toutes les personnes qui subissent le système judiciaire qui vont pâtir par effet domino un peu. Et par ailleurs, c'est aussi les gens qui sont dehors, parce que comme on a dit, les QLCO, c'est un petit embryon de fascisme. C'est le fascisme déjà installé, vu tout ce qui s'y passe de super grave, on peut le dire franchement. Et en plus, avec cette idée que, avant quand même, c'était un peu caché, on disait pas trop qu'on torturait les prisonniers. Et maintenant, c'est un petit peu tranquille de dire à la télé, à la radio, qu'on torture les prisonniers et que c'est bien fait pour eux, parce qu'il n'y a que comme ça qu'on peut maintenir la sécurité. Ce genre de discours, c'est le genre de discours qui se développe contre les prisonniers, c'est le genre de discours qui se développe contre les étrangers, c'est le genre de discours qui se développe contre les personnes racisées et notamment les musulmans, les musulmanes, et c'est le genre de discours qui permet en fait de créer la figure d'un ennemi intérieur pour pouvoir le torturer, le déshumaniser et lui faire du mal, et pour pouvoir liguer un peu une grosse partie du peuple contre eux. Et ça, ça s'appelle le fascisme. Enfin, ça y ressemble très fort. Donc, si on veut pas laisser passer ça, qui existe, qui a toujours existé, mais qui est en train d'empirer, on devrait s'organiser et on devrait regarder tous ensemble ce qui se passe dans les QLCO. Voilà. Je vais vous citer la fin d'un communiqué dont on vous parlera sûrement la semaine prochaine, des éditions du Bout de la Ville, qui disait « Combattre les QLCO, c'est combattre l'insensibilisation collective d'où renaissent tous les fascismes. » Voilà, à méditer. Et pour le moment, autre sujet, mais sujet très proche en fait. Donc on va d'abord s'écouter une petite musique, on va écouter El Kaji Fight Them Back, donc exactement qui parle de lutter contre le fascisme. Et ensuite, on a décidé pour une grosse partie d'émission de vous diffuser une émission de La Courte Échelle, qui est une émission anticarcérale sur Radio Galère à Marseille. Dans cette émission, c'est Asia qui est partie plusieurs fois en Palestine, notamment interviewer des anciens prisonniers et prisonnières proches de prisonniers palestiniens, palestiniennes, pour raconter un peu ce qu'ils subissent dans les prisons de l'État colonial israélien, et aussi comment ils résistent. Alors juste dans l'émission, ils disent qu'ils peuvent envoyer le livre qu'elle a écrit avec tout ça. Donc ce livre, il est épuisé, je crois. Donc essayez quand même d'écrire à La Courte Échelle si vous voulez ce livre, mais je crois malheureusement qu'il est un peu difficile à trouver. Mais ce que je voulais préciser, voilà pourquoi cette émission nous a particulièrement touchés et qu'on trouvait intéressante de vous la passer. Et c'est parce que même si les prisons israéliennes qui enferment les Palestiniens sont loin de chez nous, le mécanisme qui est décrit, c'est le mécanisme fondamental des prisons qui sont faites pour enfermer les dominés. Et les mécanismes de résistance collective qui sont racontés, ils nous semblent vraiment très forts, même s'il ne faut pas faire de comparaison ou d'analogie trop rapide avec ce qui se passe en France, parce que ça ne marcherait pas. Mais parce que les prisons ne sont pas les mêmes, parce que la résistance palestinienne, ce n'est pas le peuple des prisons françaises du tout. Mais ce qui est très important et ce qui est très porteur dans cette émission et dans les combats des prisonniers et prisonnières de Palestine, c'est que c'est tout un peuple et les prisonniers palestiniens qui résistent face à des formes de fascisme et qui résistent d'une façon inventive et très puissante.
Donc, c'est important de le savoir, c'est important d'y réfléchir et de le faire savoir, de s'en inspirer, etc. Donc, on vous laisse avec un peu de musique, puis l'émission La Courte Échelle sur le système carcéral colonial israélien et les résistances. Et je vous retrouve en fin d'émission.

0: Bonsoir, bonsoir. Nous sommes à... Vous êtes à... Pardon, problème technique. À la courte échelle, comme tous les dimanches, de 19h à 20h, émission anticarcérale contre les prisons et tous les lieux d'enfermement. Je vous donne tout d'abord le numéro de l'antenne pour nous appeler. Vous pouvez nous appeler en direct. C'est le 04 91 08 28 10. 04 91 08 28 10. Vous pouvez nous écrire si vous avez envie de nous écrire. Nous sommes à la friche de la Belle de Mai, c'est au 3, c'est ça, rue François Simone 13003, Marseille. Donc je répète, vous pouvez nous écrire au 12 rue François Simone, la friche de la Belle de Mai, 13003 Marseille. Et vous pouvez nous écrire des mails aussi à la-courte-échelle@reza.net. Et voilà, donc moi c'est Jou. Après on a Charlie.
1: Coucou.
0: On a Gaïa.
2: Ciao.
0: Et ce soir, on a une personne qui est avec nous, c'est une pote, Asia.
3: Salut.
0: Salut, bienvenue. Asia, c'est une pote qui a été plusieurs fois en Palestine. Donc voilà, spoiler de ce qu'on va parler, dont on va parler ce soir. Et qui a pu rencontrer et interviewer, entre autres, plusieurs prisonnières palestiniennes incarcérées par l'entité sioniste colonisatrice. Donc, on avait envie de faire une petite discussion avec elle pour qu'elle puisse un peu nous raconter, parler de ses interviews et parler un peu du système carcéral et de la résistance du peuple palestinien. Donc, ça vous va si on commence la discussion ? Voilà. Donc Asia, on peut commencer un peu en général, si tu veux un peu nous parler de qu'est-ce que c'est, un peu parler en général du système carcéral israélien et c'est ce qu'il représente.
3: Oui. Donc, comme dans beaucoup de situations coloniales, le système carcéral israélien a un rôle central dans la domination et dans le contrôle et dans la gestion coloniale de la population palestinienne, et en même temps a eu un rôle central dans la construction des résistances des Palestiniens et des Palestiniennes depuis les prisons. Le système carcéral israélien, c'est un peu ça s'est créé un peu en continuité avec le système créé par le colonialisme britannique. Et du coup, toutes les prisons israéliennes vont être construites là où il y avait déjà des prisons construites par le colonialisme britannique quand il occupait la Palestine. Et aussi, va utiliser des lois qui étaient déjà utilisées au moment du colonialisme britannique, comme par exemple la loi de la détention administrative, qui permet de garder quelqu'un en prison sans chef d'inculpation, sans aucune inculpation pour une période et donc pour une période de 3 mois, et qui est une période qui est renouvelée qui peut être renouvelée de façon indéfinie tous les 3 mois. Et donc il y a des prisonniers qui sont restés 7 ans, 8 ans en prison avec une peine qui était renouvelée tous les 6 mois. Et donc beaucoup de prisonniers et des prisonnières disaient que c'était un peu une des pires conditions, parce que si tu es condamné par exemple à 10 ans, d'une certaine façon tu le sais, tu commences à prévoir ta vie en prison, alors que quand tu es en détention administrative, tous les 6 mois tu te prépares à sortir, ta famille, ton village se prépare à t'accueillir, et très souvent, vraiment aux portes de la prison, les matons vont te dire, en fait, non, tu restes en prison. Donc, le système carcéral israélien a utilisé beaucoup de lois pour juger les Palestiniens, en créant du coup un système de disparités légales sur

0: en ce qui maintenant est Israël, sont tous jugés par une cour civile. Et du coup, le système carcéral israélien n'est pas simplement un lieu de punition et de répression, mais c'est vraiment un laboratoire où sont testées tout un tas de techniques, de pratiques de répression anti-insurrectionnelle qui sont testées sur les Palestiniens et qui sont un peu après revendues en Occident et dans plein d'autres régimes autoritaires. Et l'objectif des prisons, bah, en Palestine, mais comme ailleurs, c'est vraiment d'extraire les Palestiniens de leur propre société, de les transformer en êtres dociles et de détruire toutes ces velléités anticoloniales et ces envies de résistance. Et c'est un laboratoire de répression où, par exemple, tout ce qui est testé sur les Palestiniens, il va être après revendu lors des salons de l'armement dans différentes situations. Et par exemple, Salah Hamouri, qui est un prisonnier palestinien avec la citoyenneté française, qui a été expulsé de Palestine suite à son emprisonnement, il racontait qu'un jour il s'était réveillé dans une prison à Medjid, en Israël, et que il n'y avait plus aucun maton, et donc il avait demandé ils étaient où, et en fait ils étaient en train de faire un cours de formation pour les matons des Baumettes. Et donc ça montre comment toutes ces techniques répressives sont testées sur les Palestiniens et puis circulent et sont réutilisées dans différents pays, dont la France.
1: Et, je peux te faire une question. Donc, ouais. Du coup, les matons israéliens étaient allés faire un cours de formation pour le maton de Baumettes ?
0: Oui. Oui, c'était eux qui faisaient un cours de formation, donc je ne connais pas les contenus, mais sur comment, j'imagine, parce que souvent ils font des cours de formation justement sur comment réprimer quand il y a des révoltes au sein des prisons. Donc j'imagine que ça portait plus sur ça. Mais du coup, c'était eux qui allaient enseigner au maton des Baumettes comment réagir. Et en général, les prisons sont aussi un lieu dans lequel qui sont utilisés aussi pour recruter des collaborateurs, dans le sens où, vu que beaucoup de personnes peuvent se retrouver en prison sans aucune chef d'inculpation, ils vont essayer, lors des interrogatoires, de mettre pression sur eux en leur promettant de les faire sortir en échange d'informations. Et c'est aussi un lieu dans lequel ils essayent, à travers les informations qu'ils vont arriver à extorquer dans les interrogatoires, par exemple des informations même qui peuvent paraître anodines, ils vont les utiliser pour créer une espèce de carte de la population palestinienne de Cisjordanie et du coup avoir vraiment plein d'informations sur tous les gens des différents villages d'où vient la personne arrêtée. Et aussi, le système carcéral israélien ne se base pas forcément sur... Enfin, ça se base sur le régime de la preuve. Ça veut dire que ça suffit que quelqu'un avoue ou quelqu'un dise qu'il t'a vu faire quelque chose et tu peux être en prison sur la base de ça, sur la base de quelqu'un d'autre qui te balance. Et ça, et donc souvent, ces aveux ou en tout cas ces dénonciations sont extorquées à travers la torture qui d'une certaine façon est légalisée en Israël. Ça l'était déjà avant le 7 octobre parce que même si la Cour suprême avait dit que la torture n'était pas très bien, il disait que quand même ça laissait la place aux officiers qui faisaient l'interrogatoire de juger si finalement elle était quand même un peu nécessaire. Du coup, elle était déjà avant le 7 octobre légalisée et après le 7 octobre, c'est devenu même revendiqué. Et comme dans beaucoup des situations de colonialisme, à la fois le système carcéral, c'est un lieu de répression et c'est aussi un laboratoire de répression, mais ça a été aussi transformé par le mouvement des prisonniers et des prisonnières palestiniennes en un laboratoire révolutionnaire, en un laboratoire de résistance à travers du coup l'organisation et les luttes du mouvement des prisonniers et des prisonnières.
2: Et merci pour cette introduction. Moi, il y avait un truc sur lequel je voulais rebondir. Du coup, ce lien entre la prison et la colonialité. Et effectivement, tu parles de laboratoire et j'ai l'impression que c'est un truc qui colle aussi avec, enfin, dans des contextes différents, mais aussi avec la gestion dans les empires au 19e siècle et même dans la gestion aujourd'hui des prisons, de vraiment créer des prisons dans des lieux isolés et souvent aussi dans des endroits colonisés, et ce que fait aussi la France avec par exemple le CRA à Mayotte ou avec le

0: Maintenant, avec les nouvelles prisons qui sont prévues par le gouvernement français depuis quelques années, ça parle aussi de réouvrir des anciennes prisons coloniales, comme Darmanin, il a beaucoup parlé de ça aussi ces dernières années. Du coup, comment vraiment la prison fait partie aussi d'une forme de contrôle de certaines populations.
1: Et par exemple, au niveau de, du coup, aussi des géographies coloniales et des géographies carcérales, les prisons en Israël, elles ont toutes été, à partir des années 2000, elles ont été toutes déplacées sur territoire israélien, enfin sur ce qui est maintenant territoire israélien. Ce qui du coup oblige, enfin a eu un impact très fort sur les visites, parce que du coup tous les proches, enfin déjà c'est que les proches du premier degré, donc les mères, le père, les enfants, les frères et sœurs qui peuvent rendre visite. Et en fait depuis les années 2000, pour pouvoir rendre visite, du coup tu dois aller en territoire israélien, donc tu dois demander un permis pour pouvoir y aller. Et ces permis est souvent pas donné pour des raisons de sécurité, notamment quand tu as des membres de la famille qui sont impliqués dans des actions contre ce qui est défini la sécurité de l'État d'Israël. Donc c'est un peu un cercle vicieux qui crée des situations d'isolement très fort chez les prisonniers et les prisonnières, surtout que avant les années 2000, il y avait ces formes de solidarité, des réseaux des familles et des proches qui allaient s'organiser, qui du coup allaient faire des tournées, des visites quand les proches d'un prisonnier ne pouvaient pas aller le voir. Bah, c'était la mère de quelqu'un d'autre qui allait le voir, parce que comme beaucoup de mères disaient, tous les prisonniers c'est mes enfants. Et à partir des années 2000, c'est plus possible. Donc il y a, même avant le 7 octobre, pendant des années, les prisonniers de Gaza n'ont reçu aucune visite. Et pareil, les femmes prisonnières, vu que les visites c'est souvent une question des femmes, pour plein de raisons, à la fois... des répartitions des rôles des genres, mais aussi parce que les femmes avaient plus de possibilités d'obtenir le permis de visite. Beaucoup de femmes, elles-mêmes prisonnières, n'ont pas reçu, ont reçu peu de visites pendant très longtemps. Et donc justement, pendant très longtemps, un des seuls moyens de briser l'isolement, ça a été la radio en Palestine, parce qu'il y a une émission là-bas aussi qui s'appelle Sotil Asra, que ça veut dire la voix des prisonniers. C'est vraiment une émission radio dédiée, c'est presque une chaîne dédiée que aux prisonniers et aux prisonnières, où il y a un peu comme un parloir libre et à d'autres émissions où il y a des dédicaces aux prisonniers, des émissions anticarcérales. Il y a des prisonniers et des prisonnières qui, du coup, ou des familles des prisonniers qui font des dédicaces, qui prennent la parole et qui parfois transmettent aussi des messages secrets aux prisonniers à travers la radio. Je sais pas pourquoi je parlais de ça.
2: Mais là, ça existe toujours.
1: La radio existe toujours, mais depuis le 7 octobre, toutes les radios ont été confisquées. Et donc, il n'y a plus. Avant, il y avait. Enfin, à un moment donné, il y a eu des. Enfin, quand ça a commencé, il y avait des postes radio qui étaient introduits clandestinement. Et du coup, il y avait beaucoup de prises. Enfin, ils connaissaient l'endroit où ça captait. Du coup, puis il y a eu des luttes, des grèves qui ont permis l'obtention des radios. Et donc, c'était vraiment un peu des rendez-vous hebdomadaires quand ils savaient que la famille d'un tel prisonnier, d'une telle prisonnière allait parler. Tout le monde se réunissait. Ils allaient trouver la cellule où ça captait mieux, et donc les prisonniers qui devaient écouter le mieux allaient être transférés, enfin allaient essayer de rendre visite à cette cellule-là. C'était vraiment aussi une expérience collective, aussi parce que il y avait, enfin à la fois parfois, par exemple, les prisonnières en 2011, quand il y a eu l'échange entre un prisonnier israélien, Gilad Shalit, et 1027 prisonnières palestiniennes, les femmes l'ont su à travers la radio. L'on suit à travers la radio parce que la mère d'une des prisonnières, à travers plein de jeux de mots, a transmis ce message. Et par exemple, quand les prisonnières ont organisé clandestinement le passage du bac surtout une licence clandestine en prison, mais qui était reconnue par les ministères de l'éducation dehors, une prisonnière que je connaissais très bien appelait à la radio pour donner les notes qu'elles avaient reçues, en disant par exemple à une prisonnière: je t'aime 28, toi je t'aime 25 et demi. Et c'était comme ça qu'elles savaient les notes qu'elles avaient prises, et du coup elles pouvaient continuer leur éducation clandestine en prison.
2: Est-ce que tu aurais envie de nous parler de comment les prisonniers et prisonnières palestiniens ont résisté?
1: Oui. Du coup, en fait, vraiment, depuis les débuts, les prisonniers et les prisonnières palestiniens ont compris que la prison devait être était un autre front de lutte, notamment un des fronts de lutte où tu étais constamment face aux colonisateurs, face à l'ennemi, et il y avait un affrontement direct. Et donc, ils ont commencé à s'organiser à partir des années 70. J'ai oublié de dire qu'en fait, depuis 48, il y a plus d'un million des Palestiniens et Palestiniennes qui sont passés par les prisons israéliennes, ce qui veut dire à peu près les 40% de la population masculine a connu la prison. Et que donc, vraiment, en Palestine, dans chaque famille, il y a minimum un prisonnier. Donc, la prison, c'est vraiment quelque chose qui fait partie du quotidien, de l'imaginaire, qui est au centre des luttes palestiniennes et de la résistance palestinienne. Et donc, à partir des années 70, suite à l'occupation israélienne de Jérusalem, de la Cisjordanie et de Gaza en 1967, les prisonniers commencent à être plus nombreux et commencent à s'organiser en prison. Et les premières luttes, comme est souvent le cas, s'organisent autour des conditions matérielles. Les prisonniers et les prisonnières commencent à s'organiser pour protester à la fois à travers des formes de grèves de la faim, le refus de sortir en promenade, et parfois, selon aussi la configuration des prisons, à travers des affrontements directs avec les matons, commencent à exiger à la fois des matelas, des couvertures. Tout ce qui a été obtenu par les prisonniers, ça a été obtenu au prix des luttes très dures. Et toujours les premières demandes, c'était aussi des livres, des cahiers, des stylos. Parce que pendant très longtemps, il n'y avait pas de papier, il n'y avait pas de stylos. Et le premier livre qui a été écrit en prison dans les années 70, c'était écrit sur l'emballage de la margarine, en utilisant l'emballage de la margarine comme page et en utilisant le seul crayon que les prisonniers avaient réussi à voler à un maton et qui se faisait passer de cellule en cellule. Et puis ce livre est sorti à travers une visite familiale et puis a été réimprimé, donc ça c'était le premier livre écrit en prison. Et donc à travers différentes formes de lutte plus ou moins dures, les prisonniers commencent à obtenir les premières les matelas, les couvertures, etc. Et commencent aussi à se structurer en mouvement assez institutionnalisé, dont l'objectif c'était vraiment de construire une espèce de situation, des structures de contre-pouvoir où tu vas jamais t'adresser à l'administration pénitentiaire pour ne jamais lui laisser la possibilité de te diviser. Et du coup, c'est une organisation extrêmement collective où les prisonniers s'organisent en comité. Il y avait le comité, par exemple, il y avait le comité d'accueil qui était le comité qui était responsable d'accueillir du coup les prisonniers et la prisonnière qui sortaient après des semaines et des semaines d'interrogatoire. Et donc, il y avait à la fois toute une dynamique de care et aussi à la fois le fait d'expliquer les règles des prisons, comment ça marche, d'accueillir la personne. Il y avait un armoire collectif dans lequel tous les prisonniers et les prisonnières mettaient les habits pour les nouveaux arrivés. Et il y avait après le comité, par exemple, les comités culturels, qui étaient justement les comités qui étaient responsables d'organiser les activités culturelles en prison, qui pouvaient être à la fois des spectacles, des formes d'arpentage, des lectures collectives, mais aussi vraiment un système d'éducation qui allait de l'alphabétisation jusqu'à un niveau de master. Et tout ça, c'était organisé clandestinement. Mais donc, tous les prisonniers et les prisonnières qui rentraient en prison analphabètes en sortaient alphabétisés. Et il y a pas mal de prisonniers, notamment ceux qui sont restés pendant 30 ans en prison, qui sont rentrés en prison en étant analphabètes et qui ont obtenu leur master et voire certains pour certains leur doctorat clandestinement en prison en discutant leur dissertation de mémoire par téléphone clandestinement avec l'université de Bir Zeit par exemple ou avec d'autres universités. Et il y avait aussi un comité qui était le comité, qui c'était un peu le tribunal interne, qui gérait du coup les conflits entre les différents prisonniers, parfois entre les différentes factions, toujours dans cette idée de ne jamais s'adresser à l'administration pénitentiaire. Et puis il y avait vraiment des élections, une espèce de constitution, ça c'était principalement dans les années 80, où c'était un peu le moment d'apogée, enfin c'était les meilleurs moments un peu du mouvement des prisonniers, où ils étaient où le mouvement était très puissant. Il y avait un lien très fort entre la lutte qui s'organisait dehors et la lutte qui s'organisait à l'intérieur, mais du coup il y avait ce tribunal qui gérer les situations internes. Et il y avait une constitution, il y avait une élection à la fois du représentant de la cellule, mais aussi du représentant de la prison, qui était le seul, ou la représentante pour les femmes, qui était le seul qui avait le droit de parler avec l'administration pénitentiaire, justement pour empêcher toute tentative d'individualisation, et du coup que l'administration pénitentiaire parle individuellement à des prisonniers ou à des prisonnières. Et du coup, l'idée, ça a toujours été vraiment de transformer la prison, que la prison ne soit pas le lieu où s'arrête la lutte, mais ça soit au contraire un lieu où la lutte s'élabore. Et aussi, paradoxalement, vu que dans les prisons, c'est un peu les seuls endroits dans lesquels ils peuvent se rencontrer des prisonniers, des prisonnières de Cisjordanie, de Gaza et aussi des territoires, des prisonniers des 48, donc des prisonniers qui viennent de ce qui est actuellement l'État d'Israël. C'est aussi, c'est aussi un peu un des seuls endroits où des personnes d'origine très différentes, des classes très différentes se rencontrent, enfin en Palestine, à différence que dans d'autres pays. Et du coup, pour beaucoup, la société qui s'est créée dans la prison, c'est aussi un modèle pour la société palestinienne après la libération. C'est aussi un moment dans lequel c'est aussi la possibilité de se rencontrer, de découvrir aussi comment les prisonniers qui sont, enfin les Palestiniens qui habitent côte à côte avec l'occupant en Israël résistent, des comment à Gaza ils résistaient. Enfin, et donc c'est vraiment un partage à la fois de mémoire des luttes et aussi des choses très très simples où à partir d'un endroit de répression très très étroit, paradoxalement l'imaginaire de la Palestine devient plus grand, et que du coup aussi l'imaginaire des libérations devient plus possible paradoxalement depuis la prison.
0: Et ouais. Merci, c'est j'aurais 1000 questions et un truc avant que tu continues aussi avec les choses que tu as envie de dire, mais si tu as envie d'expliquer un peu, du coup, cette communication intérieure-extérieure qui, j'ai l'impression, est très importante. Du coup, elle se fait que par des moyens clandestins, c'est ça? Et s'il y a une évolution aussi dans ce contact dedans-dehors, et comment des moments de lutte se font en parallèle à l'intérieur, à l'extérieur de la prison?
1: Où il y a toujours eu un peu une porosité entre le dedans et le dehors en Palestine, parce que beaucoup de personnes ont fait plusieurs séjours en prison, et du coup il y a eu plusieurs allers-retours, mais aussi parce que en effet, par exemple la première intifada en 1987, la plupart des leaders de la première intifada venaient de sortir des prisons, donc c'était vraiment assez clair comment toute une formation aussi politique, mais aussi des luttes, mais aussi des prises de décisions, comme je venais de dire, au sein de la prison, a été aussi un peu un modèle pour la lutte dehors au moment de l'intifada et du coup du soulèvement palestinien. C'était principalement des moyens clandestins. En effet, il y avait la radio, il y avait à la fois les avocats. En fait, les avocats en Palestine, pas tous, mais les avocats en Palestine jouent souvent un rôle très important, mais qui n'a rien à voir avec la justice. Justement, vu que il y a très peu de prisonniers qui reconnaissent la légitimité, enfin, il n'y a aucun prisonnier, mais en tout cas, qui reconnaissent la légitimité de la cour israélienne, souvent, le rôle des avocats, c'est plutôt vraiment à la fois un rôle pour transmettre les informations, pour parfois, c'était eux qui allaient prendre les examens que les prisonniers et les prisonnières avaient fait et les transmettre au comité qui allait les évaluer dans les universités. C'était aussi notamment après le 7 octobre, alors qu'il n'y a plus aucune visite qui est permise, les avocats, c'est les seuls qui, après plusieurs mois, ont pu rendre visite aux prisonniers. Et du coup, leur rôle, encore une fois, c'est à la fois donner des informations aux prisonniers sur leur famille, si elles sont toujours vivantes ou pas, s'ils ont été déplacés, notamment en ce qui concerne les prisonniers de Gaza, mais aussi d'une certaine façon alimenter le soumoud des Palestiniens qui résistent, parce que c'est les seuls contacts avec l'extérieur qu'ils ont. Donc les avocats jouent un rôle qui n'est pas exactement le même rôle qu'ils peuvent jouer ailleurs. Et aussi leur complicité avec le système est très différente, parce qu'ils sont palestiniens. Et qui du coup se retrouvent à devoir défendre dans une cour coloniale des prisonniers d'où ils savent déjà quelle va être la condamnation et les destins. Et après, il y a aussi d'autres formes de circulation des informations. Il y avait pas mal de communiqués de la première intifada qui sortaient même des prisons à travers des systèmes clandestins. Qui étaient en vrai les mêmes systèmes clandestins qui ont permis de faire sortir du sperme des prisons et donc de faire des enfants entre des prisonniers qui font sortir le sperme parfois dans des emballages de bonbons. Et puis ils font l'insémination artificielle. Et donc il y a eu plusieurs enfants des prisonniers qui sont nés comme ça, dont l'enfant de Walid Daq, qui est un prisonnier qui est mort de négligence médicale après 43 ans en prison. C'était un intellectuel qui a produit beaucoup de savoir sur et contre la prison depuis la prison. Tout ça circule à la fois vraiment aussi des communiqués des luttes, mais aussi des textes, des analyses, des réflexions. Quand en 2006 il y a eu la division entre le Hamas et le Fatah, et du coup il y a eu l'autorité palestinienne et le Fatah en Cisjordanie et le Hamas qui a été élu de façon légitime à Gaza, le mouvement des prisonniers a écrit un texte qui appelait justement à une unité, qui mettait en avant cette identité des prisonniers politiques, des luttes contre la colonisation, plutôt que les divisions selon les différents partis. Du coup, le lien, enfin comment dire, et même maintenant, même après les accords d'Oslo, qui étaient des accords qui s'évolaient, des accords de paix, mais qui ont été des accords qui ont ouvert les portes à la colonisation et qui ont transformé aussi la lutte palestinienne d'un projet révolutionnaire à un projet un peu proto-étatique, libéral, avec plein d'ONG qui commencent à arriver en Palestine, même dans cette situation-là, où du coup il y a un niveau des luttes qui s'est transformé, la question des prisonniers et des prisonnières, c'est toujours la question, avec la question de Jérusalem, capitale de la Palestine, qui mobilise encore et jusqu'à aujourd'hui la population palestinienne, qui les fait descendre dans la rue et qui porte aussi, c'est un peu l'avant-garde révolutionnaire et anticoloniale palestinienne.
2: Voilà. Ok. Ouais. Merci fort. Est-ce qu'on fait une pause musicale? Ça vous fait?
0: Grave.
2: Du coup, on va mettre Inan d'abord et ça.
1: Chabjadid.
2: Ouais, merci.
3: Tu peux nous dire ça parle de quoi cette chanson? Parce que tu nous as dit avant, c'est vite fait, si t'as envie.
1: Celle de Chabjadid, c'est un rappeur palestinien de Kfar Aqab. Kfar Aqab, c'est un quartier qui était un quartier de Jérusalem et qui était séparé par les murs. Du coup, c'est plus Jérusalem. Et ce sont des jeunes de Cisjordanie qui habitent un peu c'est un peu les banlieues de Jérusalem et qui racontent à la fois de l'armée qui arrive, de eux comment ils la repoussent, comment ils résistent, et voilà.
2: Ça marche.

0: Et salut, on est toujours sur la courte échelle. Ce soir, radio anticarcérale avec Asia qui est venue pour l'émission. Et est-ce que tu aurais envie de nous dire qu'est-ce qui a changé après le 7 octobre pour la suite?
1: Oui, alors, du coup, vu qu'une des demandes de l'opération Toufan al-Aqsa qui a eu lieu le 7 octobre était la libération de tous les prisonniers avec des échanges avec des prisonniers israéliens, ce qui a été aussi un peu, enfin, assez constant dans l'histoire palestinienne. Il y a eu souvent, enfin, le premier échange a eu lieu, je pense, en 79, mais du coup, toute l'histoire de la résistance palestinienne et de la prison et des prisonniers palestiniens a été ponctuée par des moments où les Palestiniens, la résistance palestinienne a obtenu des formes de libération à travers des échanges. En plus des tentatives d'évasion, certaines réussies, certaines moins, qui ont aussi traversé l'histoire du mouvement des prisonniers palestiniens. Et donc, vu qu'une des demandes principales de cette opération Toufan al-Aqsa avait été la libération des prisonniers, dès les premières heures qui ont suivi le 7 octobre, les prisons se sont transformées en un lieu de vengeance et en un des sites principaux dans lesquels se déploient les pratiques génocidaires israéliennes. Donc, dès le 7 octobre, il y a eu un passage à tabac de tous les prisonniers et les prisonnières. Les leaders ont été isolés, du coup ceux qui avaient été élus comme représentants et représentantes des prisonniers et des prisonnières ont été isolés et transférés dans d'autres prisons. Tout ce qui avait été obtenu à travers des luttes a été confisqué. Donc, comme je le disais, il n'y a plus de radio, plus de télévision, plus de livres, plus de plaques pour faire cuire. Et même plus de matelas, plus de couvertures, plus d'habits. Pendant plusieurs mois, notamment les femmes avec eux, un habit qui du coup elles devaient laver et remettre humide. Pareil pour les sous-vêtements. Et puis, il y a eu des passages à tabac, des formes des viols, des menaces des viols collectifs, des viols, on a vu aussi exercés à travers des chiens qui ont été entraînés à violer des prisonniers. Et toutes ces mesures qui n'ont pas commencé le 7 octobre, mais qui sont liées au système colonial carcéral israélien et qui avaient déjà été préconisées par Ben Gvir, le ministre israélien suprématiste juif. Qui était devenu responsable des prisons et qui avait déjà prévu toutes ces dispositions avant le 7 octobre, toutes ces formes de torture qui avaient déjà été testées avant ont évidemment sont augmentées après le 7 octobre. L'objectif encore plus de la prison en ces moments est vraiment de transformer les prisonniers en êtres qui ne peuvent pas penser à autre chose qu'à comment survivre et qui du coup n'ont plus aucune capacité de s'organiser parce qu'ils vont juste penser à comment ne pas mourir pour les prochaines heures. Et c'est aussi essayer de décasser tout ce qui est collectif, tout ce qui est une organisation collective. Donc, il n'y a plus aucune représentante et aucun représentant des prisonniers. C'est interdit de parler au nom du collectif. Tu peux parler que en ton propre nom. Si tu dis non, tu es tabassé. Les prisonniers hommes, à différence des femmes qui ont toujours été beaucoup moins et qui se sont toujours organisés de façon plus transversale, les prisonniers hommes, ils avaient obtenu la possibilité de se répartir selon leur appartenance aux différents partis dans les différentes sections. Et depuis le 7 octobre, cette répartition a été détruite et au contraire, ils font exprès de mettre ensemble ceux qui se ressemblent le moins en essayant de créer des tensions internes entre les prisonniers. Et il n'y a plus toutes les formes d'éducation clandestine, formelle et informelle qui existaient n'existent plus parce que tous les livres ont été confisqués, tous les stylos, les cahiers. Et il y a des formes, et dès qu'ils trouvent un stylo, tu es mis en isolement ou tu es battu. Et donc il y a vraiment, enfin l'objectif c'est aussi de faire peur, c'est aussi de d'installer une forme de peur dans la société palestinienne pour que les gens se paralysent et qui du coup ne fassent plus rien parce qu'ils ont peur d'aller en prison. Et c'est justement pour lutter contre ça que, bah, notamment des jeunes prisonnières que j'avais rencontrées lors de mon dernier séjour en Palestine et qui avaient été en prison aussi après le 7 octobre et qui du coup décident de transmettre des récits de résistance, décident malgré tout ce qu'elles ont subi, malgré les tortures, les fouilles à nu, les formes d'harcèlement sexuel, le passage à tabac, décident de parler de comment le soumoud et donc la résistance palestinienne résiste malgré tout et de comment il y a toujours des nouvelles formes qui vont s'adapter aux nouvelles conditions matérielles qui existent en prison. Et par exemple, pour citer quelques exemples, justement, le fait qu'il n'y ait plus aucun stylo, aucun papier, là, l'éducation se passe que à travers l'oral. Et comme disait une des prisonnières, les femmes palestiniennes ont aussi toute une tradition de transmission orale depuis même avant la Nakba, etc. Et donc elles sont très douées dans ça. Et donc par exemple, elles racontent de comment elles vont faire appel à leurs souvenirs universitaires d'un côté, mais de l'autre côté, c'est aussi des vieilles femmes qui connaissent tous les chants traditionnels ou les histoires traditionnelles qui vont les raconter. À partir du moment où le seul livre qui est autorisé, c'est le Coran, elles vont s'asseoir, elles vont chercher les sourates du Coran, par exemple la sourate Al-Harb, je crois que c'est la sourate Al-Harb, qui part de la guerre et donc qui part d'un ennemi, pour, en se basant sur le texte du Coran et en parlant par métaphore, etc., pour parler de l'affrontement avec l'ennemi, en faisant semblant au maton qui les écoute que c'est juste une lecture religieuse sur le Coran. Par exemple, toutes celles qui connaissent des langues vont continuer à les enseigner. Elles disaient, depuis qu'il n'y a plus de stylos et plus de papier, elles avaient très peu aussi des produits pour se laver. Elles n'avaient pas de serviettes hygiéniques qui ont été confisquées depuis le début. À un moment donné, elles se disaient, en fait, on va accepter, on va assumer des puées et on va utiliser le savon pour écrire. Donc le savon, elles utilisaient un bout très dur de savon pour écrire sur les murs, à la fois des communiqués, à la fois des cours, à la fois juste des phrases, des poèmes, des envies de s'exprimer. Et aussi des formes de résistance qui existent, c'est de comment malgré tout, malgré le fait que, comment à la fois les prisonniers et les prisonnières, entre un passage à tabac et l'autre, elles s'assoient, elles imaginent, mais vraiment dans les détails les plus concrets, la forme qu'allait prendre la Palestine libre à partir des noms des rues, des écoles, des transports, et de comment justement le fait d'être mis avec des personnes qui sont très différentes d'eux. Et qui pourrait, ou d'elle, et qui pourrait créer des tensions, malgré le fait que des tensions évidemment existent, mais du coup c'est pris comme un modèle pour imaginer la forme des sociétés qui pourraient prendre en Palestine quand la Palestine sera libre, parce que c'est avec ces gens-là qu'ils doivent faire, c'est avec ces gens-là qu'ils doivent se libérer, et que du coup le fait d'avoir accès à des personnes qu'ils rencontreraient jamais en dehors des prisons parce qu'ils ne les rassemblent pas, ça leur permet de se dire je vais apprendre à les connaître, à lutter ensemble, à avancer ensemble, parce que c'est ensemble qu'on va libérer la Palestine. Et tout ça dans le contexte de l'enfer que sont les prisons israéliennes après le 7 octobre. Et pareil, il y a beaucoup de prisonnières qui disaient, notamment des femmes, qui disaient qu'il faudrait que tout le monde devienne une chercheuse en prison. Et qui du coup... elles étudient tous les détails de la répression qui est utilisée contre elles, parce qu'il y a toujours, toutes les techniques répressives, toutes les techniques, tous les détails de leur quotidien en prison, pour pouvoir comprendre quel est le but derrière et pour pouvoir le retourner contre les colons et contre les matons. Et ça, cette idée, c'est ce qu'elles appellent beaucoup une forme de une connaissance libératrice. Du coup, ce qui te permet d'affronter et de lutter, des connaissances, des savoirs qui te permettent d'affronter et de lutter. Et par exemple, ces savoirs, ce sont des savoirs qui ont été développés, là je parle un peu plus des femmes, mais qui ont eu un impact aussi sur les hommes. Ce sont des savoirs, par exemple, développés par les femmes pour comment résister aux formes de torture sexuelle qu'elles subissent en prison. Et parce que depuis le début de l'occupation, justement, il y a eu un lien entre la colonisation et le viol, parce que la terre palestinienne, tout comme les corps des femmes et des hommes, comme on a vu après le 7 octobre, était considéré comme quelque chose de violable par les Israéliens. Et du coup, le corps de la femme représentait aussi pour eux la métaphore de la terre. Et donc, depuis le début aussi, ils ont utilisé des formes de torture basées sur le genre, notamment contre les femmes palestiniennes, aussi en s'appuyant sur une vision culturaliste, raciste, islamophobe et orientaliste des femmes palestiniennes. Et donc, en essayant de faire attente à leur honneur, entre guillemets, pour humilier à la fois elles-mêmes, leur famille et toute la société palestinienne. Et du coup, les premières générations des femmes palestiniennes ont subi des viols en prison. Et ça, pendant un certain moment, a participé où on subit des viols, il y avait des menaces de viols, il y avait aussi toute une pratique qui s'appelle Iskat, qui était le fait de faire des photomontages de ces femmes qui couchent avec des soldats et les menacer de les diffuser auprès de leur communauté. Et donc, ça, pendant un certain moment, et selon l'époque, les partis, la réaction de la famille, a participé à stigmatiser parfois la femme palestinienne, la femme prisonnière palestinienne dans la société palestinienne quand elle retournait. Mais il y a eu tout un travail des femmes des différents partis depuis le début, justement, de mettre en récit ces formes de torture subies. Aïcha Oud, c'est une des premières femmes qui a subi un viol en prison. Et 20 ans après, elle a écrit son autobiographie dans laquelle elle raconte dans tout le détail ce qu'elle a subi. Mais tout leur travail, le travail de ces femmes qui faisaient à la fois des conférences publiques, faisaient des tournées dans les écoles, c'était justement de revendiquer leur corps aussi violé, leur corps meurtri, comme un corps résistant, et de dissocier la notion de l'honneur au corps de la femme, mais justement de l'associer au corps de la femme qui résiste. Et c'est ce que disait Lina Merari, une chercheuse palestinienne, racontait comment les prisonnières palestiniennes, en résistant contre ces formes de torture, à la fois les rendent moins efficaces et à la fois participent à changer l'idée de l'honneur et du corps de la femme dans la société palestinienne, et les rendre moins efficaces parce que il y a plein d'anecdotes de résistance à ces formes de torture qui circulent. Par exemple, il y a cette anecdote qu'elle raconte toujours de quand une vieille femme palestinienne de Jérusalem a été arrêtée pour mettre pression sur son fils. Et donc, quand elle était transférée à la prison, une autre femme lui a dit « Fais attention, ils vont te menacer de viol, il faut que tu fasses semblant de ne pas avoir peur. » Et elle n'avait jamais été en prison, elle ne savait pas de quoi elle parlait, c'était une femme très religieuse. Et du coup, face aux soldats qui avait 25 ans et qui va la menacer de viol, elle le regarde, elle ouvre son abaya, elle dit « Viens, viens, si tu es un vrai homme, viens. » Et du coup, ça, pour montrer justement qu'elle avait pas peur, et du coup, le soldat, il s'est arrêté et il est parti. Et donc, c'est aussi montrer qu'il y a plein de techniques qui circulent et qu'il y a tout un travail de conscientisation qui est fait dans les prisons et en dehors des prisons pour essayer de résister à ces formes de torture. Par exemple, une autre femme a raconté de toute la question liée au tabou des règles, et qui du coup de comment, après beaucoup de lectures, après aussi avoir justement lu et discuté publiquement les témoignages, les récits des tortures d'autres femmes prisonnières, quand elle affrontait sa fouille à nu, elle avait complètement reconstruit, redéfini ce qu'elle subissait. Elle se disait, est-ce que c'est moi qui suis humiliée alors que lui, le gars, son travail, c'est de toucher mon sang menstruel, et c'est son travail. Moi, je suis là et c'est une cause qui me porte. Du coup, où est l'humiliation? Qui est-ce qui doit se sentir humilié? Et c'est justement toutes ces techniques qui permettent aussi de redéfinir ce qu'elles subissent. Ça permet aussi de pouvoir le résister. Ça, évidemment, ça ne le rend pas moins violent, ça ne le rend pas moins dur, mais ça permet de le retourner contre celui qui est en train de le pratiquer. Et il y a aussi justement toute cette notion du corps collectif palestinien qui d'où les prisonniers et les prisonnières puisent la force. Et c'est ce que, du coup, comme je disais, Aïcha Oud, quand elle parle de son viol, elle le définit en termes collectifs. Elle dit « Mon corps, elle a arrêté d'être un corps de femme face à un corps d'homme, mais c'était le corps de tous les Arabes, c'était le corps de tous les dominés qui luttaient contre l'injustice et qui devaient résister. Et pareil, du coup, il y a vraiment beaucoup de prisonnières qui disaient, quand tu comprends que ton corps, c'est pas visé en tant que corps individuel, mais en tant que cause, tu puises toute ta force de ceux qui t'ont précédé et de ceux qui vont te suivre. Et du coup, quand t'es en isolement, qui est censé être le moment où tu es brisée et t'es toute seule, bah, il y en avait plein qui allaient rechercher les traces de leurs proches, de leurs amis qui avaient signé sur les murs. Et du coup, elles les imaginaient là-bas avec eux. Et du coup, elles puisaient la force d'eux. Elle disait, Yara, une prisonnière, disait, bah, j'ai retrouvé un vers d'un poème qu'avait écrit mon pote, et je l'imaginais à côté de moi danser la dabque, parce qu'il me disait que lui, en isolement, il dansait la dabque. Et du coup, j'ai fait la même chose. Et c'est vraiment comment tu puises cette force de tous ceux qui t'ont précédé, de tous ceux qui vont te suivre jusqu'à la libération. Et ce sont des formes de résistance qui existent et qui s'élaborent en prison et qui se transmettent, enfin, tout comme les occupants et les méchants, hein, se transmettent leur forme de répression. Il y a justement toutes ces formes de résistance et ce récit des résistances qui vont briser les murs, qui vont circuler, et que du coup l'objectif aussi d'en parler aujourd'hui ici, c'est que justement qu'ils circulent un peu partout et qu'ils brisent tous les murs de toutes les prisons. Voilà.
2: Merci pour tout ce qui nous raconte, tout ce que tout nous raconte. C'est force et courage à toutes les prisonnières et prisonniers. Et vive la lutte de résistance. Et voilà. Voilà, on veut continuer avec une petite question. Tu veux nous parler de quelque chose d'autre? On va mettre une petite musique. Comment on fait On a envie de parler d'autre chose. En tout cas, c'était vraiment très fort. Et voilà, on te remercie pour toute. Les témoignages et toutes les personnes, j'imagine, qui ont participé aujourd'hui, disons, en donnant leur témoignage et comment ils résistent à cette occupation et ce système carcéral qui s'est affreux et s'est devenu plus terrible donc après le 7 octobre. Ouais, enfin, je sais pas, dans tout ce que tu as raconté, il y a un truc qui me touche beaucoup, c'est que, en fait, il y a cette idée que ce qui se passe en prison, ça fait vraiment partie de ce qui se passe dehors, et c'est aussi une manière de construire un autre monde. Et ça me fait penser au rapport qu'il y a à la prison dans nos sociétés. Enfin, évidemment, c'est un contexte complètement différent, mais d'imaginer la prison comme un moment où la vie s'arrête, où on cache des trucs, alors qu'en fait, ça fait partie de la vie, et de le considérer comme ça, moi, ça me fait un truc de imaginer plus facilement qu'à un moment on va la prison va cesser d'exister, parce que c'est plus un truc qu'on met de côté, mais en fait c'est un truc qui est au centre de nos vies et de nos luttes. Et que, ouais, en fait, libérer les prisonniers, ça veut dire aussi libérer une société entière. Et c'est pas stigmatiser ou mettre de côté, mais au contraire de donner un sens politique à l'emprisonnement de tout le monde.
3: Et ouais, tu disais aussi que, ouais, j'ai rebondi un petit peu aussi, que le au cœur de tout la lutte pour la Palestine, c'est la libération de tous les prisonniers. Donc ça va vraiment avec tout ça. Donc du coup, c'est quelque chose dont on pourrait penser aussi dans nos sociétés de façon vraiment très différente, parce que voilà, c'est pas le même contexte bien sûr, mais voilà, de penser à la libération de tous les prisonnières et prisonniers comme une société, bon, différent quoi.
2: Et je sais pas si t'as envie de parler d'un truc, enfin je sais pas, des campagnes ou des moyens de lutte qu'on peut avoir ici en France ou en Europe sur la question des prisonnières palestiniennes, sur la question des viols et tout. Enfin, déjà, grand merci d'en parler, même à une semaine. Enfin, après, on s'en fout des dates, mais je trouve ça important de le rappeler, vu que dans une semaine, c'est le 8 mars, et qu'on parle beaucoup d'un féminisme anticarcéral. Je pense que, enfin, en tout cas, moi, depuis qu'il y a eu ce truc de parler des violences qui sont faites dans les prisons israéliennes, je trouve que ce serait hyper important de aussi faire un point de revendication en tant que féministe anticarcérale. Du coup, merci d'avoir parlé de ça.
1: Oui, il y a une campagne qui s'organise, enfin il y a une campagne qui s'appelle Dismantle Damon, qui est une campagne qui existe, qui est internationale et qui a comme objectif de mettre vraiment en valeur la parole et les témoignages des prisonnières. Il y a des livrets qui, du coup, des traductions des textes écrits par des anciennes prisonnières depuis et après la prison. Et après, oui, enfin, notamment, enfin, toute, à la fois la, enfin, comment dire, toute la dimension des viols et des tortures qui subissent les femmes palestiniennes, je pense qu'elle est très importante, enfin, qu'il y a eu quand même un silence, les femmes et les hommes palestiniens, parce qu'il y a eu un silence assez coupable aussi de tout, enfin, même dans nos milieux, j'ai l'impression, de tous les mouvements, les collectifs aussi féministes, et institutionnels et moins institutionnels, qui ont tout de suite après le 7 octobre dénoncé les formes de violence qui ont subi les femmes israéliennes, ou en tout cas et qui a eu une silenciation totale vis-à-vis de tout ce qui ont subi les hommes et les femmes palestiniennes, qui est depuis le 7 octobre même raconté de ce qu'elles subissaient, qui ça a jamais été écouté. Après des mois et des années, il y a eu des instances internationales comme Amnesty, l'ONU, qui en ont parlé, qui ont fait des rapports, et c'est ça aussi qui est problématique, que leur voix soit validée que quand elle est validée par des institutions plus importantes. Mais là aussi, il n'y a pas eu des réactions, alors que vraiment les récits, et c'est aussi, pour le coup, bon, ça c'est une parenthèse, mais c'est aussi grâce au travail probablement fait par les femmes palestiniennes que des hommes palestiniens ont aussi pu prendre ont pris aussi la parole publiquement en vidéo pour dénoncer les viols qu'ils ont subis, des viols collectifs, des viols avec des chiens, etc. Et qu'encore une fois, cela n'a pas eu des réactions à la hauteur. Et qu'en même temps, bah, et ça je recite Lina Meari, mais qu'il est important justement, enfin, à la fois de ne pas minimiser de ne pas reproduire une espèce de dichotomie où le prisonnier et la prisonnière sont soit des héros soit des victimes, dans le sens où tout ce qu'ils subissent c'est quelque chose qui les rend victimes des violences coloniales et des violences sexuelles, et en même temps le fait de ne pas vouloir se réduire à ce rôle de victime et de ne pas vouloir être assigné que à un rôle de victime, enfin, les prisonniers et les prisonnières vont résister à travers aussi leur corps contre toutes ces formes de torture, et que du coup les prisonniers et les prisonnières en Palestine mais ailleurs peuvent être à la fois victimes et résistants ensemble sans qu'il y ait cette dichotomie. Mais du coup c'est important que nous, en tout cas dans notre place, on puisse dénoncer ce qu'ils subissent, et on puisse accompagner et amplifier leur lutte, qui puisse aussi inspirer des luttes ailleurs, quoi.
2: Merci. Et on se quitte avec un son.
0: Ouais, carrément. On peut passer ce son que tu nous as conseillé de Dame
1: Rissale in Zinzana. Merci. Ça veut dire une lettre depuis la cellule. Et c'est un son qui est sorti en 2011 en soutien à la grève de la faim des prisonniers, qui raconte l'histoire d'un jeune homme qui écrit à sa femme, qui écrit à sa mère qui est en prison, et puis du coup il écrit sa lettre à sa mère prisonnière, et puis lui aussi comme souvent ça arrive en Palestine, il sera lui aussi prisonnier.
0: Ok. Merci beaucoup d'être venu. T'es la bienvenue quand tu veux à l'émission.
1: Merci.
2: Grave. Merci.
0: À la semaine prochaine.
2: À la semaine prochaine. Force à tout le monde. Ciao.

Voilà, cette émission de l'Envolée touche à sa fin. Donc, on vous a passé une émission de la courte échelle qu'on a piquée sur le site de Radio Galère. Et maintenant, on va clore l'émission avec un petit agenda. Donc, demain, le samedi 12 septembre, à Lyon, il y aura la soirée annuelle de commémoration pour Idir. Donc, Idir, malheureusement, on vous en a beaucoup parlé à cette antenne. De son décès, sa mort plus que suspecte au mitard de Lyon-Corbas le 9 septembre 2020, et du combat de ses proches qu'il mène depuis contre les violences pénitentiaires, contre les mitards, contre les quartiers d'isolement. Donc, une commémoration ce samedi à partir de 17h, place Mazagran dans le 7e arrondissement de Lyon. Donc, à partir de 17h, en extérieur, il y aura des animations, des prises de parole. Et ensuite, la soirée se finira dans un lieu qui sera annoncé plus tard. Donc, en tout cas, retrouvons-nous le samedi 12 septembre pour ceux et celles qui peuvent, à partir de 17h, à Lyon, place Mazagran, pour commémorer, pour la mémoire d'Idir et pour soutenir les luttes des proches de violences pénitentiaires. Voilà, donc je vous laisse, c'est la fin de cette émission. Salut à tous les prisonniers, toutes les prisonnières. Force, courage et détermination à eux et elles, et aussi à leurs proches. Il n'y a pas d'arrangement. On se retrouve vendredi prochain, 19h.

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Et dans l'absinthe aujourd'hui, on est toujours en compagnie des personnages emblématiques de South Park. Et dans cet épisode intitulé « Bite au nez de poisson », Jimmy, avec la moindre collaboration de Cartman, met au point une blague très drôle, tellement drôle qu'elle est reprise partout. Mais entre-temps, Kanye West ne saisit absolument pas la fameuse blague et cela le met en colère. Et Jimmy en veut à Cartman de s'attribuer le mérite d'une blague qu'il a lui-même créée et qui a beaucoup de succès dans tout le pays. Mais Kanye West est très énervé car il n'en comprend pas la chute. Voilà pour cette nouvelle aventure. Je vous retrouve à la fin de cette émission pour vous donner la playlist musicale de cet épisode. Playlist consacrée à Dum Dum Girls. Et puis, on se retrouve donc à la fin de cette émission pour vous donner également ce qui vous attend la semaine prochaine.

0: Salut Jimmy, qu'est-ce que tu fous?
1: Oh, salut Eric, j'essaie de trouver de nouvelles vannes pour mon numéro de stand-up.
0: Ouais, tu veux pas qu'on fasse un truc? Je devais glander avec Stein et Kahn, mais ils me font la gueule, je sais pas pourquoi, alors je suis venu te voir.
1: Navré Eric, il faut vraiment que je travaille. J'ai pas écrit une bonne vanne depuis 10 semaines.
0: D'accord, je veux bien t'aider. On peut tout à fait écrire des vannes ensemble.
1: Oh oui, bien sûr, j'ai encore jamais écrit avec quelqu'un, mais on peut faire une tentative. Alors, travaillons sur ça. Pourquoi les écureuils nagent sur le dos? Pour garder leur noisette au sec.
0: Non, c'est vraiment un chier. Essaie de trouver autre chose.
1: Un pompier et un polonais mangent des marshmallows quand un...
0: Non, c'est naze les vannes de Polak. Trouve autre chose.
1: Hein? Alors le pape lui dit, mais qui êtes-vous, un connard d'évolutionniste?
2: Voilà des fruits, les enfants, c'est meilleur pour la santé que de manger des chips. Oh, Jimmy, attention, une veuve noire!
1: Ouais, merci, maman, tu m'as sauvé la vie!
0: Putain, je dois bouffer autre chose que des fruits si tu veux que je crée. Ta mère, elle a pas des vrais trucs à grailler?
1: Va regarder dans le freezer, il doit y avoir des bâtonnets de poisson si tu veux. T'aimes les bâtonnets de poisson?
0: Ouais, ouais, j'aime bien ça.
1: Oh, une minute, bâtonnets, bit au nez. Oh mon Dieu, c'est tellement évident. Comment j'ai pas pensé plus tôt?
0: Quoi, t'as trouvé un truc?
1: Ok, tu réponds à mes questions, Eric. Dis, Eric, t'aimes les bitonnets de poisson?
0: Ouais.
1: T'aimes mettre des bitonnets de poisson dans ta bouche?
0: Ouais.
1: Ça veut dire que t'es pédé comme une raie.
0: Bitonnets. Oh putain, c'est marrant, enculé. Je crois que cette fois-ci, on a trouvé quelque chose. Faut le tester sur les pattes.

0: Oh, et voilà Clyde, et fais-le à Clyde.
1: Ouais, fais-le à Clyde.
0: Ok, ok, chut, ok, chut, regardez. Ah, salut, Clyde.
2: Salut.
3: Vous foutez quoi?
0: Eric et Jimmy ont trouvé la vanne la plus drôle du monde. Dis, Clyde, t'aimes les bitonnets de poisson?
2: Ouais.
0: T'aimes mettre des bitonnets de poisson dans ta bouche?
2: Ouais.
0: Bah alors, Clyde, t'es pédé comme une raie.
4: Puisque tu mets des bitonnets de poisson dans ta bouche, bah t'es pédé comme une raie.
0: Tonken, j'ai une question à te poser. T'aimes les bitonnets de poisson?
5: De poisson? Oui, bien sûr.
0: Betters, donc tu aimes mettre les bitonnets de poisson dans ta bouche?
5: Oui.
0: Ça veut dire que t'es pédé comme une raie.
4: Hey, regardez, c'est Kevin Stanley. Hey, Kevin.

0: Eh, salut Mackay, vous aimez les bâtonnets de poisson?
1: J'adore les bâtonnets de poisson, Bruni.
2: Oh tiens, Peterson, vous achetez des bâtonnets de poisson?
3: Bah ouais, j'adore ça.
2: Peterson, vous êtes pédé comme une rat.
4: Et maintenant, sous vos applaudissements, Jimmy Kimmel.
5: Bonsoir à tous, j'espère que vous allez bien. Bon, je vais poser une question aux hommes qui sont là ce soir. Vous aimez les bâtonnets de poisson?
6: Oui!
5: Alors vous êtes pédé comme des raies.
2: Et alors, dis, Paul, t'aimes les bâtonnets de poisson?
7: Bien sûr.
2: Bah alors, t'es pédé comme une raie.
8: Il paraît que de plus en plus d'Américains aiment les bâtonnets de poisson. Vous le saviez? Vous étiez au courant? Aimez-vous les bâtonnets de poisson? Du coup, je me pose des questions. Vous êtes tous pédés comme des raies?
2: Il est fort possible que ce soit la vanne la plus drôle qu'on ait jamais inventée, et son origine reste inconnue. La blague des bitonnets de poissons ne semble connaître aucune frontière d'âge, de race ou de groupe ethnique, et lentement unifie tout notre pays. En fait, il n'y a qu'une seule personne qui apparemment ne saisit pas cette plaisanterie, c'est le rappeur Kanye West qui se met dans une fureur terrible lorsque quelqu'un lui fait cette blague.
9: Yo, vas-y, quoi, tu ouvres, toi? Je suis pas gay, je suis pas une raie, je suis pas un poisson, t'es con, quoi.
10: Donc, vous n'arrivez pas à comprendre cette blague?
9: Mec, je suis un génie, moi, t'as vu? Je suis le musicien le plus talentueux du monde entier. Si j'étais un homosexuel ou un poisson, je le saurais, non?
10: Vous êtes un rappeur?
9: Ouais.
10: Et un entrepreneur?
9: Ouais.
10: Vous aimez les bâtonnets de poisson?
9: Ouais.
10: Vous êtes pédé comme une raie?
9: Oh, vas-y, je suis pas pédé comme une raie, vas-y, toi.
10: Seulement gay?
9: Je suis pas gay, je te dis. Je suis pas un poisson. Enculé, moi.
10: Vous êtes un homme, exact?
9: Je suis un mec, quoi. Un mec.
10: Un homme qui aime les bâtonnets de poisson.
9: Ouais, c'est vrai, j'adore ça.
10: Et vous aimez mettre ces bâtonnets dans votre bouche?
9: Ouais.
10: Vous êtes pédé comme une raie.
9: J'en ai marre, je vais t'éclater ta putain de gueule de connard. Oh.

0: Et ensuite, c'est passé chez Leno et au Jimmy Kimmel Show. Putain, ils ont dit notre vanne sur les chaînes de télé nationales.
1: On est au courant, Cartman.
0: Gna gna gna gna gna gna gna gna. On est des auteurs célèbres et vous, vous êtes que dalle. Gna gna gna gna gna. Jimmy, je réfléchis. Notre vanne débitonnée, faut la déposer.
2: La déposer?
0: Ouais, putain, il y a plein de présentateurs qui servent de notre vanne dans leur émission, alors faut demander un max de thunes.
2: Ben, Eric, c'est pas comme ça que l'humour fonctionne. C'est vrai, tu vois, on devrait être content que notre vanne marche aussi bien et fasse rire autant de gens.
0: Moi, j'en ai rien à cirer. Peut-être que toi, t'écris juste pour faire rigoler les gens, mais moi, je bosse pas à l'œil. Je vais aller voir un avocat pour qu'on touche ce qui nous revient.

0: Jimmy, je voudrais savoir quelle partie de votre vanne Cartman a écrite.
1: Ben, en fait, il a pas écrit quoi que ce soit. Il a juste...
0: Laisse-moi deviner. C'est toi qui as tout écrit et Cartman était vautré dans le divan en mangeant des Twinsles.
1: En fait, non, il bouffait des chips.
0: Je le savais. Te laisse pas marcher sur la gueule par ce gros con, Jimmy. Il faut que tu te défendes.
1: Ouais, mais on était dans la même pièce, ça, c'est sûr.
2: Alors, tu lui files la moitié.
0: Quoi?
2: Je t'aime bien, Jimmy, mais tu gagneras pas contre lui. Déjà, considère que t'as une chance énorme qu'il veuille que la moitié.
0: Craig, si Cartman a rien foutu, ça craint. Il a droit à rien du tout, c'est qu'un connard.
2: Ouais, et moi, si j'avais des roues, je serais une voiture.
0: Non, putain, c'est dégueulasse. Jimmy, si Cartman n'a pas écrit le truc avec toi, tu lui donnes rien. T'as pas de cadeau à lui faire. Tu lui dis, Cartman, c'est moi le seul auteur sur ce coup-là, et tu le sais.
2: Ouais, donne-lui la moitié.

0: En ce moment, il y a des gens qui font circuler des rumeurs me concernant, qui sont tout à fait diffamatoires. Mais je vais faire la preuve une bonne fois pour toutes que je suis pas un poisson. Parce que je suis un génie et qu'une chose est certaine, c'est que les poissons, ils ont des branchies. Docteur, vous voyez des branchies, vous, là?
1: Monsieur West n'a pas de branchies.
0: Vous avez entendu? J'ai pas de branchies. Tant que je suis pas un poisson. Et comme je suis la voix géniale d'une génération, je suis pas gay. Que ce soit bien clair, hein, on arrête de dire des conneries. Maintenant, vous avez des questions?
2: Vous aimez les bitonnets de poisson?
0: Putain, j'adore ça.
3: Vous êtes pédé comme une raie.

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1: Bonsoir, récemment, nous avons découvert que la blague des bitonnets de poissons était sans doute la blague la plus désopilante du monde. Mais ce qu'on se demande, c'est qui en est l'auteur. Je vous en offre la réponse. Je reçois ce soir l'homme qui a créé l'incroyable vanne des bitonnets de poissons, le seul et unique Carlos Mencia.
2: ¡Que viva México!
1: Carlos, vous êtes animateur sur Comédie Centrale, vous jouez en tournée. Où avez-vous trouvé le temps pour créer cette blague incroyable?
2: Ben voilà, j'ai déconné avec mes copains dans ma tête. Vous savez, ma tête, elle est toujours pleine d'idées parce que je suis malin, tout ça. D'un coup, il me dit, hé, hey, Pepe, tu aimes les bitonnets des poissons? Et mon copain, il dit, si, Carlos, tu es tellement malin. Et moi, là, j'ai du sort comme ça. Hé, hey, t'es pédé comme on est alors, mec. C'est comme ça que j'ai inventé la blague, amigos.
3: Jimmy, viens, t'as vu ça? Carlos Mencia dit que notre vanne, c'est lui qui l'a trouvée.
4: Vraiment?
3: Ouais, putain, je t'avais dit que ça allait arriver. Mon avocat m'a fait les papiers pour déposer notre blague. Il n'y a plus qu'à signer, comme ça, tout le monde saura que les deux vrais auteurs, c'est toi et moi.
4: Je sais pas trop, Eric. Je suis pas sûr d'avoir envie de signer ce papier.
3: Mais Jimmy, cette espèce d'enculé, il dit qu'il a inventé alors que c'est même pas lui.
4: Ouais, pour être tout à fait franc, Eric, je crois que j'ai fait une part du boulot plus importante que toi.
3: Quoi?
4: Ben, tu vois, je veux dire, c'est moi qui ai trouvé et écrit cette vanne. Toi, tu t'es contenté de manger des chips.
3: Jimmy, t'as pété un câble. Ce jour-là, on avait décidé d'écrire ensemble, tu te rappelles plus? Salut, Jimmy, tu veux qu'on joue?
4: Mais vrai, Eric, il faut que je trouve des vannes. On peut bosser en équipe, si tu veux.
3: En équipe? Ok, cherchons des vannes ensemble.
5: Voilà des bitonnets de poissons, les enfants. J'espère que vous aimez ça.
3: Si on aime les bitonnets de poissons, ta mère doit croire qu'on est pédé comme des raies. Attention, Jimmy, une veuve noire.
4: Oh, merci, Eric. Ça s'est vraiment passé comme ça.
3: Écoute, on n'en a rien à foutre de savoir exactement qui a trouvé quoi dans la construction de la vanne. On avait un arrangement, Jimmy. Et si maintenant tu veux revenir dessus, ça veut dire que tu vaux pas mieux qu'un juif.
4: Je m'excuse.
3: C'est cool, mec. C'est très cool.

0: c'est lui. Applaudissez Kanye West.
1: Yo, yo, yo, wow, wow, c'est quoi ce délire?
2: Comme une règle, comme une règle.
1: T'en fais chier, putain, non.
2: Comme une règle, comme une règle, comme une règle.
1: On s'y va, ça n'a aucun sens, tu vois. Pourquoi tout le monde dit que je suis pédé comme une règle?
3: Et Kenny, écoute, on se dit tous que ce serait mieux si tu laissais tomber. Tu vois, c'est vrai, si tu comprends pas, tu comprends pas.
1: Comment que je pourrais pas comprendre? Je suis un génie, là. Je vais comprendre. Faut seulement que je décompose un peu, là. Vous voyez, c'est un truc dans les bâtonnets de poisson, quoi. Ça interagit avec moi, mais ça me rend pédé comme une raie, alors.
4: Kenny, vraiment...
1: Ta gueule! Alors qu'est-ce qu'on sait sur les bâtonnets de poisson? Ils sont panés? Ils sont frits? Ils sont surgelés aussi? Ensuite, sous moi, je peux mettre un rappeur. Un génie, surtout. Ouais. Sous pété comme une raie, il y a homosexuel. Et nager. Est-ce que pané a un rapport avec un génie qui peut nager?
3: Non, c'est parce que tu aimes les bitonnets de poissons. Enfin, tu comprends pas? Tu vois, bit au nez, c'est ce qu'on appelle un jeu de mots.
1: Personne me dit comment on joue avec les mots. Je suis un putain de ciseleur de mots. Si mes paroles déchirent, c'est que je suis un génie.

0: Salut, Kyle, est-ce que je peux te parler une seconde?
1: Non, dégage, gros lard, je fais pipi.
0: C'est juste que je sais plus quoi faire avec Jimmy. Je pense qu'il veut me faire un plan de juif en me volant ma moitié de la vanne débitonnée. Et j'aurais besoin que tu m'apprennes des trucs de juif pour me défendre, parce que c'est vrai qu'on a écrit tous les deux cette vanne.
1: Tu sais quoi, Cartman? Je te crois, je te jure.
0: Tu te jures?
1: Ouais, je suis persuadé que t'es persuadé que t'en as écrit la moitié. C'est comme ça que les mecs comme toi fonctionnent. Votre ego est tellement surdimensionné qu'il fait tout ce qu'il peut pour se protéger. Les mecs comme toi qui ont un ego hypertrophié font toute une gymnastique mentale rien que pour arriver à se convaincre qu'ils sont super, alors qu'en réalité, c'est des gros connards.
0: Mais je suis sûr que j'ai aidé Jimmy pourtant. C'est vrai, quoi. Salut Jimmy, alors quoi de neuf?
2: Salut Eric, j'écris des nouvelles vannes.
0: C'est cool, tu veux qu'on écrive tous les deux?
2: Ouais, ce serait super, j'ai toujours voulu bosser avec toi. T'es un mec trop marrant et t'es absolument pas gros.
0: Cool, merci. Allez au travail, voyons voir. On pourrait partir sur un jeu de mots, tu crois pas? Bitonner au lieu de dire bâtonner.
2: Ouais, très beau, tu tiens quelque chose.
3: Bonjour Eric, voilà des chips parce que tu n'es absolument pas gros, au contraire.
0: Oh merci Madame Valmer, où en étais-je? Le dialogue ce serait... T'aimes les bitonnets de poisson?
2: Ouais, là, je répondrai ouais.
0: Alors moi, je balancerai. Ça veut dire que t'es pédé comme une raie.
2: Oh, wow, cette vanne, elle est terrible.
3: Mais qu'est-ce que...
0: Il y a un dragon qui vient d'entrer. Vous en faites pas, je vais vous sauver.
4: Regardez, Eric, il a tué un dragon. C'est le mec le plus génial de l'école.
5: Et puis, il est pas gros du tout.
0: Merci, le copain. Aucun doute. Non, j'ai bien écrit la blague avec lui. Tout ce que j'espère, c'est que Jimmy va pas me faire un plan de juif.

0: Alors, ce serait peut-être parce que je me sape super mode et que les bâtonnets sont croustillants.
1: Yo, Kenny, on l'a eu, c'est en manger.
0: Qui t'a eu?
1: Tu nous as dit de trouver celui qui avait lancé cette histoire de bitonnet de poisson. Bah, c'est fait, on l'a eu, ce connard.
2: Putain, les mecs, mais qu'est-ce que c'est, ce délire? Putain madre, qu'est-ce que ça veut dire, quoi? Aïe, que merde, Kenny West! Non, merde, Kenny, écoute, c'est pas moi. Les bitonnets de poisson, c'est pas moi qui les ai inventés.
0: C'est maintenant que tu dis ça parce que t'as peur, connard.
2: Non, mec, il était jour, j'ai volé cette idée. Tu racontais que c'était moi parce que je suis pas marrant, mec. Faut me croire, tu sais ce que c'est. Je suis humoriste, mais j'arrive pas à être marrant. Comprends-moi, Kenny, je pique les trucs des autres et puis je les refais avec un accent mexicano.
0: Ça donne pas le droit de te foutre de ma gueule. Je suis un génie, moi. Je suis la voix de toute une génération. T'es qui, toi?
2: Je suis que dalle. Regardez-moi, mec. Je suis pas marrant, je vole les bandes des autres. J'ai la tête qui marchait pas. Faut que tu pisses dans une poche en plastique, mec. J'ai même plus des bites.
0: Je vais pas te cogner dessus. Je paye des gens qui font le travail pour moi.
2: Oh merde, oh non, mais mec, pitié, j'ai même plus des bites, putain.
0: Maintenant, vas-y, explique-moi. Pourquoi tout le monde dit que je suis pédé comme une raie?
2: Parce que tu aimes les bitonnets de poisson. Voilà pourquoi. Faut que tu essaies de comprendre. Merde, fais un effort.
0: Pourquoi? Regarde-moi. J'aime les bâtonnets de poisson. J'adore mettre des bâtonnets de poisson dans ma bouche.
2: Alors, tu es pédé comme une raie, mec.

0: Salut, merci mes amis. Il y a une semaine environ, le pays a connu la déferlante de la vanne des bitonnets de poisson. Et depuis ce jour-là, nous les humoristes, on est tous verts de rage de ne pas l'avoir trouvé avant. Mais ce soir, j'ai la joie de recevoir les deux vrais créateurs des bitonnets de poisson. Je vous prie d'accueillir le génial duo Cartman et Volmer. Salut les garçons.
1: Salut Hélène. Vous aimez les bitonnets de poisson? C'est cool, merci beaucoup, vraiment. Merci à tous.
0: Les gars, je veux savoir, comment avez-vous trouvé cette blague incroyablement drôle?
2: On a juste...
1: Hélène, la comédie, c'est pareil que jouer au tennis, voyez-vous. L'un est au service et l'autre envoie la balle. Elle rebondit sur le court, vous la renvoyez, et ainsi de suite. On se la renvoie, et avec un petit peu de chance, une blague voit le jour. Merci beaucoup.
0: Mais les garçons, cette vanne est à ce point... parfaite! Comment expliquer que personne ne l'ait trouvée avant vous?
2: Eh bien, Hélène, c'est que...
1: Mon avis, c'est que jusqu'à présent, il n'y avait jamais eu d'équipe qui ressemblait à la nôtre. C'est vrai, pour être tout à fait honnête, je connais peu d'humoristes qui travailleraient avec un auteur handicapé. Moi, j'ai dépassé ça. J'ai vu au-delà du handicap de Jimmy et j'ai trouvé un lien qui pouvait nous réunir en tant qu'humoristes. Pouvoir bosser avec des infirmes, c'est une chose très importante.
0: Oui, c'est sûr, c'est super. Mais est-ce que vous pleurez, Jimmy?
2: Oui, madame.
1: On pleure pas, mon pote, sinon je vais pleurer aussi. Pour résumer, ce qui est très important pour nous en tant qu'équipe, Hélène, c'est que le public sache bien que c'est nous qui avons écrit le gag des bitonnets. Et pas ce temps qu'il est de Carlos Mencia.
0: Je vois. Et saviez-vous que Carlos Mencia a été trouvé mort dans sa maison ce matin avec des bâtonnets de poisson enfoncés dans sa gorge ouverte?
1: Je vous demande pardon.
0: Oui, la police n'a pour l'instant aucune piste.
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1: Super, écoute ça, on nous demande de faire des pubs pour Van de Kamp et les articles de Pêche Gorton.
2: Ça a toujours été mon rêve d'être invité sur une chaîne nationale et de parler de humour et de comédie.
1: Ouais, c'était cool, hein.
2: Eric, je voudrais vraiment savoir quelque chose.
1: Ouais, quoi?
2: Comment tu fais pour te supporter? Bordel, tu le sais que c'est pas toi qui as trouvé les bitonnets de poisson. Pourtant, tu le dis à tout le monde. Comment tu peux encore te regarder dans une glace? C'est ce que je veux savoir.
1: Alors, c'est donc ça?
2: Comment tu peux dire que c'est toi alors que t'as rien fait du tout?
1: C'est n'importe quoi, Jimmy. En plus, tu le sais, je suis autant l'auteur de la vanne des bitonnets de poisson que toi, connard! Putain, c'est Puff Daddy!
3: Attachez ces deux enfoirés! Bon, je vais vous reposer la question encore une fois. Pourquoi vous avez lancé cette rumeur pourrie à propos de moi?
2: Pitié, on n'a lancé aucune rumeur sur vous. On sait même pas qui vous êtes.
3: Tu sais pas qui je suis, tout le monde sait qui je suis. Je veux savoir comment ça a commencé.
2: Ben, on essayait de trouver des nouvelles idées de vannes.
1: Oh, maintenant c'est on essayait, hein, Jimmy? Il y a une minute, tu disais que t'avais tout fait tout seul.
2: Je disais que c'était pas...
1: On a bossé et on l'a trouvé tous les deux. Vous voulez savoir comment ça s'est passé? Salut, Jim!
2: Oh, bon sang, c'est mon meilleur pote, Eric!
1: Alors, qu'est-ce que tu fous?
2: J'essaie d'écrire de nouvelles blagues, mais je suis pas aussi drôle que toi et c'est dur!
1: Je peux t'aider si tu veux, on travaille en équipe!
2: Pour de vrai? Waouh, tu vas m'aider, bien que je sois handicapé! Tu es gentil et t'es pas gros!
1: Alors, voyons ça, on pourrait écrire une histoire sur les bâtonnets de poisson! Parce que les bâtonnets, ça sonne un petit peu comme bitonnets, Jimmy!
4: Eric Hartman, tu es très beau et en plus, je te trouve mince!
1: Merci! On pourrait dire un truc genre, tu mets des bitonnets de poisson dans ta bouche!
2: C'était quoi ça?
5: Eric, vite, faut que tu viennes nous sauver. On est attaqué par une armée de robots juifs.
1: Putain, mais qu'est-ce que ces robots juifs viennent foutre là? Allumage! Éteignage!
4: Tu nous as sauvés de l'attaque des robots juifs, Cartman.
1: Allez, viens, Jimmy, au travail, faut finir cette blague. T'aimes les bitonnets de poisson dans ta bouche? Ça veut dire que t'es pédé comme une raie? Oh, je la tiens!
2: Wow, Eric, c'est incroyable! Dommage que je sois un connard, je vais dire que c'est de moi! Ça craint, putain!